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0: 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Fille de Jérusalem, je suis noire et magnifique, comme les tentes de Kédar, comme les tentures de Salomon. Mais ne me voyez pas si noire. Celui qui m'a bruni, c'est le soleil. Les fils de ma mère en colère contre moi, ils m'ont faite gardienne de vigne. Mais ma vigne à moi, je ne l'ai pas gardée. 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Là où tu emmènes les bêtes, comment tu les fais reposer à midi. Je ne serai plus perdue au milieu des troupeaux de tes amis.
1: Si tu ne le sais pas, la plus belle des femmes à l'essor, à la poursuite du petit bétail, emmène auprès des petites chèvres, tout près des maisons des bergers. Mon ami, je te compare, une jument entre les chars du pharaon. Tes joues sont jolies entre les colliers, et ton cou entre les perles. Nous te ferons des colliers d'or, constellé d'argent.
0: 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Un petit bouquet de myrrhe, c'est mon amour à moi. Il passe la nuit entre mes seins, une grappe de henné, c'est mon amour à moi, dans les vignes, à Ein Gedi.
1: Te voilà si belle, mon ami. Te voilà si belle. Tes yeux, oh, des colombes.
0: Te voilà si beau, mon amour si gracieux. Notre lit si frais. Les poutres de nos maisons sont des cèdres. Nos lambris des cyprès. Moi, je suis la rose du Charon, le lys des vallées.
1: Comme un lys entre les ronces, voilà mon ami, entre les filles.
0: 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Sa main gauche tient ma tête et sa droite m'enlace.
1: Par gazelle et biche des champs, je vous prie, fille de Jérusalem, ne réveillez pas, ne réveillez pas, amour. Avant, on vit.
0: C'est sa voix. Le voilà, c'est mon amour qui vient. D'un saut au-dessus des montagnes, d'un bond au-dessus des collines, mon amour devient cerf, un petit chevreuil. Le voilà dressé. Derrière nos murs, il regarde par les fenêtres. Il observe par les treillis. Là, mon amour parle et me dit:
1: allez, lève-toi. Mon ami, ma belle en avant. Regarde, l'hiver a fini. La pluie a cessé, elle s'en va. On voit des fleurs dans ce pays. Le moment de la chanson est arrivé. on entend la voix des tourterelles dans notre pays. Première figue du figuier. Les vignes en fleurs donnent une odeur. Lève-toi, mon amie, ma belle, en avant. Ma colombe du creux des roches, dans la cachette des falaises. Fais-moi voir ton visage, fais-moi écouter ta voix si tendre, magnifique, ton visage.
0: Attrapez-nous des renards, petits renards, ravagent les vignes, nos vignes en fleurs. Mon amour est à moi, et moi à lui. Celui qui emmène au pré entre les lys, tourne-toi mon amour, avant le souffle du matin, avant la fuite des ombres. 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Je l'ai cherché, je ne l'ai pas trouvé. Je vais me lever, je vais tourner dans la ville, dans les rues, sur les places. Je vais chercher celui que j'aime, moi. Je l'ai cherché, je ne l'ai pas trouvé. Ce sont les gardes qui m'ont trouvé, ceux qui tournent dans la ville. Avez-vous vu celui que j'aime, moi? Je les croise et je le trouve, celui que j'aime, moi. Je le tiens, je ne le lâcherai plus, jusqu'à le faire entrer dans la maison de ma mère. 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

0: envie.
1: Qui est celle qui monte du désert en colonne de fumée, brûlante de myrrhe et d'encens, avec tous les parfums des marchands? Voilà la litière de Salomon. 60 braves l'entourent, parmi les braves d'Israël, tous avec une épée experts au combat. Chacun l'épée au côté la nuit en cas d'alerte. Le roi Salomon se fait un palanquin avec des arbres de Liban. Colonne d'argent, dés en or, siège pourpre. Intérieur marqueté avec amour. Celui des filles de Jérusalem. Sortez, filles de Sion. Regardez le roi Salomon avec sa couronne, la couronne posée par sa mère. Te voilà, mon ami, si belle, te voilà si belle. Derrière ton voile, tes yeux hauts des colombes, ici tes cheveux, des chèvres noires des vals de la montagne de Galade. Ici tes dents, un troupeau tout blanc remonte du bain. Chacune a sa jumelle, aucune ne manque. Tes lèvres ressemblent à un fil écarlate. Quand tu parles, c'est magnifique. Ta joue derrière ton voile, pareil à une moitié de grenade. Ton cou est comme la tour de David bâtie pour les trophées. Il y a 1000 boucliers accrochés, tous les écus des braves. Tes deux seins seraient deux fans, jumeaux d'une gazelle, auprès dans les lys. Avant le souffle du matin, avant la fuite des ombres, moi j'irai sur la montagne Myrrhe et sur la colline en sang. Entièrement belle, mon ami, toi sans défaut. Ma fiancée vient du Liban avec moi. Allez, viens du Liban avec moi. Tu auras la vue depuis le haut de l'Amana, du haut du Sénir et de l'Hermon, depuis l'endroit des lions, les montagnes des léopards. Mon cœur pris par toi, ma sœur fiancée. Cœur pris par toi, par un seul de tes yeux, par un seul anneau de tes colliers, tes amours de toi, ma sœur fiancée, c'est si beau, tes amours de toi, c'est très bon, mieux que le vin, comme odeur, tes parfums meilleurs que tout baume, du miel coule de tes lèvres, ma fiancée. Du miel et du lait sous ta langue, l'odeur de tes vêtements comme l'odeur du Liban. Jardin fermé, ma sœur, fiancée, source fermée, onde scellée, tes rameaux un paradis de grenadiers, fruits merveilleux, aînés, nard, safran, cannelle, cinnamon. Tous les arbres en sang, myrrhe, aloès, et tous les baumes essentiels, onde des jardins, point d'eau vive, torrent du Liban.
0: Allez, réveille-toi, vent du nord, viens, vent du sud, envoie le vent dans mon jardin, torrent de baume, mon amour viendra dans son jardin. Manger les fruits merveilles.
1: Je suis venu dans mon jardin, ma sœur fiancée. Je ramasse ma myrrhe avec mon baume. Je mange miel et rayons. Je bois mon vin avec mon lait. Allez les amis, mangez. Les des amours, allez, buvez jusqu'à l'ivresse.
0: Moi endormi, mon cœur éveillé, c'est la voix de mon amour, il frappe.
1: Ouvre-moi, ma sœur, mon amie, ma colombe, ma parfaite. Vite ma tête est couverte de rosée, mes boucles, gouttes de nuit.
0: J'ai enlevé ma tunique, comment vais-je la remettre? J'ai lavé mes pieds, je vais les salir. Mon amour tend sa main par l'ouverture, dedans je frémis à cause de lui. Moi je me lève pour ouvrir à mon amour. La mire coule de mes mains, la mire de mes doigts sur la serrure. J'ouvre à mon amour, mais mon amour a fait demi-tour, il est parti. Tout moi est sorti à ces mots. Je l'ai cherché, je ne l'ai pas trouvé. Je l'ai appelé, il ne m'a pas répondu. Ce sont les gardes qui m'ont trouvé, ceux qui tournent dans la ville. Ils m'ont frappé, ils m'ont blessé. Les gardes du rempart enlèvent mon manteau. Je vous prie, fille de Jérusalem, ils vont trouver mon amour. Qu'allez-vous lui dire? Que je suis malade d'amour? Ton amour est-il si différent des autres?
1: Ton amour est-il si différent des autres?
0: Toi la plus belle des femmes.
1: Toi la plus belle des femmes.
0: Ton amour est-il si différent des autres pour nous adjurer ainsi?
1: Ton amour est-il si différent des autres pour nous adjurer ainsi?
0: Mon amour est éclatant et vermeil, remarquable entre 10 000. Sa tête est en or fin. Voilà ses boucles, palmes noires, corbeaux. Ses yeux, presque des colombes, près des torrents d'eau. Baignant dans le lait, posé sur un bassin rempli. Ses joues, égales carrés de baume. Massif arôme d'herbe. Ses lèvres, oh, délices, trempées

noir couvert de saphir. Oh, ses jambes, colonnes d'albâtre plantées sur des socles d'or. Son visage, comme le Liban, élu comme le sel.

0: Où est allé ton amour? Toi la plus belle de toutes les femmes, où se dirige ton amour? Allez, nous irons le chercher avec toi.
1: Mon amour est descendu dans son jardin, au carré d'arôme, faire son prêt dans les jardins pour cueillir les lys. Moi, mon amour, et mon amour à moi, celui qui emmène au pré entre les lys.
0: Tu es belle, mon amie, comme Tirza, jolie comme Jérusalem, terrible comme Dardan à Bataille. Non, ne me regarde plus, tes yeux me troublent. Ici tes cheveux, des chèvres noires dévalent du calade. Ici tes dents, un troupeau de brebis remonte du banc. Chacune a sa jumelle, aucune ne manque. Ta joue derrière ton voile, pareille à une moitié de grenade. Il y a 60 reines, 80 concubines, d'innombrables jeunes filles. Ma colombe est unique, ma parfaite, unique pour sa mère. Elle brille pour celle qui l'a faite. Les filles l'ont vue et la déclarent heureuse. Les reines, les concubines font son éloge. Qui est celle qui avance comme l'aurore, belle comme la lune, elle brille comme le soleil, terrible comme les drapeaux en bataille.

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1: Allez, reviens. Reviens, la Sulamite.
0: Reviens, reviens, on te regardera.
1: Reviens, reviens, on te regardera.
0: Et pourquoi voulez-vous regarder la Sulamite?
1: Et pourquoi voulez-vous regarder la Sulamite?
0: Comme une danse, celle des deux camps.
1: Comme une danse, celle des deux camps.
0: Que tes pieds sont beaux.
1: Que tes pieds sont beaux.
0: Sandales de filles nobles.
1: Sandales de filles nobles.
0: Contour des cuisses comme un collier, fait à la main par un artiste.
1: Contour des cuisses comme un collier, fait à la main par un artiste.
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1: Ton nombril, oh, une pleine coupe, jamais sans vin sucré.
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1: Une brassée de blé entourée de lys, ô ton ventre.
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1: Tes deux seins seraient deux fonds jumeaux d'une gazelle.
0: Ton cou entour d'ivoire.
1: Ton cou entour d'ivoire.
0: Tes yeux, oh, les réservoirs d'Hesbon, devant la porte de Batrabim.
1: Tes yeux, oh, les réservoirs d'Hesbon, devant la porte de Batrabim.
0: Ton nez, pareil à la tour du Liban, qui surveille Damas.
1: Ton nez, pareil à la tour du Liban, qui surveille Damas.

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0: Tes tresses pourpres.
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0: Un roi s'enchaîne à tes boucles. 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Cette taille-là ressemble à un palmier, tes seins aux grappes. J'ai pensé, je monte dans un palmier. J'attrape ses branches. Tes seins seraient des grappes de vigne. Odeur de ton souffle comme des pommes. Ton palais très bon vin.
1: Il va droit vers mon amour, glissant sur les lèvres des endormis. 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Allez, viens, mon amour, nous sortirons dans les champs. Nous passerons la nuit dans les villages. On se lèvera très tôt pour les vignes. Nous allons voir si la vigne pousse. Là, je te donnerai à toi mes amours de moi. Pomme d'amour, donnes-tu une odeur? Près de l'ouverture, tout ce qui est merveilleux. De maintenant et d'avant, j'ai tout gardé pour toi, mon amour. Pourquoi ne serais-tu pas mon frère, nourri au sein de ma mère? Je te trouverai dehors, je vais t'embrasser. Je ne serai plus méprisée. Je t'emmènerai, je te ferai entrer dans la maison de ma mère. Tu m'exerceras. Je te ferai boire du vin d'épices, du jus de ma grenade. Sa main gauche tient ma tête et sa droite m'enlace.
0: Je vous prie, fille de Jérusalem, allez vous réveiller. Allez vous réveiller, amour, avant envie. Qui est celle qui monte du désert appuyée
1: sur son amour?
0: Sur son amour. Sous le pommier, je te réveille. C'est là que ta mère t'a fait. C'est là que ta mère t'a fait. Et t'a eu comme enfant. Impose-moi comme un sceau sur ton cœur, comme un sceau sur ton bras. L'amour est fort comme la mort, passion dure comme l'enfer. Flamme, flamme de feu, flamme de yard. Beaucoup d'eau n'éteindra pas l'amour, aucun fleuve ne l'emportera. Qui donnerait sa maison entière pour l'amour? On le mépriserait.
1: Nous avons une sœur, petite et sans sein. Qu'allons-nous faire de notre sœur quand on parlera d'elle? Si c'est une muraille, on lui ajoute une tour d'argent. C'est une porte, on lui fabrique un panneau de cèdre. Moi, muraille, mes seins égalent des tours. À ses yeux, oui. Je ressemble à celle qui trouve la paix.
0: Salomon avait une vigne dans Balamon. Il a donné la vigne au gardien. Avec ses fruits, on fera bien rentrer 1000 pièces d'argent.
1: Ma vigne à moi, devant moi. Allez, 1000 pour toi, Salomon. 200 pour les gardiens de ses fruits.
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0: Okay. 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
0: Aïe, aïe, aïe.

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Aucun mec ne ressemble à Brad Pitt dans la Drôme. Mais Kevin, crétin de Secret Story 3, oui. Il paraît qu'il a coupé ses cheveux, c'est imbécile. Mon cousin par alliance, par moment, ressemble à Brad Pitt. Mais il n'a pas les mêmes muscles. Michael Vendetta ne ressemble pas à Brad Pitt, même s'il est blond. Il est nunuche, c'est un connard, il ne mérite pas de gagner la fame de célébrité. Son métier, c'est de faire le buzz. Il a la même voix que Sting dans le dessin animé Fairy Tail. J'ai partagé ma chambre avec ma copine Léa, qui ressemble à Scarlett Johansson en rousse. Nicolas, mon mono de ski à la plage, ressemble à Hayden Christensen. Je crois qu'il est célibataire, mais je n'avais pas le

Clément ressemble à Zac Efron. Gabriel à Ben Barnes. Adrien à Jared Leto. Claire ressemble à Oda de la Star Academy 4. Mathilde à Lily Cole. Célia à Erika Durance qui joue dans Smallville. Christophe ressemble à Samir, le cousin de Benzema, qui apparaît dans Hollywood Girls. On l'aime pas trop, il est con. Il s'était accouplé avec Aurélie dans L'île des vérités. Aucun ami ne ressemble à Bradley Cooper.

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1: Bonjour et bienvenue dans l'agenda de Radio Alto. On est parti pour les bons plans des Bauges. Mardi 6 octobre, rencontre pour les travailleurs indépendants de 12h30 à 14h30 aux Amis des Bauges. Le thème est « Qu'est-ce que l'IA ?» du concept aux enjeux en passant par les algorithmes. Cette rencontre pourra être complétée par un parcours de 3 ateliers pratiques d'une heure suivi de questions-réponses. Inscription nécessaire auprès de l'accueil des Amis des Bauges au 04 79 54 87 64 ou par mail à l'adresse accueil@amisdesbauges.org. C'est gratuit. À l'occasion de la Journée internationale de la géodiversité UNESCO, le Parc des Bauges vous propose une conférence gratuite « La géologie de la France illustrée par les géoparcs français ». Une immersion unique à travers les 10 géoparcs de France pour comprendre l'histoire géologique de nos paysages et la richesse de notre patrimoine national. Rendez-vous à la Maison du Parc au Châtelard à 20h. Mercredi 7 octobre. À quoi ressembleront nos forêts en 2100 ? Le Parc naturel régional du Massif des Bauges propose un atelier gratuit. Entre observation du terrain et jeu de projection collective, cet atelier de lecture du paysage vous permettra de décoder les transformations en cours et d'imaginer le futur de nos paysages forestiers. Cet atelier s'inscrit dans un projet plus global avec 8 autres parcs de la région Auvergne-Rhône-Alpes pour la création d'un outil de sensibilisation sur les impacts visibles du changement climatique sur nos paysages forestiers. Le scénario imaginé en atelier permettra de créer des illustrations qui seront déclinées en posters et autres outils de communication. Inscription obligatoire auprès du parc, l'atelier se tiendra de 16h à 18h à la Compote. Durant tout le mois d'octobre, les bibliothèques des Bauges proposent des animations sur le thème des émotions. À l'Échrenne, on parle d'amour. Venez vous installer confortablement à partir de 16h30 pour écouter un conte qui vous fera voyager au cœur des plus belles histoires d'amour et piocher quelques petites recettes bien-être à adopter en famille. À 20h30, au pôle du Pays d'Albi, spectacle tant qu'il y aura des coquelicots de la compagnie « Hé, psst !» Paul se souvient, un gamin semblable à d'autres s'accrochant à son ballon de foot comme une moule à son rocher. Mais au moment où sa vie semble vouée à se figer dans ses maigres certitudes, l'improbable surgit sous les jolis traits d'une héroïne du quotidien, sa maîtresse d'école. Sorte de cercle des poètes disparus à la française, cette pièce jubilatoire donne l'envie de dévorer des livres, d'apprendre, de découvrir et de grandir encore et toujours. Jeudi 8 octobre, le festival organisé par Théâtre en Savoie et ses compagnies adhérentes revient à Saint-Jean-d'Arvais, sur les hauteurs de Chambéry. Programmation de 36 spectacles d'art vivant professionnels et 7 spectacles amateurs du jeudi au dimanche. Tarifs par spectacle ou à la journée, buvette et petite restauration toute la journée chez Rose. Vendredi 9 octobre, rendez-vous à la librairie associative La Lanterne qui rugit à 19h en compagnie de Christophe Proix qui vient partager son expérience de formateur agricole au Cameroun. Qui apprend à qui ? On en discute avec lui autour de son livre « On sème des graines qu'on ne verra pas pousser ». Café Répare et Café Aide Numérique au Café Associatif Toirzanerie à Thoiry. Vous en avez marre que votre smartphone décide tout seul de parler en chinois ? Que votre ordinateur vous demande une mise à jour critique juste au moment où vous essayez d'imprimer la recette du clafoutis ? Chaque mois, ils ouvrent leurs portes pour une séance conviviale et pleine de bienveillance, où l'on démystifie ces drôles de machines qui semblent avoir plus de boutons que de bon sens. Que vous soyez novice, un peu dépassé ou juste curieux de savoir où se cache le nuage quand on parle de stockage, cette soirée est pour vous. À 20h30, concert au bar convivial Le Croénan qui ouvre ses portes à la variété française et internationale dans une ambiance toujours chaleureuse avec un duo d'artistes professionnels Rose et Willy. Pensez à réserver votre repas, quantité limitée. Plus d'infos au 04 56 57 99 42. Concert Black Velvet au bar-restaurant L'Alibi à Herry-sur-Albi. Le duo Black Velvet débarque pour une soirée live pleine d'énergie et de grands classiques rock. Et pour accompagner le concert, retrouvez toutes les gourmandises maison, hot dog, croque-monsieur, planche apéro et petites spécialités à partager. Du bon son, du fait maison, des verres entre copains, bref, un vendredi soir comme on les aime, pensez à réserver votre table. Samedi 10 octobre, l'association Cyclamen fête ses 30 ans au pôle d'Alby-sur-Chéran. Un moment convivial pour se retrouver, partager des souvenirs, fêter ensemble et se projeter dans l'avenir. Retrouvez des animations toute la journée à partir de 10h, avec plusieurs conférences, des expositions, un village associatif et des concerts. C'est ouvert à tous avec un pass d'accès à la journée de 15€. Petite restauration en soirée. Et retrouvez cette semaine une carte postale qui lui est dédiée, disponible en podcast sur le site de Radio Alto. La bibliothèque d'École en Bauges vous invite à une rencontre intergénérationnelle autour des jeux de société. Jeux à gogo de 14 à 17h, venez nombreux. À l'occasion de la 18e édition du Jour de la Nuit, une opération nationale de sensibilisation à la pollution lumineuse se tiendra dans toute la France. Partez à l'aventure nocturne avec les acteurs du plateau nordique de Saint-François-de-Sales à travers plusieurs activités de sensibilisation à la vie nocturne. Conférence d'ouverture à 18h15 et 3 activités au choix à la nuit tombée avec une participation libre et consciente. Repas possible sur réservation. À l'occasion du Rallye des Bauges, l'APE Safran, l'association des parents d'élèves de l'école d'Arit, tiendra une buvette les samedis 10 et dimanche 11 octobre. Rendez-vous à 50 mètres de l'église pour une pause gourmande et conviviale au cœur du rallye. Il se passe aussi des choses en dehors du massif. L'association Larsen fête ses 40 ans le samedi 10 octobre à partir de 19h dans leurs locaux à Chambéry. Au programme, des répétitions ouvertes pour découvrir les groupes, leur univers, leurs morceaux en live, souvenirs sous forme d'expo photos et vidéos, buffets, boissons et un grand gâteau. Quelques annonces sur le massif. Le département de la Savoie réalise des travaux de création d'évacuation des eaux pluviales sur la RD 206A, sur la commune des Déserts, au lieu-dit Les Favres. La circulation est totalement interrompue sur ce secteur jusqu'au vendredi 9 octobre de 8h30 à 17h30. En dehors de ses horaires et le week-end, elle se fait en alternance. Une déviation est mise en place pour les deux sens de circulation par Plein Palais et La Fécla. L'état des cours d'eau, des nappes et des sols a continué de se dégrader en septembre du fait de conditions météorologiques défavorables. Dans ce contexte, les mesures de restriction des usages de l'eau en vigueur depuis le 5 août sont prolongées jusqu'au 30 octobre par la préfecture de la Savoie. Dans le cadre de la campagne nationale de déclaration des ruches, la section apicole Auvergne-Rhône-Alpes rappelle que tout propriétaire ou détenteur d'au moins une ruche est tenu de réaliser une déclaration annuelle de détention et d'emplacement des ruches entre le 1er septembre et le 31 décembre. Cette déclaration obligatoire contribue au suivi sanitaire du cheptel apicole français, à la gestion des risques sanitaires et à une meilleure connaissance de la répartition des colonies d'abeilles sur le territoire. La déclaration peut être effectuée en ligne sur le portail officiel du ministère de l'Agriculture. Les apiculteurs ne disposant pas d'un accès à Internet peuvent également effectuer leur déclaration par voie postale. L'APE de Bellecombe-en-Bauges vous propose une vente de colombo, poulet coco et ses petits légumes le 15 octobre à 12€ la part. Réservation en précommande via Hello Asso sur le compte APE Bellecombe. Terminons avec quelques annonces pour la radio. 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
1: Conte de sagesse, récit facétieux, histoire merveilleuse. Chaque mois, je vous offre un récit du patrimoine oral d'Ardèche, de Savoie ou d'ailleurs. Il y a très longtemps en Ardèche, on trouvait des mammouths, des rhinocéros laineux et même des lions. Mais on n'en trouve plus depuis longtemps. Alors, je vous emmène en Afrique, où les lions font partie de la vie des communautés. Et d'ailleurs, on raconte qu'il y a très longtemps, vivait une lionne qui était le félin le plus terrible qui n'ait jamais existé. C'était une lionne qui avait sa réputation, qui avait dépassé même les frontières de l'Afrique. Tous les animaux la redoutaient. Et à cette même époque, il y avait une chasseresse qui était la plus grande chasseresse que l'humanité n'ait jamais faite. Cette chasseresse, elle pouvait parcourir toutes les routes de l'Afrique en une seule journée et ramener tout le bétail possible, des lions, des éléphants, des ours, peut-être même des mammouths. Toujours est-il qu'un jour, la chasseresse, elle a décidé de tuer la lionne. Ah ça, elle connaissait son métier. Elle a passé des jours à la traquer, à connaître chacun de ses mouvements, chacune de ses habitudes. Puis, elle s'est glissée derrière un rocher et elle a attendu. Elle savait que la lionne, le soir même, devait arriver. Le soir, le soleil est en train de se coucher. Et là, dans la lumière du soleil, à contre-jour, la lionne énorme. La chasseresse attend. Et ce n'est que quand elle aperçoit le blanc des yeux de la lionne qu'elle prend son arc, elle prend une flèche, elle bande son arc et... La flèche vole. Et elle passe à quelques millimètres de la tête de la lionne. La lionne a vu la chasseresse et la lionne bondit. La lionne attrape la chasseresse, la fait tomber et la chasseresse tombe. Est-elle morte ? Non. Quand elle se réveille, la nuit est passée, le soleil est déjà haut. Et elle a juste au-dessus de sa tête l'énorme gueule de la lionne. Mais la lionne lui donne des petits coups de langue et des petits coups de patte pour l'aider à se réveiller. Alors, la chasseresse se redresse. Elle passe son bras autour de l'encolure de la lionne. Et toutes les deux, elles vont au village. Lorsque les femmes, les hommes et les enfants du village aperçoivent la lionne la plus terrible et la chasseresse la plus redoutée ensemble, tout le monde fuit. Mais les deux, elles vont jusqu'à la case de la femme. Et là, le mari de la chasseresse prend soin d'elle. Il la soigne. Et ce soir-là, et tous les autres soirs, la lionne est venue jusqu'à la case de la chasseresse et elle a pris des nouvelles. Jusqu'à ce que les deux deviennent amis. Quand la femme est rétablie, elle part chasser avec sa nouvelle amie. Et c'est le duo de chasseurs, de chasseresses, le plus formidable, le plus merveilleux qui ne se soit jamais rencontré sur la terre. Et elles sont amies, et elles passent des bons moments. Tous les soirs, la lionne vient chercher la chasseresse. Mais ce soir-là, avant de gratter la porte pour signaler sa présence, la lionne écoute. « et elle entend la femme dire à son mari. « Mais oui, la lionne, c'est ma meilleure amie. Oh non, je l'aime bien, il n'y a pas de souci. Mais par contre, ah, qu'est-ce qu'elle pue ? Qu'est-ce qu'elle pue de la gueule ? Quelle haleine fétide !» Et la lionne, elle a tout entendu. Alors, comme à son habitude, elle gratte la porte. La chasseresse vient lui ouvrir. « Femme, va me chercher une hache. Mais pourquoi faire ? Femme, va me chercher une hache, je te dis. Mais la femme va chercher une hache. Quand elle se retrouve devant la lionne, celle-ci lui dit « Femme, frappe-moi à la tête. Mais pourquoi faire ? Frappe-moi à la tête, je te dis. » Et la femme frappe la lionne à la tête. Un flot de sang en jaillit. Femme, cette blessure-là, elle cicatrisera. Mais celle que tu as faite à mon cœur, en parlant mal de moi à ton mari, celle-là, elle ne guérira jamais. Et la lionne, elle a frappé la chasseresse. Et certains disent que la femme est morte. D'autres disent que le mari de cette femme l'a à nouveau soignée et qu'elle a guéri. Et qu'à partir de ce jour-là, tous les soirs, elle s'asseyait devant sa porte et elle attendait le retour de son amie la lionne. Car on dit aussi que si une hache n'a qu'un seul tranchant, la parole en a plus de 1000.

Mais on raconte aussi que dans certains peuples, par exemple les Mbororo, on ne peut faire que deux métiers. Soit on est bouvier, cela veut dire qu'on garde les bœufs, soit l'on est guerrier et on protège la tribu contre les ennemis et contre les lions. Et dans cette tribu, il y a un jeune garçon qui s'appelle Koufi. Et ce garçon, depuis son plus jeune âge, il veut être un grand guerrier. C'est lui qui court le plus vite. C'est lui qui lance la sagaie le plus loin. C'est lui qui a les yeux les plus perçants. Le jour de l'initiation arrive. Le matin, il doit partir, armé de sa seule sagaie, et revenir avant le lendemain matin, une peau de lion sur les épaules. Koufi, il a repéré le plus grand lion de la savane. Et il va se poster derrière un arbre. Il attend. Pendant qu'il attend, il pense qu'il va revenir au village, que tout le monde va l'acclamer, que tout le monde va dire « Koufi, c'est le plus fort! Koufi, c'est notre héros! Koufi, on l'aime !» Mais le lion ne vient pas. Et déjà, le soleil baisse. Koufi ne comprend pas, mais il va à la rivière, là où tous les animaux se rassemblent le soir pour boire. Et le lion ne vient pas. Alors, en désespoir de cause, il va vers la montagne. Il sait où le lion est censé dormir d'habitude. Là-bas, sur une placette de roche, il avance discrètement contre le vent pour ne pas se faire sentir, pour ne pas se faire repérer. Enfin, il aperçoit le lion, mais il y a quelque chose de bizarre. Koufi avance encore et ça y est, il le voit. Le lion a la patte cassée. Ah, ça sera facile. Alors, Koufi sort à découvert et s'avance fièrement vers le lion. Quand il est à deux pas, il regarde le lion dans les yeux. Mais le lion s'adresse à lui. Koufi, tu peux me tuer, prendre ma peau et revenir au village. Alors tout le monde t'acclamera, tout le monde dira que tu es le plus fort. Mais toi, Koufi, dans ton cœur, tu sauras que ce n'est pas vrai. Alors Koufi s'est assis devant le lion et il a regardé le lion. Et le lion a regardé Koufi. Et les étoiles ont tourné dans le ciel jusqu'à ce que le soleil fasse sentir ses premiers rayons.

0: Koufi est revenu au village. Personne ne l'a acclamé. Il a posé sa sagaie et il a pris un bâton de bouvier. Il est allé garder les bœufs. Mais on raconte que de toute sa vie, aucun lion n'a attaqué les troupeaux du village.
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2: Il est 7h à Paris, 5h en temps universel.
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2: RFI Matin commence. Bonjour à vous, bienvenue. 3 heures d'infos tout autour du monde. Et notamment des invités ce matin pour parler de l'Éthiopie. RFI reçoit un spécialiste régional, le chercheur indépendant René Lefort. Et puis dans 1 heure, le proviseur et dirigeant du premier syndicat des chefs d'établissement, Olivier Beaufrère, pour évoquer la mobilisation des lycéens en France qui dure. On en parle d'abord dans votre journal, Martin Guez. Bonjour.
4: Bonjour Andréane Mélard, bonjour à toutes. À tous.
2: Un mouvement, Martin, dont l'acte 3 est prévu aujourd'hui.
4: Une grande journée de mobilisation nationale. Les syndicats se joignent aux manifestations qui auront lieu en métropole comme dans les Outre-mer. Reportage dans un instant à La Réunion où les élèves rencontrent les mêmes problèmes que dans l'Hexagone. Une journée de contestation qui aura aussi valeur de test pour le gouvernement qui craint de nouveaux débordements et de nouvelles violences. Le Premier ministre éthiopien Abiy Ahmed est lui reconduit à son poste pour 5 ans alors que les troupes gouvernementales ont repris Mekele, la capitale du Tigré, et lorgne désormais du côté de la mer Rouge. Nous serons aussi dans ce journal en Thaïlande, 50 ans après le massacre des étudiants de l'université de Thammasat. Et puis enfin au Stade de France pour du football, ou peut-être de la poésie, en tout cas pour un 4-1 de l'équipe de France passée à la Belgique. Les artistes de Zinedine Zidane se sont réveillés dans les dernières minutes.
2: Mobilisation sociale et virale qui arrive à son point culminant ce mardi en France.
4: Tout est parti de quelques vidéos il y a 3 semaines sur les réseaux sociaux dénonçant l'insalubrité de nombreux établissements scolaires et le manque de moyens de l'éducation nationale. Mouvement qui s'est répandu comme une traînée de poudre dans les lycées français. Hier encore, près de 600 établissements sur les 3700 que compte la France étaient perturbés par des actions de blocage. Une mobilisation qui concerne tous les territoires, y compris ultramarins. À 10 000 km de l'Hexagone, la contestation s'organise aussi par exemple à La Réunion, où 22 établissements de l'île étaient concernés par des blocus hier. Et aujourd'hui, La Réunion se joint aussi au mouvement de protestation nationale. Lola Fourmi.
5: Jélis est élève de terminale aux Avirons. C'est l'une des leaders du mouvement du blocus sud.
6: On est parti acheter des mégaphones.
5: Depuis samedi, elle coordonne la mobilisation, relaie les informations et surtout cherche à faire passer plusieurs messages.
6: On est tellement loin de l'Hexagone que c'est tellement de sacrifices qu'on doit faire pour juste suivre des études qu'on aimerait faire et qu'on n'est même pas sûr d'avoir. Moi, par exemple, qui aimerais aller en fac de psycho, je suis obligée de me décaler en France. Et c'est un énorme sacrifice. Et pas tout le monde a les moyens de le faire, donc au final, des fois, tu arrêtes de faire ce que tu aimes parce que t'as pas les moyens.
5: Pour Aileen, lycéenne de Saint-Louis, l'une des communes les plus pauvres de La Réunion, il faut élargir le mouvement.
7: Les adultes, ils devraient vraiment nous soutenir parce qu'on est vraiment tous dans le même bateau. Avec leur travail, tout ça, ils subissent encore le gouvernement. Ça pourrait changer et nous, on manifeste pour ça.
5: Et aujourd'hui, justement, plusieurs voix s'élèvent pour appeler à soutenir le mouvement. C'est le cas de l'intersyndicale, CGTR, FO, FSU et Solidaire, ou encore d'Alexis Chaussalet, maire du Tampon, où le mouvement a démarré.
8: Moi, je crois très profondément la crédibilité de ce mouvement lycéen. On sait que toute révolte, toute révolution, tout changement de société est éclairé souvent par une avant-garde, et cette avant-garde, elle est souvent générationnellement plus jeune.
5: Des plus jeunes victimes, eux aussi, du coût de la vie en hausse, 2 à 3 fois plus cher qu'en Hexagone, et qui voient désormais leurs parents payer 2 euros le litre d'essence. À La Réunion, le mois d'octobre pourrait bien rimer avec contestation.
4: Et un mouvement lycéen auquel se joindront aujourd'hui les syndicats qui ont appelé à protéger les mineurs de la répression policière. Au total, l'IGPN, la police des polices, a déjà été saisie à 10 reprises. Amnesty International a d'ailleurs dénoncé l'usage disproportionné de la force en France. Hier, un lycéen a eu la main arrachée dans le nord de la France après l'utilisation de grenades de désencerclement. Un mouvement marqué aussi par près de 6000 interpellations pour la plupart des mineurs.
2: Une journée, Martin, qui a valeur de test pour le gouvernement.
4: Alors que les réponses apportées par le ministre de l'Éducation nationale, Édouard Geffrey, vendredi dernier, face aux syndicats étudiants, n'ont pas vraiment convaincu et que le Premier ministre, Sébastien Lecornu, a demandé à son équipe gouvernementale des mesures concrètes d'ici la fin du mois. Des autorités françaises qui redoutent de nouvelles violences et un nouvel embrasement. Valérie Gasse.
2: C'est avec gravité mais aussi fatalité qu'un ministre apprend hier qu'un lycéen a eu une main arrachée en ramassant une grenade de désencerclement lors d'une manifestation à Lens. C'est mécanique, explique-t-il, il faut que la violence redescende. Question, les manifestations prévues aujourd'hui vont-elles permettre une accalmie ou mettre de l'huile sur le feu? Il fait part de son inquiétude, qui peut être serein, la journée est décisive. D'ailleurs, l'ensemble du gouvernement est en état d'alerte. Le ministre de l'Éducation nationale, Édouard Geffrey, s'est rendu hier dans un lycée en banlieue parisienne pour afficher son investissement.

0: investissements sur le dossier. La ministre de l'Agriculture, Annie Genevard, a renoncé à un déplacement au sommet de l'élevage pour ne pas provoquer de débordement. Sébastien Lecornu suit la situation avec attention. Leur crainte, un dérapage et un nouvel accident qui impliquerait un jeune. Le cauchemar de tout gouvernement qui pourrait provoquer un embrasement. Le risque est réel malgré la promesse de la CGT d'encadrer les lycéens dans les manifestations et l'appel de Jean-Luc Mélenchon à la participation des parents dans les cortèges. Mais que pourront-ils faire face aux infiltrations de Black Bloc?
1: Et cet après-midi, concernant la manifestation prévue à Paris, quelques 2000 policiers et gendarmes seront mobilisés pour encadrer le cortège. Une contestation sur laquelle nous reviendrons à 6h20 en universel avec Olivier Beaufrère, proviseur dans le département de l'Essonne et responsable syndical. Il sera donc l'invité d'Arnaud Pontus dans un peu plus d'une heure.
2: Le conflit entre l'Arabie Saoudite et les Houthis du Yémen monte encore d'un cran.
1: L'Arabie Saoudite touchée sur son territoire par des frappes du groupe rebelle pro-iranien. Les Houthis qui affirment avoir frappé l'aéroport de Riyad, la capitale de l'Arabie Saoudite, ainsi qu'une raffinerie du géant Aramco et plusieurs sites dans le sud du royaume. De nouvelles attaques qui ont entraîné l'envoi de troupes par le Pakistan et par la Turquie liées à l'Arabie Saoudite par un nouveau pacte de défense mutuelle. L'Arabie Saoudite qui est un soutien militaire actif du gouvernement yéménite trop connu par la communauté internationale et qui a annoncé vouloir reprendre la capitale Sanaa aux mains des Houthis.
2: C'est une récolte saisonnière qui vire désormais chaque année à l'affrontement en Cisjordanie occupée.
1: Les olives de la discorde qui se récoltent au mois d'octobre, des oliviers parfois centenaires, véritable patrimoine familial pour de nombreux cultivateurs palestiniens qui subissent encore aujourd'hui la violence des colons israéliens et les attaques. Cette année, l'armée israélienne est allée jusqu'à empêcher ces agriculteurs d'accéder à leurs terres, tandis que les colons s'emparaient des oliviers. Des agressions en forme de double peine puisque le manque à gagner est énorme selon le ministère palestinien de l'Agriculture, Jeanne Bartoli.
2: Des pertes colossales qui s'élèvent depuis 2023 à 157 millions de dollars. En trois ans, 100 000 oliviers ont été détruits, arrachés ou incendiés en Cisjordanie occupée, selon le ministère palestinien de l'Agriculture. En parallèle, un nombre croissant d'agriculteurs ne peuvent plus accéder à leurs terres en raison de restrictions de déplacement et de violences perpétrées quotidiennement par des colons extrémistes. Une situation qui entraîne mécaniquement une diminution des volumes d'olives disponibles. Or, la filière constitue une source majeure de revenus pour les villages palestiniens. Selon la FAO, l'organisme de l'ONU pour l'alimentation, en 2020, la filière faisait vivre 75 000 agriculteurs et générait environ 100 000 emplois saisonniers. Les chiffres avancés par le ministère palestinien de l'Agriculture qui attestent d'une montée en puissance depuis 2023. Actuellement, l'accès à environ 30% des terres consacrées à la culture des olives est restreint et la récolte devrait être encore lourdement touchée cette année alors que la filière est déjà frappée durement par les conséquences du réchauffement climatique.
1: Et Jeanne Bartoli du service économie de RFI.
2: RFI 8h08 à Addis Abeba où Abiy Ahmed rempile pour 5 ans.
1: Le Premier ministre éthiopien, seul candidat au poste, se succède à lui-même et il a été réinvesti hier par le Parlement. Investiture qui intervient dans un moment de grande tension alors que les troupes du gouvernement fédéral ont repris Mekele, la capitale du Tigré, aux mains du TPLF et que les voisins et rivaux de l'Éthiopie craignent une extension régionale du conflit et craignent notamment que l'Éthiopie tente à nouveau de s'attaquer au port érythréen d'Assab que les autorités d'Addis Abeba convoitent depuis des années. Marlène Panara.
3: La civilisation éthiopienne ne pouvant se réaliser sans accès à la mer, nous œuvrerons selon le principe du compromis pour garantir un port à l'Éthiopie. Devant les députés, Abiy Ahmed, tout juste investi, a une fois de plus martelé ce besoin vital selon lui pour l'Éthiopie d'accéder à la mer Rouge. Le pays en est privé depuis l'indépendance de l'Érythrée en 1993. Cette requête exacerbe les tensions entre Addis Abeba et Asmara, déjà délétères. Depuis le début de la guerre dans le nord du pays, dans la nuit du 22-23 septembre, l'Éthiopie accuse l'Érythrée de soutenir les rebelles du Tigré, faisant craindre un embrasement régional. Dans son discours, le Premier ministre a également indiqué vouloir développer une force de défense aérienne moderne et toujours prête. L'Éthiopie s'est munie de drones militaires en 2021 qui lui avaient permis à l'époque de reprendre l'avantage lors de la guerre au Tigré. Depuis, l'armée fédérale utilise régulièrement des drones dans les conflits qui l'opposent aux groupes armés. Ce week-end, une frappe a touché un camp de personnes déplacées à Addis Abeba, proche de la frontière érythréenne. D'après une source humanitaire interrogée par l'AFP, 8 personnes, dont un enfant, ont été tuées. Marlène Panara, Addis Abeba, RFI.
2: C'était il y a 50 ans, jour pour jour, un véritable bain de sang dans une université de Bangkok.
1: Et resté tristement célèbre sous le nom du massacre de Thammasat, le mouvement de la jeunesse mobilisé pacifiquement contre le retour du dictateur autonome Kittikachorn à l'époque était réprimé dans le sang par la police et par des milices d'extrême droite. Un bilan officiel de 46 morts, c'est certainement sous-évalué. Des sources indépendantes font état de centaines de victimes. Et 50 ans plus tard, le campus de Thammasat n'a rien oublié du drame, Valentin Sébron.
4: À 5h30 du matin, la première détonation a réveillé tout le monde. Boum ! Ils sont arrivés par là pour tous nous tuer, dans cette zone.
5: Pong Suang, 67 ans, était là le 6 octobre 1976, près du terrain de foot où des grenades ont été tirées vers des étudiants venus défendre une fragile démocratie. L'émotion le gagne encore lorsqu'il en parle. Même souvenir douloureux pour Soutep, 72 ans, étudiant à l'époque.
6: Jamais je n'aurais imaginé qu'on utiliserait contre nous des armes de guerre, ni qu'on puisse aller aussi loin. 50 ans plus tard, c'est toujours gravé en moi.
5: Depuis, ces survivants œuvrent pour que cette tragédie, longtemps restée tabou, ne sombre pas dans l'oubli et pour transmettre son histoire aux nouvelles générations confrontées, disent-ils, à d'autres formes de répression. Sur le campus, entre pièces de théâtre, projections et débats, Itipan, 19 ans, fait le parallèle avec la Thaïlande d'aujourd'hui.
7: Ce n'est peut-être pas la même violence qu'il y a 50 ans, mais nous nous heurtons toujours aux mêmes obstacles pour obtenir ce que nos aînés réclamaient déjà à l'époque. Aujourd'hui, c'est la loi qu'on utilise comme une arme, contre les militants, contre les manifestations.
5: Depuis le mouvement étudiant de 2020, au moins 2000 personnes ont été poursuivies en raison de leur expression politique. Valentin Sébron, Bangkok, RFI.
1: Le Québec mérite d'être un pays. Voilà les premiers mots de Paul Saint-Pierre Plamondon, futur Premier ministre de cette province canadienne de 9 millions d'habitants. Son parti indépendantiste est arrivé en tête des élections provinciales avec 29% des voix et promet de tenir un référendum sur l'indépendance du Québec. Un test à venir pour le message d'unité tenu lui par le Premier ministre du pays, Marc Carney. Nous serons à Montréal, dans une heure, dans le journal de 6h temps universel.
2: Enfin, un beau début de roman écrit par Zinedine Zidane et ses hommes en Ligue des Nations.
1: Et oui, 15 premiers jours à la tête de l'équipe de France qui s'achève par une belle histoire. Et pourtant, le cercle des poètes est longtemps resté disparu. Les artistes français se sont réveillés dans les dernières minutes face à la Belgique, menée jusqu'à la 78e minute par les Diables Rouges. Mais Doué, Cherki et surtout Michael Olise ont permis à la France de refermer cette parenthèse plutôt enchantée sur un 4-1. De quoi achever un joli premier chapitre pour Zinedine Zidane. Cédric de Oliveira était au stade de France.
8: Débute des frissons, un Stade de France euphorique. Jérémy ne regrette pas d'avoir choisi ce match contre les Belges pour soutenir les Bleus.
9: Ouais, c'était une bonne soirée, on a bien profité, on n'a pas fait 300 km pour rien. Et bah, la rentrée des remplaçants, quoi, on va dire. Ça fait une belle partie, c'était bien. Zidane, il a bien géré, c'était magnifique.
8: Et pourtant, la France a d'abord été maladroite et empruntée, mais les entrées de Désiré Doué, Ryan Cherki, Lucas Dacuna et surtout Michael Olise, encore irrésistible, ont tout changé. Guillaume Reste, qui fêtait sa première sélection dans le but tricolore, a vu le spectacle de près.
10: Admiration, c'est des grands joueurs. Ils ont su faire la différence quand ils sont rentrés. Ça valide le travail de tout le monde. C'est top pour tout le monde.
8: La France était encore menée à un quart d'heure de la fin, mais quand ces artistes se mettent à jouer ensemble, ça peut faire très mal à l'adversaire. Doué, Cherki et de nouveaux coups de patte d'Olise ont validé les choix de Zidane, un sélectionneur comblé.
11: Et je suis content parce que c'est la réaction en tous les cas de tout le monde et ça termine nos 15 jours quand même avec une note très très très positive, sinon ça aurait été décevant après ces 15 jours qu'on a passés ensemble.
8: 3 victoires et un match nul frustrant contre l'Italie vendredi. Ce premier rassemblement est prometteur pour Zidane, dont la méthode commence déjà à porter ses fruits. Désormais, il va devoir patienter, il ne retrouvera ses joueurs que dans un mois.
1: Cédric de Oliveira, des Bleus en tête de leur poule devant l'Italie, qui a de son côté dominé la Turquie 3-1 et qui retrouve petit à petit ses lettres de noblesse.
2: Martin Guez pour le journal. Et le foot, on en reparle dans nos différents journaux des sports ce matin. Rendez-vous avec Antoine Grenier dans une demi-heure. Le foot africain, notamment avec ce nul hier des Léopards face à l'Ouganda à Johannesburg, on y revient. Et l'Afrique du Sud, justement, avec cette question que l'on vous pose tout à l'heure dans Appel sur l'actualité. Patrice Motsepe, pourrait-il devenir le prochain président de l'ANC? Qu'en pensez-vous? Quelle réaction avez-vous à cette idée? Vous nous appelez dès maintenant, vous nous écrivez aussi sur le groupe WhatsApp de l'émission. Rendez-vous 8h10, temps universel. Avant ça, le programme ce matin, c'est la colère des lycéens en France et cette journée de mardi en point d'orgue qualifiée d'acte 3 du mouvement, car les lycéens appellent à une mobilisation nationale. On en parle avec votre invité tout à l'heure, Arnaud Pontus. Vous recevez Olivier Beaufrère, proviseur de lycée, dirigeant du premier syndicat des chefs d'établissement.
12: Oui, il est le secrétaire national éducation et pédagogie du SNPDEN, UNSA. Son syndicat a appelé à la mobilisation et participé au mouvement de revendications des lycéens, mais il condamne les violences constatées depuis deux semaines. On n'apprend pas la démocratie par la force, dit-il. Hier, un lycée sur six était bloqué ou perturbé en France. Les élèves qui manifestent réclament de meilleures conditions d'études, des classes moins chargées, des établissements en meilleur état. Comment expliquer cette colère? Qu'est-ce que ce mouvement dit de l'état de l'éducation nationale en France? Après avoir donné la parole à un lycéen samedi dans le Grand Invité, le point de vue d'un proviseur à écouter dans un peu plus d'une heure.
0: À 8h20 heure de Paris, et reportage aux côtés des lycéens mobilisés justement dans une poignée de secondes. Autre invité ce matin pour parler de l'Éthiopie, la guerre en cours. Abiy Ahmed réinvesti hier Premier ministre, mais aussi le potentiel rôle de l'Érythrée dans ce conflit. On fait le point sur les forces en présence avec le chercheur indépendant et spécialiste régional René Lefort dans une demi-heure sur RFI. D'abord dans 20 minutes, l'info africaine. On entendra l'inquiétude de Médecins Sans Frontières alors qu'Ebola continue de s'étendre en RDC. Médecins Sans Frontières pointe particulièrement la situation dans le Nord Kivu. RFI Matin, vous avez le programme, on commence.
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0: Ils réclament des moyens humains et matériels, dénoncent l'insalubrité de leur salle de classe et les lycéens français appellent donc aujourd'hui à un acte 3 de leur mouvement de protestation. 3 parce qu'aujourd'hui est la troisième grande journée de mobilisation nationale depuis le début de ce mouvement de colère mi-septembre. Plusieurs manifestations sont donc prévues aujourd'hui, dont une partira à midi temps universel, place de la République à Paris. Alors qu'attendent les lycéens de cette journée? Comment s'y préparent-ils? À Paris, Baptiste Coulon est allé leur poser la question.
14: Lina est en classe de terminale, mobilisée depuis une semaine devant son établissement. Cette manifestation, dit-elle, est l'occasion de partager ses revendications avec d'autres lycéens.
15: En vrai, j'ai hâte parce que c'est important aussi qu'on se soutient les uns les autres, qu'on montre qu'on est ensemble, qu'il n'y ait pas de division.
14: Faire cause commune, c'est aussi ce qui motive Neva, 16 ans, et pleine d'espoir.
16: Je ne vais pas vous mentir, je suis surtout excitée, j'ai hâte. En fait, il y a beaucoup de joie dans cette mobilisation et c'est très beau à voir, très touchant. Et c'est vraiment agréable de voir tous ces jeunes qui se mobilisent pour leur futur et le futur des autres.
14: À ses côtés, Eva acquiesce. Scolarisée dans un lycée favorisé, elle ne va pas manifester pour elle, mais en solidarité avec les lycéens des quartiers populaires.
16: Je peux pas me sentir aussi légitime que ceux qui ont des rats, de l'amiante, des plafonds qui tombent, etc. Mais c'est avant tout un mouvement pour les autres. Et je trouve ça aussi très beau que les gens se mobilisent avant tout pour les autres, même quand ils sont plus ou moins concernés par ces enjeux.
14: Participer à une manifestation est l'une des seules façons de se faire entendre pour ces jeunes, dont beaucoup n'ont pas encore l'âge de voter. C'est le cas de Lina.
15: Bah moi, par exemple, je vote aux prochaines élections. Du coup, je me dis que c'est un petit peu le moment de commencer à s'intéresser à la politique, à ce qui se passe dans mon pays.
17: Sachant que vous ne pouvez pas encore voter, c'est votre moyen d'expression que de descendre dans la rue?
15: Ah bah totalement, comme tous les lycéens en fait. C'est notre moyen de nous faire entendre, de dire ce qu'on a à dire, de montrer qu'on est là et de dénoncer d'autres choses qui se passent en France qui ne nous plaît pas en tant que jeunes, en tant que la future génération.
14: Pour nombre d'élèves comme Neva, cette manifestation sera une première. Alors depuis plusieurs jours, elle suit attentivement les préparatifs.
16: On est dans des groupes de discussion, on organise des assemblées générales pour se réunir. Les représentants de chaque lycée se retrouvent. On essaie de parler avec les principaux des lycées, etc. Et on fait des pancartes, on fait des banderoles. Oui, il y a une vraie préparation en fait pour ce genre de mobilisation.
14: Si la motivation est là, certains redoutent un dérapage de la manifestation, des cas de violence policière.
15: Je ne vais pas vous dire qu'on n'a pas peur. Hein. Enfin, on a peur. Quand on voit des flics, on est à l'affût, on fait attention.
14: Alors en plus de son mégaphone et de sa pancarte, Lina aura dans son sac une petite trousse de secours avec tout le nécessaire en cas de besoin. Sa mère lui a aussi donné quelques conseils.
15: Les règles de base, quoi. Quand tu vois que ça s'agit de trop, tu pars. Faut pas rester en retrait, faut pas rester seul. Tu prends pas de risque, mais tu montres que tu es présente, que tu te mobilises.
14: Des recommandations qui rassurent un peu Lina, mais ce qui la motive réellement, dit-elle, c'est de savoir que sa mère la soutient pleinement dans ses revendications.
0: Et voilà, ces jeunes parisiens mobilisés, une volonté claire et collective de se faire entendre. Un engagement que certains enseignants soutiennent, tout comme des chefs d'établissement. Audrey Chanona est proviseure dans un lycée professionnel à Poitiers. Elle est aussi la secrétaire nationale du
2: SNPDEN, le syndicat national des personnels de direction de l'éducation nationale.
13: On comprend cette vision de vouloir se faire entendre, surtout quand c'est la première fois qu'on descend dans la rue. Ça peut évidemment s'entendre. Je vais leur répondre, faites aussi attention à vous, protégez-vous, parce que les manifestations que nous voyons aujourd'hui, autant elles expriment des revendications, autant elles atteignent des degrés de violence qui sont quasi incontrôlés. Donc nos jeunes, utilisez les moyens démocratiques pour vous exprimer, faites-le autant que vous le souhaitez, mais par contre en respectant les règles de la démocratie pleine et entière et sans blesser quiconque. On a vu un jeune dans un lycée professionnel qui a perdu une main. On peut pas arriver à des extrémités comme ça, c'est pas possible. C'est très compliqué pour nous. On ne sait pas trop comment le ministère va pouvoir réussir à répondre aux revendications et aux attentes des lycéens sans débloquer des moyens extrêmement conséquents. Donc on ne sait pas tellement comment va évoluer ce mouvement.
2: Et voilà, Audrey Chanon, proviseur dans un lycée professionnel à Poitiers, interrogé par Baptiste Coulon, qui signait ce dossier ce matin. Et je vous rappelle tout à l'heure notre grand invité international, Olivier Beaufrère, également proviseur, secrétaire national du principal syndicat des chefs d'établissement. Rendez-vous 8h20 à Paris et cette journée de mobilisation. On y revient aussi dans nos différentes éditions ce matin. Tout de suite, c'est la question d'environnement. Et parlons ensemble du coût des catastrophes climatiques et d'une question cruciale qui se pose alors que ces catastrophes se multiplient. Qui doit payer ? Bonjour Simon Rosé.
18: Bonjour.
2: Et l'entreprise de réassurance Swiss Re établit ce coût à environ 145 milliards de dollars. C'est pas rien. Alors qui est responsable ? On commence à discerner la réponse, Simon, dans un rapport publié aujourd'hui qui rassemble le travail de 70 scientifiques de près de 30 pays et commence donc à dessiner ces fameuses responsabilités.
18: Oui, et c'est sans doute l'un des enseignements les plus intéressants de ce rapport. Pendant longtemps, on savait dire il y a tant de dioxyde de carbone dans l'atmosphère, ça entraîne tant de degrés supplémentaires et en conséquence tant de dégâts à l'échelle mondiale. Mais aujourd'hui, on peut être beaucoup plus précis. Qui a émis ce dioxyde de carbone ? Quelle part du réchauffement ça a provoqué ? Et quels dégâts concrets est-ce qu'on peut lui attribuer ? Ça a permis une prise de conscience. Jusqu'à présent, on a largement sous-estimé ce coût du carbone. Ce que coûte à la société une tonne supplémentaire de dioxyde de carbone. Les dégâts sur la santé, sur l'agriculture, sur la productivité, les infrastructures, les écosystèmes. Et quand les chercheurs utilisent des modèles climatiques plus récents et qu'ils intègrent davantage ces paramètres, l'addition, elle grimpe fortement. Le coût des dégâts est en réalité jusqu'à 4 fois plus important que dans les anciennes évaluations moins précises.
2: Vous avez un exemple concret ?
18: Oui, les villes. Si on veut déterminer ce que coûtent les émissions de gaz à effet de serre qui vont entraîner une canicule, eh bien on va se rendre compte que pour chaque tonne de CO2 émise, les dégâts sont proches de 500 dollars. Autre exemple, un litre d'essence brûlée engendre 1 dollar, 14 centimes de dommages climatiques. Ce n'est évidemment pas le prix payé à la pompe, c'est une estimation du dommage économique imposé à la collectivité par l'utilisation de l'essence pour chaque litre consommé. Et là où ça devient intéressant, c'est qu'en plus de savoir quels sont les montants des dégâts liés aux émissions de gaz à effet de serre, c'est qu'on est désormais capable de remonter jusqu'aux responsables de certaines d'entre elles.
2: Vous voulez dire, Simon, jusqu'à une entreprise précise ?
18: Oui, c'est ce qu'on appelle l'attribution de bout en bout. On part des émissions d'un acteur, on calcule sa contribution au réchauffement, puis ensuite à un événement ou à un dommage. On lit par exemple dans cette étude que les émissions directes ou indirectes des grands producteurs historiques de pétrole, de gaz, de charbon et de ciment, eh bien, elles sont responsables de un quart à un tiers de la hausse du niveau de la mer observée jusqu'ici. Ces émissions, elles sont également en bonne partie responsables du fait que les vagues de chaleur sont plus intenses. On sait donc désormais quantifier que les activités de tel ou tel groupe, de tel ou tel secteur sont responsables de telles conséquences du réchauffement climatique.
2: Et ça, Simon, ça peut être utilisé contre eux, je veux dire juridiquement ?
18: Alors attention, ça ne signifie pas que la science désigne un coupable, mais on peut en revanche préciser des responsabilités. Et ces éléments peuvent être utilisés, ils commencent à l'être d'ailleurs, dans les procès climatiques ou encore dans le débat sur le principe pollueur-payeur. Ce sont des affaires qui se multiplient ces dernières années avec quelques cas très médiatiques, comme cet agriculteur belge qui attaque directement le groupe Total Energy en raison de sa responsabilité dans les catastrophes climatiques qui ont compromis ses récoltes. On en compte aujourd'hui des affaires comme celle-ci, plus de 5000 dans les tribunaux du monde entier.
2: Simon Rosé du service environnement d'RFI.
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2: ces structures pullulent, notamment aux États-Unis. Les data centers poussent comme des petits champignons partout pour alimenter le développement fulgurant de l'intelligence artificielle. Des centres de données, on le sait, particulièrement gourmands en énergie, aux conséquences désastreuses sur l'environnement. Alors face à cette multiplication, de nombreuses voix s'élèvent. C'est même devenu un sujet de campagne dans la perspective des midterms, les élections de mi-mandat américaines prévues le 3 novembre prochain. Lucille Gimbert l'a constaté sur place aux États-Unis. Elle s'est rendue notamment en Californie.
19: Ce soir-là, devant la mairie de Pittsburgh, dans la baie de San Francisco, en Californie, les manifestants ne sont que quelques dizaines à brandir leurs banderoles contre les data centers. Mais lors des réunions les plus cruciales, il y a eu foule. Et ils sont présents depuis des mois à chaque réunion municipale qui évoque le projet de centre de données dans cette banlieue résidentielle et industrielle. La trentaine, Diana est enseignante.
20: Je suis ici parce que personne ne nous a prévenu qu'un centre de données allait être construit à moins d'un kilomètre et demi de notre maison. Cela va affecter notre facture d'électricité, notre eau. J'ai un bébé. Je ne veux pas qu'il grandisse dans une zone qui pourrait être polluée. On ne connaît pas les conséquences sur la santé à long terme. Et tout simplement, on ne veut pas de ce data center dans notre ville.
19: Prévu sur le terrain d'un ancien golf, la phase 1 de ce projet de centre de données hyperscale, 32 000 m² environ, a été approuvée par la municipalité en 2024. Mais pour les phases suivantes, qui consistent à ajouter un entrepôt de 70 000 m², le développeur doit encore obtenir des autorisations. Les habitants de Pittsburgh espèrent tout empêcher. Mary Bale, la soixantaine, est pédicure à domicile. Comme Diana, elle a appris la nouvelle sur les réseaux sociaux.
21: Le projet est passé vers 2024, mais à l'époque, beaucoup d'entre nous n'étions pas très impliqués. Ils disaient qu'ils allaient construire un centre technologique. Beaucoup de personnes âgées ont pensé que c'était un centre informatique pour les jeunes. Aujourd'hui, nous sommes nombreux à nous mobiliser. Et on espère qu'aux élections de novembre, ça va changer. On va voter pour sortir la maire et l'un de ses adjoints.
2: Un extrait de notre grand reportage du jour, signé Lucille Gimbert, à écouter intégralement sur RFI ce soir, 17h10, temps universel. La musique sur la radio du monde, juste avant le retour de l'info. Et ce matin, hommage à Léopold Sédar Senghor, poète et premier président sénégalais, co-créateur du mouvement de la négritude, qui aurait fêté cette semaine son 120e anniversaire. Le groupe Touré Kounda lui a consacré une chanson en 1980, baptisée tout simplement Léopold.

0: Cédar Sangor, titre du groupe Touré Kunda sur RFI, à retrouver sur notre playlist du mois. Restez avec nous, l'info africaine dans une minute.
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2: Merci à RFI pour ces informations. 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
4: Bonjour et bienvenue dans l'agenda de Radio Alto. On est parti pour les bons plans des Bauges. Mardi 6 octobre, rencontre pour les travailleurs indépendants de 12h30 à 14h30 aux Amis des Bauges. Le thème est « Qu'est-ce que l'IA ?» du concept aux enjeux en passant par les algorithmes. Cette rencontre pourra être complétée par un parcours de 3 ateliers pratiques d'une heure suivi de questions-réponses. Inscription nécessaire auprès de l'accueil des Amis des Bauges au 04 79 54 87 64 ou par mail à l'adresse accueil@amisdesbauges.org. C'est gratuit. À l'occasion de la Journée internationale de la géodiversité UNESCO, le Parc des Bauges vous propose une conférence gratuite « La géologie de la France illustrée par les géoparcs français ». Une immersion unique à travers les 10 géoparcs de France pour comprendre l'histoire géologique de nos paysages et la richesse de notre patrimoine national. Rendez-vous à la Maison du Parc au Châtelard à 20h. Mercredi 7 octobre. À quoi ressembleront nos forêts en 2100 ? Le Parc naturel régional du Massif des Bauges propose un atelier gratuit. Entre observation du terrain et jeu de projection collective, cet atelier de lecture du paysage vous permettra de décoder les transformations en cours et d'imaginer le futur de nos paysages forestiers. Cet atelier s'inscrit dans un projet plus global avec 8 autres parcs de la région Auvergne-Rhône-Alpes pour la création d'un outil de sensibilisation sur les impacts visibles du changement climatique sur nos paysages forestiers. Le scénario imaginé en atelier permettra de créer des illustrations qui seront déclinées en posters et autres outils de communication. Inscription obligatoire auprès du parc, l'atelier se tiendra de 16h à 18h à la Compote. Durant tout le mois d'octobre, les bibliothèques des Bauges proposent des animations sur le thème des émotions. À l'Échrenne, on parle d'amour. Venez vous installer confortablement à partir de 16h30 pour écouter un conte qui vous fera voyager au cœur des plus belles histoires d'amour et piocher quelques petites recettes bien-être à adopter en famille. À 20h30, au pôle du Pays d'Albi, spectacle tant qu'il y aura des coquelicots de la compagnie « Hé, psst !» Paul se souvient, un gamin semblable à d'autres s'accrochant à son ballon de foot comme une moule à son rocher. Mais au moment où sa vie semble vouée à se figer dans ses maigres certitudes, l'improbable surgit sous les jolis traits d'une héroïne du quotidien, sa maîtresse d'école. Sorte de cercle des poètes disparus à la française, cette pièce jubilatoire donne l'envie de dévorer des livres, d'apprendre, de découvrir et de grandir encore et toujours. Jeudi 8 octobre. Le festival organisé par Théâtre en Savoie et ses compagnies adhérentes revient à Saint-Jean-d'Arvais sur les hauteurs de Chambéry. Programmation de 36 spectacles d'art vivant professionnels et 7 spectacles amateurs du jeudi au dimanche. Tarifs par spectacle ou à la journée, buvette et petite restauration toute la journée chez Rose. Vendredi 9 octobre. Rendez-vous à la librairie associative La Lanterne qui rugit à 19h en compagnie de Christophe Proy qui vient partager son expérience de formateur agricole au Cameroun. Qui apprend à qui ? On en discute avec lui autour de son livre « On sème des graines qu'on ne verra pas pousser ». Café Répare et Café Aide Numérique au Café Associatif Toirzanerie à Thoiry. Vous en avez marre que votre smartphone décide tout seul de parler en chinois ? Que votre ordinateur vous demande une mise à jour critique juste au moment où vous essayez d'imprimer la recette du clafoutis ? Chaque mois, ils ouvrent leurs portes pour une séance conviviale et pleine de bienveillance, où l'on démystifie ces drôles de machines qui semblent avoir plus de boutons que de bon sens. Que vous soyez novice, un peu dépassé ou juste curieux de savoir où se cache le nuage quand on parle de stockage, cette soirée est pour vous. À 20h30, concert au bar convivial Le Croénan, qui ouvre ses portes à la variété française et internationale dans une ambiance toujours chaleureuse avec un duo d'artistes professionnels, Rose et Willy. Pensez à réserver votre repas, quantité limitée. Plus d'infos au 04 56 57 99 42. Concert Black Velvet au bar-restaurant L'Alibi à Herry-sur-Albi. Le duo Black Velvet débarque pour une soirée live pleine d'énergie et de grands classiques rock. Et pour accompagner le concert, retrouvez toutes les gourmandises maison, hot dog, croque-monsieur, planche apéro et petites spécialités à partager. Du bon son, du fait maison, des verres entre copains, bref, un vendredi soir comme on les aime, pensez à réserver votre table. Samedi 10 octobre. L'association Cyclamen fête ses 30 ans au pôle d'Albi-sur-Chéran. Un moment convivial pour se retrouver, partager des souvenirs, fêter ensemble et se projeter dans l'avenir. Retrouvez des animations toute la journée à partir de 10h, avec plusieurs conférences, des expositions, un village associatif et des concerts. C'est ouvert à tous avec un pass d'accès à la journée de 15€. Petite restauration en soirée. Et retrouvez cette semaine une carte postale qui lui est dédiée, disponible en podcast sur le site de Radio Alto. La bibliothèque d'École en Bauge vous invite à une rencontre intergénérationnelle autour des jeux de société. Jeux à gogo de 14 à 17h, venez nombreux. À l'occasion de la 18e édition du Jour de la Nuit, une opération nationale de sensibilisation à la pollution lumineuse se tiendra dans toute la France. Partez à l'aventure nocturne avec les acteurs du plateau nordique de Saint-François-de-Sales à travers plusieurs activités de sensibilisation à la vie nocturne. Conférence d'ouverture à 18h15 et 3 activités au choix à la nuit tombée avec une participation libre et consciente. Repas possible sur réservation. À l'occasion du Rallye des Bauges, l'APE Safran, l'association des parents d'élèves de l'école d'Arit, tiendra une buvette les samedis 10 et dimanche 11 octobre. Rendez-vous à 50 mètres de l'église pour une pause gourmande et conviviale au cœur du rallye. Il se passe aussi des choses en dehors du massif. L'association Larsen fête ses 40 ans le samedi 10 octobre à partir de 19h dans leurs locaux à Chambéry. Au programme, des répétitions ouvertes pour découvrir les groupes, leur univers, leurs morceaux en live, souvenirs sous forme d'expo photos et vidéos, buffets, boissons et un grand gâteau. Quelques annonces sur le massif. Le département de la Savoie réalise des travaux de création d'évacuation des eaux pluviales sur la RD 206A, sur la commune des Déserts, au lieu-dit Les Favres. La circulation est totalement interrompue sur ce secteur jusqu'au vendredi 9 octobre de 8h30 à 17h30. En dehors de ses horaires et le week-end, elle se fait en alternance. Une déviation est mise en place pour les deux sens de circulation par Plein Palais et La Fécla. L'état des cours d'eau, des nappes et des sols a continué de se dégrader en septembre du fait de conditions météorologiques défavorables. Dans ce contexte, les mesures de restriction des usages de l'eau en vigueur depuis le 5 août sont prolongées jusqu'au 30 octobre par la préfecture de la Savoie. Dans le cadre de la campagne nationale de déclaration des ruches, la section apicole Auvergne-Rhône-Alpes rappelle que tout propriétaire ou détenteur d'au moins une ruche est tenu de réaliser une déclaration annuelle de détention et d'emplacement des ruches entre le 1er septembre et le 31 décembre. Cette déclaration obligatoire contribue au suivi sanitaire du cheptel apicole français, à la gestion des risques sanitaires et à une meilleure connaissance de la répartition des colonies d'abeilles sur le territoire. La déclaration peut être effectuée en ligne sur le portail officiel du ministère de l'Agriculture. Les apiculteurs ne disposant pas d'un accès à Internet peuvent également effectuer leur déclaration par voie postale. L'APE de Bellecombe-en-Bauges vous propose une vente de colombo, poulet coco et ses petits légumes le 15 octobre à 12€ la part. Réservation en précommande via Hello Asso sur le compte APE Bellecombe. terminons avec quelques annonces pour la radio. 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
4: Les Invisibles est un roman de l'autrice américaine Mar Romasco Moore, publié aux éditions Slalom en 2022. L'histoire est celle de Pi, une adolescente de 17 ans, qui présente une particularité étonnante. Elle est totalement invisible. Elle ignore pourquoi elle est comme ça. Elle a toujours été invisible, dès sa naissance. Une seule personne est capable de la voir. Sa mère, qui elle aussi est invisible. La vie pourrait paraître facile quand on passe inaperçu. On n'est pas obligé de travailler. On peut se contenter de voler pour se nourrir et de squatter une maison habitée par d'autres personnes. Mais Pi ne voit pas les choses de cette manière. Être invisible signifie ne pas exister. Pour personne. La compagnie de sa mère et celle plus distante d'un père qui se sert d'elle pour voler dans des musées ne lui suffit pas. Elle aimerait avoir des amis. Vivre comme une véritable ado. Aller à l'école, au lycée, au cinéma. Et pas apprendre simplement dans les livres d'école des enfants qui croisent sa route. À cause de leur invisibilité, sa mère et elle doivent toujours fuir. Ne pas être remarquées. Aller de maison en maison. Prendre des trains pas trop bondés pour qu'on ne s'assoie pas sur elle. Parler par signe en présence d'autres personnes. Car si on les découvrait, nul doute qu'on les capturerait pour les étudier de plus près. Déchirée entre l'envie de rester auprès de sa mère et celle de dévoiler son existence à des jeunes qui pourraient devenir des amis, Pi marche en équilibre sur la frontière ténue qui sépare son monde de silence et de transparence avec celui plein de vie et de mouvement auquel elle aspire. Ce roman puissant, à la fois fantastique mais bien réel par les questions liées à l'amitié ou la famille qu'il soulève, nous fait aussi réfléchir sur la transparence de certaines personnes, pourtant bien palpables dans notre société. Et puisque tous les invisibles ont droit à la parole, je vais vous lire un extrait de ce roman afin que vous puissiez entrevoir la personnalité de Pi.

La toute première fois que je me suis déguisée, c'était dans une petite ville de la Nouvelle-Angleterre, dont j'ai oublié le nom. C'est bête, mais j'avais eu l'idée en regardant un dessin animé. Je me souviens d'un moment en particulier. Moi, silencieuse, perchée sur le dossier du canapé, pendant que des enfants, visibles, regardent la télé. À l'écran, un fantôme de drap blanc, des trous à la place des yeux, qui flottait dans les airs, errait dans les couloirs et effrayait les gens. « N'ayez pas peur !» disait l'un des personnages. « C'est évident que ce n'est qu'une personne enroulée dans un drap. » Très fier de lui, absolument triomphant et convaincu de sa propre hypothèse, le personnage tend le bras et soulève le drap. Mais en dessous, rien. Rien d'autre que du vide. Ça m'a frappé comme une révélation. « C'est moi !» me suis-je dit. « Cet épisode parle de moi !» J'ai dégringolé du canapé et j'ai couru pour retrouver ma mère. Je lui ai expliqué le coup du fantôme et du drap. Elle ne comprenait pas en quoi ça avait une portée existentielle ou bouleversante. Alors, il a fallu que je le formule pour elle. Si je portais un costume, les gens penseraient qu'il y avait une personne normale en dessous. Ils ne se poseraient même pas la question. Alors pourquoi ne pouvais-je pas en profiter? Pourquoi ne pas me joindre aux autres enfants pendant Halloween? Ça m'a bien pris 2 semaines de persuasion et de flatterie. « C'est des bonbons que tu veux ?» disait ma mère. « Je peux aller t'en chercher autant que tu veux. » Mais évidemment, ça n'avait rien à voir avec ça. Quand la tournée d'Halloween a fini par arriver, et quand les enfants de la maison où on vivait ont débarqué dans leur déguisement de Power Ranger rose, de tigre ou encore de sorcière, je me suis cachée dans la haie, puis je les ai suivis, couverte d'un drap avec des trous pour les yeux, et une cagoule de ski en dessous, 2 paires de collants, 2 t-shirts et 2 paires de gants. Je n'ai pas prononcé un seul mot cette nuit-là, ni à un autre enfant, ni aux adultes qui distribuaient des bonbons. Mais je me souviens de l'onde de choc qui me parcourait dès que je frappais à une porte, dès que je montais les marches d'un perron ou que quelqu'un me regardait bien en face. « Viens là, le petit fantôme !» me disait-on. Je me cramponnais à la taie d'oreiller dans laquelle je recueillais les bonbons. Mes petites mains gantées tremblaient. On me souriait, on m'offrait des chocolats. On se moquait de temps en temps, de mon silence et du fait que j'étais à fond dans le personnage. Ou alors, on me demandait, avec une pointe d'inquiétude, si j'étais toute seule. Ma mère n'était jamais loin. Elle rôdait sur le trottoir, invisible.

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0: Personne ne sait ce qui se passe aujourd'hui parce que personne ne veut qu'il se passe quelque chose. En réalité, on ne sait jamais ce qui se passe, on sait simplement ce qu'on veut qu'il se passe. C'est comme ça que les choses arrivent. En 17, Lénine et ses camarades ne disaient pas « nous allons faire la révolution parce que nous voulons la révolution ». Ils disaient « toutes les conditions de la révolution sont réunies, la révolution est inéluctable ». On fait la révolution qui n'aurait jamais eu lieu s'il n'avait pas faite, et qu'il n'aurait pas faite, il n'avait pas pensé qu'elle était inéluctable uniquement parce qu'il la voulait. Je vois quelque chose a bougé dans ce monde, ça a toujours été pour le pire. Voilà pourquoi personne ne bouge. Personne n'ose provoquer l'avenir. Faudrait être fou pour provoquer l'avenir. Faudrait être fou pour risquer de provoquer un nouveau 19, un nouveau 14, un nouveau 37.
1: Quand il se passe, ça n'est plus rien.
0: Si, parce qu'il y aura toujours des fous.

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4: Quand on parle d'agriculture, on parle de l'alimentation de tout le monde. Quand on parle d'agriculture, on parle de l'eau qu'on boit tous les jours, de l'air qu'on respire à chaque instant. Quand on parle d'agriculture, on parle de notre santé.
5: Benoît Biteau, paysan, député écologiste de Charente-Maritime.
4: On parle d'une activité qui mobilise énormément d'argent public. On continue de nous balancer un plan d'urgence agricole où on veut balancer des méga-bassines dans tous les sens, où on veut faire des bâtiments d'élevage IFCE et on remet en selle des pesticides. C'est du grand n'importe quoi. Dans cette permanence, j'ai reçu des parents qui ont perdu leur enfant. Débuter sa vie dans un combat homérique contre une maladie mortelle qui s'appelle un cancer. Parcours médical en chimiothérapie dans des hôpitaux. On n'a pas le droit de leur dire « mais les agriculteurs ont besoin de ces pesticides, sinon économiquement on n'y arrivera pas ». Ce qui est absolument faux de surcroît. Venez dire à ces parents qui ont emmené leur fille ou leur fils dans des petites boîtes en bois, là, et venez leur raconter vos carabistouilles. En plus, ça ne tient plus la route 2 minutes. Même en termes de compétitivité, l'argument ne tient plus.
5: Août 2026, en pleine canicule, feu de forêt, pénurie d'eau, le gouvernement Macron impose brutalement la mortifère loi d'urgence agricole qui prévoit, entre autres horreurs, moins de paysans, plus de fermes-usines, plus de méga-bassines, plus de pesticides pour le profit de grandes firmes agro-industrielles servies par la Macronie. Macronie qui perdra les commandes du pays en mai 2027 et qui n'a plus le temps d'essayer de convaincre pour passer en force ces lois écocidaires et antisociales, comme par exemple ce qui a été appelé

0: détruire et tuer les gens et tout ce qui vit. On a déjà rencontré Benoît sur la lutte anti-bassine qu'il a été l'un des premiers à mener dès 1999. Et en cet automne 2026, il nous accueille dans sa permanence parlementaire de Rochefort, Charente-Maritime, dans l'une des régions les plus pesticidées du pays, l'une des plus frappées par les cancers. Salut les amis, c'est JBD pour Polémique, c'est la voix off.com et pour votre radio libre préférée, Agribashing. Non, Agri-loving, oui. Bonjour Benoît.
1: Bonjour.
0: Merci donc de nous recevoir ici à ta permanence de Rochefort. Contexte dramatique et puis aussi un vrai plaisir de retomber sur toi.
1: Mais oui, c'est partagé. C'est pas parce que la situation est effectivement dramatique qu'on doit pas, dans la convivialité, continuer de faire passer des messages et surtout essayer d'identifier où sont les espoirs de sortie de cette situation un peu catastrophique, effectivement.
0: Tu es enfant d'une famille de paysans de longue date, tu es agronome et député pour le groupe écologiste qui, au moment où on se parle, donc rentrée 2026, compte 38 membres.
1: Ici, localement, on m'appellerait un galop-chenot, hein, dans le dialecte local. Moi, je suis né ici, dans le Marais, sur une zone de plaine aussi, et je suis né là, je suis tombé dedans quand j'étais petit. J'ai très vite compris les enjeux liés à l'eau, de la source à l'estuaire. Et après, bah, j'ai orienté mes formations sur les compétences agricoles. Hein. Je suis un pur produit des formations des ministères de l'Agriculture, bac scientifique dans un lycée agricole, deux brevets de technicien supérieur, un diplôme d'ingénieur agro. Et après, des expériences professionnelles multiples, j'ai pu mettre en application mes compétences scientifiques. Hein. Moi, ma compétence transversale, c'est l'agronomie, mais je suis aussi halieute, donc spécialiste de la vie dans l'eau. Je suis aussi spécialiste de la gestion de l'eau. Également spécialiste des questions génétiques. Et j'ai eu la chance, dans un parcours professionnel où j'ai eu plusieurs vies, de pouvoir explorer toutes ces compétences dans mon parcours. J'ai travaillé sur des sujets qui sont pas du tout polémiques, comme des OGM tolérants au glyphosate. J'ai travaillé également sur le clonage d'animaux d'élevage, avant de bifurquer, d'entrer dans des professions passion. Où je suis devenu conservateur du patrimoine et où j'avais la charge de préserver le patrimoine technique, scientifique et naturel, c'était mon appellation exacte. En gros, les espaces remarquables, et j'ai beaucoup travaillé sur le dossier Marais Poitevin de Vin, mais aussi les espèces remarquables, qu'elles soient sauvages ou domestiques, donc les oiseaux, les plantes, les batraciens, les insectes, mais aussi les races et les variétés cultivées, le baudet du Poitou, le cheval de trait Poitevin, la chèvre poitevine, la vache maraîchine, l'oie grise du Marais Poitevin, mais aussi les végétaux, les fruits anciens, l'angélique, l'oignon de Saint-Urgent sur l'île d'Oléron. Des sujets sur lesquels j'ai pu m'impliquer en tant que scientifique, chercheur même. Et à 40 ans, dans une forme de passage à l'acte, je suis devenu paysan. C'est-à-dire que j'ai fait le choix de reprendre une structure qui était celle de mon père, qui était plutôt en grave difficulté économique, et le challenge que je voulais relever, le pari que je voulais relever, c'était de dire, on part de cette structure qui allait très loin dans une agriculture productiviste, intensive, industrielle même, qui était en monoculture de maïs irrigué depuis 35 ans, et de partir de là, avec les difficultés économiques qu'elle rencontre, et de faire la démonstration que, en adoptant des pratiques agroécologiques, on trouve des réponses économiques, écologiques et sociales, ce qui m'a valu d'être récompensé assez vite par le ministère de l'Agriculture du Trophée National Agriculture Durable. Donc en 2009, Monsieur Barnier, on peut pas le taxer d'une grande proximité politique, c'est pas notre connivence politique qui fait que j'ai été récompensé de ce Trophée National Agriculture Durable. Donc ça m'a permis d'être identifié comme quelqu'un qui met en pratique des innovations agronomiques qui permettent de relever les défis contemporains de la souveraineté alimentaire, mais aussi de l'adaptation, voire de l'atténuation du dérèglement climatique sur cette ferme. Et c'est ce qui m'a propulsé dans un parcours politique, c'est-à-dire qu'en devenant ce paysan lauréat du Trophée National Agriculture Durable, j'ai été repéré par notre présidente de région, que je connaissais, hein, puisque quand j'étais fonctionnaire sur le Marais Poitevin, c'était aussi ma présidente, qui m'a proposé de devenir vice-président de la région Poitou-Charentes. Et c'est là où je commence à mettre le pied dans le monde politique et où je fais des choses innovantes sur cette région Poitou-Charentes pendant la période où je suis vice-président de cette région et qui m'a permis d'être identifié pour ensuite devenir député européen en 2019 et député à l'Assemblée nationale en 2024. Voilà un peu rapidement mon parcours. Et donc j'essaie d'utiliser mes compétences scientifiques, d'ancien chercheur, mais aussi de

0: paysan qui est passé à l'acte pour essayer de bâtir des politiques publiques, des réglementations qui permettent d'avancer dans l'intérêt commun, dans l'objectif d'atteindre la souveraineté alimentaire, mais aussi de permettre aux paysans de vivre dignement de leur métier et de préparer au mieux l'avenir des générations futures dans un contexte qui est de plus en plus incertain, de plus en plus anxiogène même, on parle d'éco-anxiété. Eh bien, j'essaie de, à ma modeste échelle, d'apporter des réponses sur ces questions-là.
1: L'exploitation existe toujours ?
0: Alors moi, je ne parle pas d'exploitation. Et j'ai une difficulté avec la déclinaison du verbe exploiter quand je parle de mon métier. C'est-à-dire que...
1: La ferme ?
0: Voilà, exactement. C'est le terme que j'utilise. Moi, je parle de ferme parce que quand on parle des animaux, quand on parle de la terre, quand on parle des hommes, utiliser le verbe exploiter, ça me dérange énormément. Et donc, moi, je préfère coopérer avec la vie plutôt que de chercher à la mettre au pas dans une forme d'exploitation. Et donc, moi, je ne me revendique ni exploitant, je revendique pas valoriser une structure qui s'appelle une exploitation. Je parle de paysan et je trouve que le mot est très noble. Pour moi, il a aucune connotation péjorative. Je parle de ferme pour éviter la connotation exploitant-exploitation. Et puis après, il y a une petite dimension politique. C'est-à-dire que moi, j'ai besoin de me démarquer aussi d'un syndicat agricole qui s'appelle la Fédération nationale des syndicats d'exploitants agricoles, que l'on connaît sous la dénomination FNSEA. Et donc, dans la mesure où ce syndicat a choisi de représenter les exploitants agricoles et que je ne me reconnais absolument pas dans les orientations de ce syndicat, j'ai besoin de ne pas utiliser leur vocabulaire d'exploitant, d'exploitation, quand je parle de mon métier, pour deux raisons. C'est-à-dire que j'ai beaucoup de mal avec la notion d'exploiter, ce verbe exploiter, quand je parle de mon métier, mais aussi politiquement, pour me démarquer significativement des orientations, des trajectoires que propose la FNSEA, qui ne sont absolument pas les miennes, et dans lesquelles je ne me reconnais absolument pas. Et donc je me revendique paysan, et je suis d'ailleurs adhérent de la Confédération paysanne.
1: Et donc la ferme, elle tourne toujours ?
0: Absolument. Alors la ferme que j'ai créée en 2007 a fluctué en surface. Je me suis installé au départ sur 155 hectares. 20 ans après, j'ai permis 7 exploitations de jeunes que j'ai croisés sur mon parcours qui ont bénéficié de propositions de foncier. Mes collègues de la FNSEA parlent d'agribashing. Moi, je revendique plutôt de l'agri-loving, c'est-à-dire que des propriétaires fonciers qui sont des enfants ou des petits-enfants d'agriculteurs, qui sont propriétaires de fonciers agricoles, mais qui eux-mêmes ne sont plus agriculteurs, sont venus me rencontrer pour me dire « Nous, on a des surfaces foncières qu'on loue à des agriculteurs qui ont des pratiques qui correspondent pas à nos convictions et on aimerait que tu fasses chez nous ce que tu fais chez toi. » Et donc, j'ai eu des mouvements fonciers importants, c'est-à-dire des gens qui me confiaient leur structure foncière, sur lesquels je mettais en pratique ce que j'ai moi-même développé sur ma propre structure. En gros, c'est l'agroforesterie, c'est l'arrêt du labour, c'est l'utilisation de ressources génétiques locales et anciennes, c'est le mélange d'espèces pour éviter d'avoir recours et aux engrais de synthèse et aux pesticides. Voilà, c'est toutes ces réponses-là. Alors, c'était surtout des surfaces de grandes cultures au départ, après des prairies pour des éleveurs aussi. Et ce qui s'est passé, c'est que j'ai accepté d'augmenter la superficie de ma structure, qui est montée jusqu'à 260 hectares. Mais ça m'a permis d'installer au fil de ces 20 ans 7 jeunes agriculteurs et jeunes agricultrices en agriculture biologique sur des préceptes agronomiques qui ont fait leurs preuves et qui donnent satisfaction à ces propriétaires qui m'avaient contacté pour que je mette en place des choses intéressantes sur leur structure et qui, quand je leur ai proposé de transférer le fermage qu'ils m'avaient attribué, ont accepté de le transférer à ces jeunes qui s'installaient exactement dans les mêmes dynamiques. C'est la preuve qu'on peut faire de l'agriculture autrement et que même quand on passe par d'autres voies que la Chambre d'agriculture qui cherche à formater les jeunes qui s'installent sur des logiques intensives, productivistes et industrielles, souvent adossées à des taux d'endettement élevés, on a des réponses. Et donc moi, je suis très satisfait d'avoir pris ce foncier. Enfin, j'en ai pris, j'en ai relâché, j'en ai repris, j'en ai relâché, voilà. Mais surtout de revendiquer aujourd'hui avoir installé cette jeune. Aujourd'hui, la structure, elle est probablement au plus bas des surfaces que j'ai eu un jour à valoriser. J'ai dû déclarer cette année 110 hectares à la politique agricole commune. C'est, je pense, la surface la plus faible que j'ai déclarée ces 20 dernières années. Mais il y a toujours une structure avec quelques vaches, quelques chèvres, des Baudets du Poitou, trop à mon goût, mais quand on fait naître des Baudets du Poitou, on a toujours du mal à les mettre en marché, à les mettre en vente, parce que s'il y a des animaux attachants, c'est bien ceux-là, des juments poitevines et quelques poules pondeuses. Donc oui, la structure est toujours existante. Avec une année 2026 quand même qui, comme toutes les autres, malgré l'agroforesterie, a été quand même extrêmement difficile.
1: Voilà, c'était pas juste pour le plaisir de te faire dérouler ton CV, mais pour parer tout de suite ce truc de oui, mais les bobos de la ville, écolo gaucho, machin, qui n'y connaissent rien. Bon, là, voilà, on a une personne de la terre qui sait de quoi elle parle. Revenir aussi sur ces deux métiers différents, ces deux activités différentes, il y a effectivement un distinguo très clair entre un paysan, qui est aussi un conservateur du patrimoine, qui aime la terre, qui pense à la transmettre aux générations futures et à pas en faire n'importe quoi, et à contrario, rien à voir avec le paysan, il y a l'exploitant agricole, vassal de l'agro-industrie. Et tu as parlé d'un pseudo-syndicat, donc un FNSEA. Alors évidemment, ça nous met toujours un peu dedans, parce que quand on dit syndicat, on pense que c'est de gauche. Est-ce que ce serait trop caricatural de dire que cette FNSEA, mais aussi les politiques de droite et d'extrême droite, sont des gens inféodés à l'agro-industrie et à des multinationales comme Bayer Monsanto, Syngenta et compagnie?
0: C'est exactement ça. Rappelez que même si... la FNSEA a déposé ses statuts sous un statut de syndicat. C'est un adhérent du MEDEF, donc on est sur un syndicat de patrons. C'est pas un syndicat de salariés, pas du tout le même logiciel. Donc c'est clairement un syndicat qui a des idées libérales, ultra-libérales même, adhérent du MEDEF. Et ce syndicat, qui est un syndicat de patrons, est effectivement un féodé à ces grandes structures que sont les grandes firmes phytosanitaires, phytopharmaceutiques, qu'on parle des vendeurs de pesticides comme Bayer, Syngenta, BASF, ou les marchands de semences, qui souvent sont les mêmes, hein, puisqu'on retrouve Bayer, on retrouve Corteva, qui sont les deux plus grands groupes semenciers mondiaux, on retrouve Limagrain, qui est le troisième, ceux-là sont là, et puis on retrouve aussi, autour de la FNSEA et de leur logiciel de production, les grands groupes de distribution d'engrais, comme Yara, comme Timac, donc le groupe Roulier en vrai. Donc voilà, tous ces gens-là sont là, proches de la FNSEA, mais en vérité, ils vivent dans la même fédération de syndicats autour du MEDEF. Voilà, donc il n'y a aucune surprise. Il faut rappeler que la FNSEA est née dans les marmites de Vichy. Hein, donc moi, j'ai écrit ça dans mon livre qui s'appelle « Paysans résistants », qui a été diffusé par les éditions Fayard en 2018. J'ai écrit ça, que la FNSEA était née dans les marmites de Vichy. On avait prévu un budget juridique au cas où la FNSEA nous attaque, parce que j'affirmais ça, mais... Si on l'a laissé dans le livre, c'est parce qu'on avait suffisamment de sources pour le démontrer, et la FNSEA n'a jamais attaqué la publication. Ça donne une idée de qui sont ces gens-là, et la FNSEA surtout a adhéré à ce discours dominant d'après-guerre qui consistait à dire que pour atteindre la souveraineté alimentaire, il fallait remembrer, arracher tous ces arbres, arracher toutes ces haies, mécaniser à outrance l'agriculture avec les conséquences qu'on connaît aujourd'hui sur l'endettement des structures agricoles, et utiliser ces substances qui à l'époque étaient magiques, hein, que sont les engrais de synthèse et les pesticides, c'est intimement lié. Hein. Quand on utilise les engrais de synthèse, on a forcément besoin des pesticides, puisque à partir du moment où on utilise les engrais de synthèse et qu'on pousse la plante au-delà de normalement ce qu'elle est prévue pour faire, elle est malade en permanence. D'ailleurs, c'est une vaste supercherie de comparer l'utilisation des pesticides à la santé humaine et à la prise d'un paracétamol, parce qu'on aurait un mal de tête.
1: Phytosanitaire, comme ils disent.
0: Hein. Moi, j'utilise le terme pesticide à dessein, parce qu'on aurait l'impression que phytosanitaire, ça s'apparenterait à un produit pharmaceutique qu'on prend quand on a une migraine. Se poser quand même la question de pourquoi on a des migraines. Est-ce qu'il n'y a pas des facteurs environnementaux? De la même manière que on a besoin de pesticides pour protéger une plante qui a été soumise à des fertilisations trop élevées, fertilisations azotées surtout, qui rend la plante malade en vrai, et donc qui nécessite qu'on la protège de maladies. Donc on rend la plante malade dès sa naissance, et donc on a besoin des pesticides tout au long de sa vie, et on ose venir comparer ça avec des prises de médicaments pour des pathologies ponctuelles, une grippe ou je ne sais quoi. Donc c'est d'une hypocrisie, d'un cynisme même absolument ahurissant. Mais effectivement, ces gens sont la main dans la main, et la trajectoire de développement de ces gens-là n'a rien à voir avec le maintien d'une paysannerie comme celle qu'on aime, qui fait d'ailleurs que le monde agricole a plutôt bonne presse dans l'opinion publique. Il y a toujours cette solidarité du monde extérieur au monde agricole vers le monde agricole. C'est des gens qui sont subtils dans leur communication et ils savent entretenir cette forme d'image d'Épinal, de cette agriculture qui en vérité n'existe pratiquement plus, qui se sont appliqués à détruire, mais qui, par leur communication, continuent d'alimenter, d'entretenir cette sympathie qu'a la population sur le monde agricole, comme si le monde agricole était celui qu'on connaissait après-guerre. Le salon de l'agriculture, les 10 jours du salon de l'agriculture, c'est ça l'objectif. C'est ça l'objectif du salon de l'agriculture, c'est de montrer une image d'Épinal d'une agriculture qui n'existe pourtant plus, de manière à ce que on continue d'alimenter, d'entretenir ce capital sympathique qu'il y a autour de ces agriculteurs adhérents de la FNSEA et qui n'ont absolument plus rien à voir avec tout ça. Xavier Belin, qui a été un des présidents de la FNSEA remarqué, disait que la production agricole en France, à terme, devrait s'appuyer sur 100 000 exploitations agricoles, et j'ai choisi exploitation à dessein, 100 000 exploitations agricoles. On est encore 400 000 agriculteurs aujourd'hui. Ça veut dire que l'objectif de la FNSEA, la trajectoire de la FNSEA, c'est encore de diviser par 4 le nombre d'agriculteurs par rapport à la situation qu'on connaît aujourd'hui. Ça n'a absolument rien à voir avec le paysan pour lequel on aurait plutôt de la sympathie, qui sont en train de s'acharner à faire disparaître. Et d'ailleurs, la ministre de l'Agriculture, au travers de la loi d'urgence agricole, est complètement en train d'alimenter cette trajectoire. On voit bien à qui s'adresse une loi d'urgence agricole telle qu'elle a été imaginée, notamment sur l'élevage. On relève les seuils de ce qu'on appelle une installation classée pour la protection de l'environnement, et où l'élevage que soutient cette loi d'urgence agricole n'est pas l'élevage de ces bovins qu'on va trouver sur la zone de marais telle que je le pratique moi, n'est pas l'élevage qu'on va trouver en écopastoralisme sur les forêts pour éviter qu'elles brûlent. Parce que si on faisait de l'élevage sous les forêts, avec des chèvres et des ânes par exemple, on n'aurait pas du tout observé ce qu'on a observé cet été en termes d'incendie. Mais les élevages aujourd'hui, ou les animaux d'élevage, sont tous concentrés dans des bâtiments à bouffer du maïs et du soja, alors que c'est des herbivores, plutôt que d'entretenir des espaces remarquables comme les sous-bois qu'on pourrait entretenir avec des animaux d'élevage, ce qui n'empêche pas de produire du lait ou de la viande, et qui aurait évité probablement ces incendies. Ça n'a rien à voir avec ces élevages qui tentent d'entretenir la montagne. Et si on ramène Amazon à moi sur laquelle j'évolue, ce qu'on a fait depuis 60 ans, c'est qu'on a retourné des prairies, qui étaient souvent des zones humides, des zones de marais, pour les drainer, qui étaient donc jusque-là pâturées par des herbivores qui mangeaient de l'herbe. Vous voyez, la révolution qu'il propose Bito, le député Bito, c'est de faire manger de l'herbe à des herbivores. C'est quand même redoutable. Et donc ces animaux-là, qui étaient des herbivores, mangeaient de l'herbe, on a retourné ces prairies. On a renfermé les animaux dans des bâtiments, on produit sur ces anciennes prairies du maïs, après avoir drainé ces prairies, qu'on va venir irriguer pour mettre du maïs dans l'auge. Et comme le maïs est pauvre en protéines, il manque dans la ration à base de maïs ses protéines, qu'on va produire de l'autre côté de l'Atlantique, du soja par exemple, qui fait que quand on ensile un hectare de maïs chez nous, on crée une dépendance d'un hectare de soja là-bas. On voit bien le délire de ces logiques-là. Et après, on va s'étonner que le climat s'emballe à développer du soja sur le poumon de la planète qu'est la forêt amazonienne. On va s'étonner que sur fond de dérèglement climatique qu'on alimente avec ce genre de pratiques, on va être confronté à des inondations en hiver parce que les zones d'épandage de crues, qui étaient précisément ces prairies qu'on a retournées et drainées pour faire du maïs, ne remplissent plus leur fonction. Et donc, quand on ne sait plus accueillir l'eau où elle doit être accueillie, la ralentir, la retenir et la laisser s'infiltrer pour recharger les réserves souterraines, eh bien, on assiste à des inondations. Et comme on n'a pas su retenir l'eau qui est partie dans des inondations et donc toujours plus vite à la mer, eh bien, en été, on est confronté à des sécheresses. Inondation, sécheresse, c'est les deux phases de la même pièce. Et c'est une logique d'aménagement du territoire qui n'a rien à voir avec cette paysannerie, cette image d'Épinal de l'agriculture qui a complètement disparu. Si on avait maintenu ces paysans-là, qui entretiennent ces espaces remarquables, qui au-delà de nourrir des herbivores, sont des espaces qui remplissent des fonctions hydrauliques, des fonctions de biodiversité, des fonctions de séquestration de gaz à effet de serre pour éviter que le climat s'emballe, eh bien on n'en serait pas là. On n'en serait pas là. Et on continue, avec une loi d'urgence agricole, à faire reculer cette agriculture paysanne qui est la bonne, pour continuer d'accélérer le développement de l'agriculture qui nous emmène droit dans le mur, et il y a un éléphant dans la pièce, c'est l'argent public. C'est-à-dire qu'on fait ça avec beaucoup, beaucoup, beaucoup d'argent public. Et on fait ça sans consulter les citoyens. Et ça m'amène sur la signature par les 2 millions de signataires de la pétition contre la loi Duplon.
1: Ces paysans qu'on a transformés en exploitants agricoles sont les premières victimes de ce système à broyer. Parce qu'on est toujours un peu fasciné de voir des exploitants agricoles qui peuvent militer pour un syndicat qui les fait crever. Alors, il y a le regard du voisin, il y a l'infaudation au Crédit Agricole, il y a les pressions, mais les tenants d'un retour à un système raisonnable de travail de la terre ne sont pas dans l'agribashing. Du côté des opposants à la FNSEA, on aime les paysans.
0: Il y a plusieurs choses dans ce que tu viens de dire. Première chose, c'est qu'en vérité, les agriculteurs qui sont aujourd'hui en difficulté, Dieu sait s'ils le sont.
1: Le taux de suicide dans ce métier en atteste.
0: 600 par an. 600 par an, c'est énorme. Je conteste pas leur détresse. Bien au contraire, on a besoin de venir à leur soutien. Mais en vérité, ces agriculteurs-là, qui pensent qu'on ne peut pas se remettre en cause, et qui pensent que les écologistes sont des adversaires, alors que c'est probablement leurs meilleurs alliés.
1: Des adversaires à qui il faut faire la peau, d'ailleurs.
0: Oui, d'ailleurs.
1: Bertrand Vanteau, patron de la coordination rurale, qui a dit ouvertement, devant caméra, que les écolos, il faut leur faire la peau.
0: Et le procès, on a quand même saisi la justice, nous, les écologistes, tenter de faire condamner des propos aussi insupportables.
1: J'ai même vu, d'ailleurs, que les écolos sont responsables des feux de forêt, oui, parce que les vilains, ils veulent pas qu'on débroussaille.
0: Mais en vérité, c'est complètement délirant. C'est-à-dire que ce qu'ils sont en train de nous proposer, c'est de continuer sans rien changer, avec les solutions qui les ont précisément amenés dans le mur. Einstein disait, c'est pas avec ceux qui sont à l'origine du problème que vous trouverez la solution. Et c'est exactement de ça qu'on est en train de parler. C'est-à-dire que là, ils sont dans le mur, ils sont à l'os. Et plutôt que de dire « temps mort maintenant, il faut qu'on regarde ce qui ne va pas », comme font tous les autres corps de métier, quand il y a des difficultés, on essaie d'identifier d'où viennent les difficultés, on essaie d'identifier surtout les difficultés structurelles, de manière à cesser de se réfugier derrière des excuses conjoncturelles en permanente. En vérité, quand la conjoncture se répète avec autant de récurrence, c'est qu'on a une difficulté structurelle. Eh bien, à vouloir toujours faire porter cette responsabilité aux écologistes, plutôt que de se dire on a peut-être des choses à revisiter, et à soutenir de surcroît la FNSEA, ces gens sont véritablement pris dans un syndrome de Stockholm. Ils volent en escadrille pour défendre leur bourreau, qui est la FNSEA, qui objectivement dit on est encore 4 fois trop d'agriculteurs, on va en faire disparaître encore 300 000, parce que on n'a pas besoin de tous ces gens-là, avec la complicité de la ministre de l'Agriculture. Donc ça, c'est extrêmement inquiétant comme mouvement. Il y a aussi se poser la question de regarder en profondeur les propositions qu'ont fait les écologistes. C'est-à-dire qu'on nous présente comme des anti-tout, comme des gens qui sont jamais contents.
1: L'écologie punitive.
0: Voilà, l'écologie punitive. Mais regardons ce que proposent les écologistes, à la fois en termes de solutions techniques, agronomiques, scientifiques, pour essayer de s'affranchir de l'utilisation de ces pesticides, de ces engrais synthèses, de ces méga-bassines, de ces semences certifiées, qui sont vraiment des pièges pour le monde agricole, c'est-à-dire que le monde agricole se met des boulets aux chevilles délibérément, et regardez ce que nous on propose en alternative, qui redonne de l'autonomie semencière, de l'autonomie génétique, de l'autonomie décisionnelle, c'est fondamental. C'est plus la chambre d'agriculture, c'est plus le Crédit Agricole, c'est plus la coopérative qui décide à la place de l'agriculteur, on leur redonne la possibilité de retrouver de l'autonomie de décision. C'est déterminant. Si on avait fait ça depuis le temps qu'on porte des projets alternatifs, l'agriculture serait pas à l'os comme elle l'est aujourd'hui. Ce que proposent les écologistes font d'eux les meilleurs alliés des agriculteurs. On aurait sauvé le revenu des agriculteurs. On aurait évité qu'ils soient à ce point en difficulté quand on a des événements climatiques comme ceux qu'on traverse depuis longtemps. Et puis on aurait fait surtout de l'agriculture, qui est bien sûr la première victime du dérèglement climatique, mais qui est aussi coupable, et le mot est fort, de dérèglement climatique, parce que après les transports, via l'utilisation de ces engrais, via l'utilisation de ces pesticides, via la mécanisation, c'est aussi une activité émettrice de gaz à effet de serre qui accélère le dérèglement climatique. C'est la deuxième activité responsable du dérèglement climatique après les transports, donc ils sont coupables de ces dérèglements climatiques. Mais moi, j'ai l'audace de dire que l'agriculture peut aussi être la solution. C'est-à-dire que comme cette activité occupe 60% des espaces, on doit mobiliser ces espaces-là pour séquestrer des gaz à effet de serre. Et là, on allume un cercle vertueux. C'est-à-dire que quand on commence à stocker du carbone et des gaz à effet de serre, on augmente la fertilité des sols, on augmente la matière organique des sols, on augmente, du coup, la réserve utile des sols, et donc on a moins recours à l'irrigation. On facilite l'infiltration de l'eau dans les sols, et donc on n'a plus la terre qui se barre en bas de la parcelle quand on a des fortes pluviométries et qui finit à la mer au bout du bout. Donc, ça devient manichéen, en vérité, entre le cercle vicieux, qui aujourd'hui est à la manœuvre et est soutenu par beaucoup d'argent public, et le cercle vertueux qu'on pourrait engager si on utilisait un peu les connaissances scientifiques. Parce que nous, les écologistes, c'est pas des idées farfelues qui sortent comme ça au doigt mouillé. C'est en vérité ce que nous dit la science. Je reviens sur mon expérience de chercheur et de scientifique. Quand on regarde un peu toutes les données scientifiques dont on dispose, on se rend compte que le trajectoire qu'ils ont choisi est la mauvaise. Quand on parle de souveraineté alimentaire, et donc derrière la souveraineté alimentaire, il y a aussi le revenu des agriculteurs, ce qui menace la souveraineté alimentaire aujourd'hui, c'est pas la disparition de l'acétamipride, c'est pas la disparition du flupyradifurone, c'est pas la disparition du Roundup éventuellement. Ce qui menace la souveraineté alimentaire aujourd'hui, c'est le dérèglement climatique, c'est l'effondrement de la biodiversité. Et donc tant qu'on sera sur une agriculture qui, sur ces deux enjeux-là, participe à accélérer le dérèglement climatique et l'effondrement de la biodiversité, et c'est pour ça que je parle de syndrome de Stockholm, on scie tout simplement la branche sur laquelle on est assis. Et les premières victimes seront les agriculteurs, alors que s'ils étaient un peu clairvoyants, ils pourraient au contraire porter la solution qui sauverait globalement l'humanité, mais eux en premier.
1: Benoît, ce serait bien de faire une pause musicale. Est-ce que tu as envie de nous faire découvrir quelque chose ?
0: Un artiste que j'aime beaucoup, hein, c'est HK, qui dit « Passer ma vie », un texte que j'aime bien parce que ça me parle, ça me renvoie sur mon propre parcours, sur ma propre vie en ce moment.

0: Je reviens sur mes attentes sociétales et citoyennes, je reviens sur mes 2 millions de signataires de la pétition du plomb.
1: À l'été 2025, plus de 2 millions de personnes ont signé une pétition de l'Assemblée nationale disant qu'ils ne voulaient pas d'acétamipride. Et dans ces 2 millions de signatures, on peut imaginer qu'il n'y avait pas que des écologistes échevelés, il y avait tout simplement des gens qui n'ont pas envie d'attraper le cancer via leur assiette. Et le sénateur Duplomb a dit, bon, bah, finalement, je vous passe quand même ma loi, sauf l'acétamipride. Et puis, en fait, on vous la colle, l'acétamipride. Et puis, dans la foulée, on vous en rajoute un autre. J'ai appris un nouveau mot, flupyradifurone.
0: Le flupyradifurone est un néonicotinoïde.
1: Et donc, crime écocidaire, mais crime démocratique aussi.
0: Crime démocratique parce que la loi Duplomb 1 a été votée sans débat. Le rapporteur a permis d'éviter le débat dans l'hémicycle. Le rapporteur a porté une motion de rejet préalable, ce qui fait que...
1: Son propre texte. Donc, une fourberie incroyable.
0: Voilà, c'était pour éviter que les amendements qu'on avait déposés puissent être débattus. C'est-à-dire que moi, dans mon travail de député, puisque j'étais le député qui avait déposé le plus d'amendements sur la loi Duplomb, 452 exactement, l'objectif, c'était de faire de cette loi absolument ahurissante, qui faisait froid dans le dos, de saisir malgré tout cette opportunité-là, pour engager un vrai débat de fond sur les orientations agricoles. Et quand le rapporteur nous dit « mais autant d'amendements, c'est de l'obstruction », j'en avais déposé 452, je défie quiconque d'aller regarder mes amendements, ils sont toujours disponibles sur le site de l'Assemblée nationale, et de me détecter un seul amendement qui soit un amendement d'obstruction, c'est-à-dire que tous mes amendements étaient étayés et soutenus par une référence scientifique qui permettait de montrer que derrière chaque amendement, il y avait la tentative de faire progresser ce texte dans l'intérêt commun, avec des références scientifiques robustes. Donc c'était tout sauf de l'obstruction. Et la pétition de plus de 2 millions de citoyens qui signent, et c'est là où tu as raison quand tu dis que on a piétiné la démocratie, nous amène à engager un débat dans l'hémicycle. Donc il y a eu un débat sans vote. Donc on a eu un vote sans débat et ensuite un débat sans vote. Donc on voit bien que notre démocratie est malade quand on a des constats comme celui-ci. Mais surtout, 400 000 agriculteurs, 2 millions de signataires, ça veut dire qu'on a 5 fois plus de personnes, presque 6 d'ailleurs, qui signent pour qu'on réoriente l'agriculture. Ça veut dire que ce sujet-là, qui est l'agriculture, où on conduit tous les textes de loi, et la ministre de l'Agriculture actuelle, Annie Genevard, est complètement là-dedans, uniquement dans la discussion avec le monde agricole, au motif que c'est une loi agricole, on discute qu'avec le monde agricole, exige pourtant qu'on installe ce sujet des orientations agricoles dans un véritable débat de société. Et le sujet, il est simple. Quand on parle d'agriculture, on parle de l'alimentation de tout le monde. Quand on parle d'agriculture, on parle de l'eau qu'on boit tous les jours. Quand on parle d'agriculture, on parle de l'air qu'on respire à chaque instant. Quand on parle d'agriculture, on parle aussi de notre santé. On parle d'une activité qui mobilise énormément d'argent public. Et donc, et j'aime bien faire référence à Clémenceau, non pas que je sois un fan. Clémenceau disait, la guerre est un sujet bien trop sensible pour le confier aux militaires. Ben moi, j'ai l'audace de dire aujourd'hui que l'agriculture, qui est aussi notre alimentation, qui est aussi l'eau qu'on boit, qui est aussi l'air qu'on respire, qui est aussi notre santé, est un sujet bien trop stratégique pour le confier aux agriculteurs. Et qu'on doit entendre les attentes sociétales et citoyennes sur ces questions-là, a fortiori quand autant d'argent public est sur la table pour accompagner cette activité. Et quand je parle de l'argent public, je ne parle pas que des 10 milliards d'euros que l'Europe envoie via la politique agricole commune aux agriculteurs français. Je parle des 70 milliards, et ces 70 milliards, c'est étayé, c'est des études qui ont été réalisées par Veblen et le BASIC, qui ont étudié ce que coûtait la réparation des dégâts de cette agriculture sur les ressources vitales que j'ai bien évoquées, l'eau qu'on boit, l'air qu'on respire, la biodiversité, notre santé. Et 70 milliards d'euros par an. C'est nous qui payons. Et donc, ce constat-là de ces 70 milliards d'euros met en évidence, une, la concurrence déloyale de cette enveloppe publique supportée par tout le monde qui répare les dégâts d'une agriculture qui dégrade des ressources vitales. Je ne vais pas refaire la liste, mais qui se prétend être indispensable pour pouvoir mettre en marché des produits à bas coût dans les grandes enseignes des grands supermarchés, donc des produits pas chers, et donc au motif qu'on aurait des revenus modestes, on devrait consommer des produits qui sont pas bons pour notre santé, on devrait participer au dérèglement climatique, on devrait participer à l'effondrement de la biodiversité, on devrait participer à la dégradation de notre santé, au motif qu'on aurait des revenus plus faibles que la moyenne. Donc ça déjà c'est proprement insupportable, mais surtout c'est un outil de concurrence déloyale à l'égard des produits sains, des produits issus de l'agriculture biologique, on va appeler un chat, c'est-à-dire que si on utilisait cet argent-là, non pas pour réparer les dégâts, qui sera un puits sans fond, tant qu'on aura des pesticides, des engrais de synthèse dans le parcours de production agricole, on aura besoin de ces enveloppes pour porter des politiques curatives. Si on avait un peu d'audace et de courage politique, on attrape cette enveloppe de 70 milliards d'euros qui est aujourd'hui consacrée dans des logiques curatives, on les adosse aux 10 milliards d'euros de la PAC et on a sur la table, sans rajouter un centime de fiscalité, 80 milliards d'euros pour accompagner la bifurcation agroécologique. 80 milliards d'euros qui pourraient rémunérer, je parle plus de subventions, je parle plus d'aides, je parle plus de... On me dit oui, mais nous on veut des prix qui rémunèrent les agriculteurs. Sauf qu'aujourd'hui, les prix des denrées agricoles pas chères sont soutenus par des politiques publiques indirectes qui font que si on appliquait le principe pollueur-payeur, en vérité ces produits ils seraient hors de prix. Et donc moi je dis, on a 80 milliards d'euros sur la table, on a 400 000 agriculteurs aujourd'hui encore dans ce pays-là. Si on divise ces 80 milliards d'euros par 400 000 agriculteurs, on dispose d'une enveloppe annuelle pour chaque agriculteur en moyenne, ça n'est qu'une moyenne, de 200 000 euros par an. Eh bien, si on utilisait ces 200 000 euros par an pour accompagner les agriculteurs pour qu'ils puissent bifurquer, faire la transition agroécologique, et prendre soin de notre santé, prendre soin de l'eau, prendre soin de l'air et de la biodiversité, et donc du climat, on a, sans rajouter un centime de fiscalité, la réponse pour sauver le revenu des agriculteurs. C'est ce que j'appelle la triple performance. Pour sauver le revenu des agriculteurs, bien utiliser l'argent public et soutenir la souveraineté alimentaire. Il y a un boulevard en vérité, et ce qui manque, c'est du courage et de l'audace politique. On a peur de tordre le bras à la FNSEA. On a peur des gros tracteurs qui pourraient débarquer sur la rue des Champs-Élysées. Mais à un moment donné, quand est-ce que ces élus, ces gouvernements vont prendre leur courage à deux mains et enfin utiliser l'argent public dans l'intérêt commun, dans l'intérêt de l'avenir des générations futures? C'est ça l'enjeu et c'est ça qui m'agace dans les pratiques aujourd'hui. On n'a plus de bonnes raisons de différer tout ça. La science montre à quel point on a déjà trop tardé, l'année 2026 est une illustration, s'il y en avait besoin d'une supplémentaire, qu'on a vraiment tardé et que maintenant il faut plus différer. Et on continue de nous balancer un plan d'urgence agricole où on veut balancer des méga-bassines dans tous les sens, où on veut faire des bâtiments d'élevage IFCE, où on veut abattre des loups dans tous les sens. C'est du grand n'importe quoi. Et on remet en selle des pesticides. Alors, les néonicotinoïdes, leur principale caractéristique, c'est pas d'être cancérogènes, mais ils ont plein d'autres qualités qui justifient qu'on n'en utilise plus. Ils traversent la barrière placentaire, ils sont responsables du trouble neurologique, de trouble de l'autisme. On arrête quand les conneries? C'est des perturbateurs endocriniens. Enfin, il y a suffisamment de motifs pour convoquer le principe de précaution. J'en ai pas parlé encore, mais c'est ça l'enjeu quand on est élu et qu'on dispose dans notre constitution, dans la constitution européenne, dans la constitution de la France, d'un principe qui s'imprègne, le principe de précaution, le principe de prévention, parce qu'on a les deux, on doit cesser. Et moi, je suis très à l'aise pour convoquer le principe de précaution que Arnaud Rousseau, président de la FNSEA, veut supprimer. Il a dit ça au congrès de la FNSEA. Nous devons supprimer le principe de précaution et le substituer par un principe d'innovation. Est-ce que les méga-bassines, c'est l'innovation? Non, c'est de la fuite en avant. Est-ce que les pesticides, c'est l'innovation? Non, c'est des logiques court-termistes qui ne sont que des fuites en avant également. Donc, c'est pas ça le principe d'innovation. Le principe d'innovation, ce serait de redécouvrir les vertus de l'agronomie. Et le principe de précaution, on a tous les ingrédients. C'est-à-dire que d'un côté, on a les preuves d'un faisceau d'effets qui font que, en vérité, il y a un lien entre l'utilisation des pesticides et la dégradation de notre santé. En particulier sur les 1000 premiers jours de la vie. Les 1000 premiers jours de la vie, c'est déterminant pour la santé tout au long de la vie, et donc on doit protéger nos enfants. Donc on a ce premier faisceau-là qui fait le lien entre risque, utilisation des pesticides et santé publique. Et le deuxième, c'est qu'aujourd'hui on a suffisamment de données qui font la démonstration que les alternatives fonctionnent. que quand on fait référence à l'agronomie, on préserve le climat, on préserve la biodiversité, on préserve la santé, on préserve les ressources vitales, l'eau qu'on boit, l'air qu'on respire, et on arrive à dégager des revenus dignes et décents. Et quand on sait que la souveraineté alimentaire est menacée par l'effondrement de la biodiversité et le dérèglement climatique, il n'y a plus de questions à se poser. Donc là, ce qui est urgent, c'est le principe de précaution, et on arrête d'utiliser ces substances de synthèse, qu'elles soient pesticides ou engrais, si on veut être au rendez-vous de l'histoire, à la fois pour les citoyens et les agriculteurs.
1: Toujours avec le paysan député Benoît Biteau, qui nous expliquait qu'une agriculture qui ne tue pas le vivant ne coûterait pas plus cher que la catastrophe agricole et écologique en cours. Catastrophe votée par des élus de droite et d'extrême droite au service de ces grands groupes empoisonneurs et esclavagistes, ce que Fleur Breteau du collectif Cancer Colère avait dit aux députés de la partie droite de l'Assemblée nationale. Vous êtes des alliés du cancer et nous le ferons savoir. Avec les Hauts-de-France, la Charente-Maritime est l'un des territoires les plus pesticidés de France et on y constate un très fort taux de cancer, notamment pédiatrique. Or, au printemps 2026, le Conseil de l'Ordre des médecins a établi qu'il y a une corrélation entre utilisation de pesticides et épidémie de cancer.
0: Mais il n'y a pas que le Conseil de l'Ordre, il y a l'INSERM, il y a la Ligue contre le cancer, enfin il y a plein de gens qui aujourd'hui, c'est pour ça que je parlais tout à l'heure quand je parlais du principe de précaution, je parlais de ce faisceau de preuves qui font la démonstration du lien entre l'utilisation des pesticides et les malades du cancer. Moi, revenons sur ma circonscription, enfin c'est pas la mienne, c'est la circonscription où j'ai le bonheur et l'honneur d'être élu. Et j'y mets beaucoup d'énergie pour essayer d'être digne de la confiance que m'ont donné les électeurs. Mais un des sujets majeurs de cette circonscription, c'est effectivement ces cancers pédiatriques. Et ces cancers pédiatriques sont effectivement, en fonction des zones, entre 4 et 6 fois supérieurs à la moyenne nationale. Et la corrélation avec l'utilisation des pesticides, alors on nous dit qu'on n'a pas de protocole scientifique suffisamment robuste pour en faire le lien, sauf que quand on fait une analyse Next, qui sur 72 enfants analyse les cheveux et les urines, et que sur ces enfants-là, on trouve jusqu'à 41 molécules de pesticides, on se demande comment ils arrivent à passer à travers de maladies graves. Parce qu'il y a la toxicité des molécules une par une, mais il y a la toxicité de ce cocktail, avec la synergie que peuvent avoir la présence entre elles de toutes ces molécules dans le même organisme. Et on s'étonne qu'on ait des explosions de cancers pédiatriques sur ce périmètre-là. Et si je t'ai parlé de ça tout à l'heure, c'est parce que tu me parlais du coût. Et je te disais que le coût, ça se chiffre pas forcément de façon monétaire avec des euros. Et c'est de ce coût-là que je veux te parler. Quand des parents mettent au monde des enfants et qu'ils doivent débuter leur expérience parentale avec un parcours médical en chimiothérapie dans des hôpitaux. Tu vois, je suis ému. Hein. Dans cette permanence, j'ai reçu des parents qui ont perdu leur enfant. Que un enfant doit débuter sa vie dans un combat homérique contre une maladie mortelle qui s'appelle un cancer. On n'a pas le droit d'opposer des références économiques. On n'a pas le droit de leur dire « mais les agriculteurs ont besoin de ces pesticides, sinon économiquement on n'y arrivera pas ». Ce qui est absolument faux de surcroît. On n'a plus le droit de faire ça. Et moi je lui ai dit à Annie Genevard « venez dans ma permanence rencontrer ses parents et venez leur dire droit dans les yeux qu'on peut pas faire autrement ». Venez dire à ses parents qui ont emmené leur fille ou leur fils dans leur dernière demeure, dans des petites boîtes en bois, là, et venez leur raconter vos carabistouilles d'études socio-économiques. Alors qu'en plus, ça ne tient plus la route deux minutes. Il suffit de regarder ce que nous disent les centres de gestion spécialisés en agriculture, qui depuis des années nous disent que les agriculteurs qui s'en sortent le mieux économiquement sont ceux qui font référence à l'agroécologie. C'est-à-dire que même en termes de compétitivité, l'argument ne tient plus. J'utilise leur vocabulaire à dessein, la compétitivité qu'ils convoquent en permanence. Et donc, moi, je suis habité. Je suis habité par cette expérience, ces échanges que j'ai régulièrement, où à nouveau, moi, je vais députer, me présenter à ses parents et leur dire avec beaucoup d'humilité, je fais de mon mieux, je fais ce que je peux. Je mets toute l'énergie, toutes les forces qu'il me reste pour protéger vos enfants de ces cochonneries et éviter que votre enfant soit frappé par ces maladies-là et pour ceux qui l'ont déjà été, soit à nouveau frappé par ces maladies-là. Je fais de mon mieux. Mais en face de nous, on a vraiment des gens qui sont obscurantistes et qui nous parlent toujours de coûts monnayables en euros. Moi, je vous parle du coût affectif, du coût émotionnel que je croise avec ces gens-là. Et ça n'a pas de valeur. Ça n'a pas de valeur. Alors, vous sentez bien, les auditeurs, là, que je suis ému quand je vous parle de ça. Mais parce que je suis habité par ces rencontres. Et moi, j'ai pas le droit de décevoir ces parents. J'ai pas le droit de décevoir ces gamins. Et ces gamins nous donnent des leçons de vie. C'est-à-dire que vous les rencontriez, ces enfants-là, ils sont pleins d'énergie, ils sont pleins de... Et c'est eux qui sont optimistes, c'est eux qui nous disent « ça va aller ». Et nous, on doit lutter contre des gens qui continuent de nous parler d'euros, qui continuent de nous parler de compétitivité, alors que c'est même plus des arguments valables. Donc voilà, c'est quand tu me parles de coûts, je voulais parler de celui-là. Je voulais parler de celui-là parce que moi, il me bouleverse. Et c'est pas du chiquet, il me bouleverse vraiment parce que moi, je croise des parents. La pire situation que j'ai vécue, c'est une maman qui a perdu sa fille, une famille qui vivait en ville et qui disent « on va partir à la campagne pour offrir à nos enfants un cadre de vie préservé et faire en sorte qu'ils grandissent dans les meilleures conditions possibles ». Et cette famille-là perd leur fille aînée probablement à cause des pesticides, en tout cas il y a de forts soupçons, et reviennent me voir quelques mois après et me disent que leur deuxième fille est atteinte de la même maladie que la première. Comment voulez-vous que, élu, je balaye ça, que j'aille me coucher le soir en disant « oui, mais on peut pas remettre en cause l'utilisation des pesticides parce que les agriculteurs en ont besoin. » Moi-même, agriculteur, qui n'en utilise plus depuis 20 ans. C'est là-dedans que je trouve l'énergie de me battre contre tout ça. J'avais un adage, quand j'ai commencé à faire de la politique, je disais que le moteur de mon engagement politique, c'était l'amour, et je revendique encore ça. Et que le carburant de ce moteur, c'était la colère. Et je suis en colère, en vrai. Une colère que j'essaie de canaliser, une colère que j'essaie de transformer en quelque chose de positif pour qu'elle apporte des réponses. Mais je suis très, très, très, très en colère, en vérité. Et voilà, et j'essaie de faire de mon mieux. Et tu parlais de la séquence avec Fleur Breteau à la mezzanine de l'hémicycle.
1: Jean Breteau du collectif Cancer-Colère.
0: Collectif Cancer-Colère. Ce jour-là, c'est le vote sans débat, je l'ai dit tout à l'heure, de la loi Duplomb. Et moi, avec Delphine Bateau, qui était, on était tous les deux les référents des écologistes sur cette loi, on était chef de file, on décide avec Delphine de faire une conférence de presse une heure avant l'ouverture des débats, où on invite des personnes comme Fleur Breteau, des personnes comme Laure Marivin, des personnes comme Sabine Grataloup. Alors, Fleur Breteau, vous la connaissez peut-être, c'est la porte-parole fondatrice de Cancer Colère à l'échelon national. Laure Marivin, c'est cette maman fleuriste qui a perdu sa petite fille, Amy, parce que par son métier de fleuriste, par la manipulation des fleurs, elle a transmis une maladie à sa fille pendant sa grossesse. Amy est morte à 12 ans de mémoire. Et Sabine Grataloup, idem, qui pendant sa grossesse a utilisé, elle est propriétaire d'un centre équestre, a utilisé du glyphosate et où on a fait la démonstration que les maladies que Théo a eu 55 opérations, les maladies qu'ont contracté Théo sont directement liées à l'utilisation du glyphosate. Et donc j'organise cette conférence de presse avec Médecins du Monde, par exemple, avec Jean-François Corti. Voilà, et c'est, la première victoire, c'est que cette conférence de presse est diffusée en direct sur certaines chaînes d'infos. C'était inespéré. Pendant une heure, des chaînes d'infos ont diffusé cette conférence de presse. Et puis, il y a eu le débat, enfin, le vote, puisqu'il n'y a pas eu de débat sur la loi Duplomb, et le résultat, on le connaît, le vote est favorable. Et comme j'avais invité Fleur et tous ces gens-là à cette conférence de presse, je m'étais arrangé pour que ils puissent être en mezzanine et assister à cette séquence de la République. Et effectivement, le vote a passablement agacé Fleur et a interpellé les élus de droite qui avaient voté ce texte, en leur disant en gros, vous avez voté pour le cancer, et elle avait raison. Et voilà, donc moi forcément, ça s'inscrit dans le droit fil de ce que j'ai expliqué avant, c'est-à-dire que
1: on précisera que certains députés et TEN ont ricané. Hein.
0: Oui, bien sûr. Ils l'ont envoyé paître. Ils ont été même odieux avec elle et ont ricané. Mais voilà, c'est ça s'inscrit dans le droit fil de ce que je vous disais avant, c'est-à-dire que j'essaie de faire de mon mieux. Cette conférence de presse était une bonne séquence, et je voulais que ces gens-là assistent à cette passe d'armes entre ceux qui défendaient la loi du plomb et ceux qui luttaient contre, et qu'ils puissent être en première ligne. Je savais pas que Fleur ferait ça, mais effectivement, cette séquence m'a bouleversé, parce que Fleur, c'est devenu une amie, et quand elle fait ça, elle le fait avec ses tripes, mais elle le fait en son nom à elle, d'une femme qui a subi les affres d'un cancer et de son traitement, mais elle le fait pour tous ceux qui, comme Caroline Proust, que tu évoquais, luttent encore contre la maladie. Voilà. Donc tout ça, moi, me bouleverse. Alors je suis sûrement trop émotif. On m'a dit un jour que pour faire de la politique, il fallait laisser ses émotions de côté. Ben moi, je fais l'exact inverse. Je fais de la politique avec mes tripes, avec mes émotions.
1: Tu crois qu'en face, ils font de la politique avec quoi ? Il est de saine colère. C'est une question de survie et de dignité.
0: Oui, mais moi, j'essaie de la canaliser. J'essaie d'utiliser cette colère pour que ce soit un carburant efficace au moteur qu'est le mien, mais... Tu parlais de menaces de mort, ça va au-delà de menaces de mort. Moi, je veux dire, j'ai un agriculteur qui est venu me tirer dessus avec une arme automatique dans ma cour de ferme. Donc, c'est plus que des menaces, c'est du passage à l'acte. Ça va très loin, ça va très très loin. Un artiste que j'aime beaucoup, hein, qui s'appelle Daran. Et il y a un texte de Daran, une chanson de Daran que j'aime beaucoup, qui s'appelle « Pas peur », parce que je trouve que ça parle assez bien de mon histoire.

0: Pas peur, disque choisi par le paysan député Benoît Biteau. On a parlé de la brutalité avec laquelle la Macronie finissante impose des lois anti-citoyennes et écocidaires, comme la méphitique loi d'urgence agricole. Voilà pour l'échelle nationale. Mais cette offensive contre le vivant se mène aussi au niveau de l'Europe, avec ce qu'on appelle les omnibus européens.
1: Dans le jargon européen, un omnibus, c'est une loi qu'ils appellent de simplification.
2: Toujours se méfier quand on entend ce mot-là.
1: Exactement. Et là, l'omnibus 10, c'est une horreur, puisque je ne vais pas détailler tout ce qu'il y a dans l'omnibus 10, mais la principale mesure, c'est que désormais, si cet omnibus aboutit, les pesticides qu'on utilise, les autorisations de ces pesticides, les homologations de ces pesticides seront ad vitam aeternam, définitive. C'est-à-dire qu'il n'y aura plus de clause de revoyure, on n'homologuera plus, on n'autorisera plus les pesticides pour une durée de 10 ou de 15 ans, avec la possibilité, dans cet intervalle de temps, d'engranger des connaissances scientifiques pour évaluer leur dangerosité. Ils seront homologués, ce sera définitif, on ne pourra plus revenir en arrière.
2: C'est monstrueux.
1: Enfin, c'est absolument monstrueux, et ça passe crème. Et donc là, la raison pour laquelle j'étais avec Caroline Proust et Fleur Brotteau, donc de Cancer Colère ce matin, c'est que j'ai préparé un texte qu'on appelle une proposition de résolution européenne pour que l'Assemblée nationale se positionne contre cet omnibus 10, donc fasse que l'Assemblée nationale dise « nous, on est opposés à cette simplification », pour reprendre les termes de l'Union européenne, et que on mette la pression sur les représentants français qui vont aller discuter à l'échelon européen de cet omnibus 10 et leur demander de ne surtout pas valider cette simplification. C'est une horreur supplémentaire qui passe inaperçue et qui est finalement nettement plus terrible que la loi du plomb, en vérité, quand on y regarde de près. Et la transition est facile. C'est une permission de tuer supplémentaire, c'est-à-dire qu'on continue de, sous la pression du lobby des grandes firmes à pesticides, de faire avancer des réglementations qui nous tuent. Et c'est du même tonneau que la permission de tuer des policiers qui vont pouvoir, au motif de légitime défense, nous dispenser d'une justice qui passerait par un tribunal. Enfin, ouais. C'est hallucinant. Et tu parlais de la Macronerie, le lapsus révélateur.
2: Je vais le garder au montage.
1: Tu disais qu'ils étaient en roue libre, mais c'est complètement ça. Ils sont en roue libre, mais c'est des traîtres. Parce que rappelons-nous de ce qui s'est passé en 2024. On a créé le nouveau Front Populaire pour rassembler les forces de gauche avec un résultat qu'ont déjoué tous les pronostics des sondages. Mais pour le second tour, on avait imaginé ce qu'on appelle un front républicain. C'est-à-dire dire les gens de gauche voteront éventuellement pour des gens de droite ou du centre qui se maintiendront, et des gens de droite pourront voter pour des gens de gauche qui se maintiendraient. Le résultat, c'est que partout où il y a eu ce front républicain, deux tiers des élus concernés par le front républicain étaient de droite ou du centre, et seulement un tiers de gauche. Mais ce front républicain engagé à faire obstacle à l'extrême droite. On fait front républicain, on fait la digue contre l'extrême droite. Et maintenant que ces gens sont élus, ils se tournent vers l'extrême droite pour faire passer des textes ignobles. Des textes comme Duplomb, des textes comme la loi d'urgence agricole, des textes comme l'autorisation de tuer, la loi de simplification. Donc ces gens-là nous ont trahis, c'est-à-dire qu'ils ont été élus pour faire obstacle à l'extrême droite, et en vérité, c'est les gens qui font la courte échelle à l'extrême droite, avec la perspective en 2027 d'un risque comme jamais on l'a eu d'accès au pouvoir de ces dingues. Ça me rend fou de voir à quel point ces gens n'ont absolument aucun amour-propre, aucune promesse, aucune colonne vertébrale politique. Ce qui compte, c'est le libéralisme, l'ultralibéralisme, cette économie de marché, et les engagements qu'ils ont pris auprès des citoyens, auprès des électeurs, et à fortiori de gauche qui ont voté pour eux, ils se torchent avec. Enfin, moi, je deviens vulgaire, mais les voir faire la danse du ventre au Rassemblement national pour enlever des majorités sur des textes qui sont anti-républicains, c'est difficile à supporter dans cet hémicycle que de rester gentiment dans son siège. Alors on dit qu'on bordélise l'Assemblée nationale, mais quand on a des traîtres de haut vol comme ça, c'est difficile de rester calme. Je vous garantis que c'est difficile de rester calme.
0: Et voilà les amis, c'est sur ces mots qu'on prend congé de l'infatigable Benoît Biteau. Conversation à retrouver sur notre site, polémique-c'est-la-voix-off.com. Avant qu'on se retrouve très bientôt sur votre radio encore libre préférée, ce n'est qu'un combat. Continuons le début. Salut.

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2: Merci de rester avec nous à l'écoute de RFI, les midis à Paris, 10h en temps universel. Le journal, c'est tout de suite avec vous, Charlotte de Rouen, bonjour.
3: Bonjour Caroline, bonjour à tous. Grande journée de mobilisation ce mardi des lycéens français. Après la perturbation et le blocage de centaines d'établissements, les jeunes se donnent rendez-vous dans la rue. Au Yémen, les Houthis nient avoir cédé du terrain face aux forces gouvernementales qui ont lancé une contre-offensive ces derniers jours, notamment pour récupérer la capitale, Sanaa. Le Québec mérite de devenir un pays. Voilà ce qu'a dit le futur Premier ministre de cette province canadienne, élu hier. Il a précisé qu'il attendrait la fin du mandat de Donald Trump pour organiser un tel référendum. Mais d'abord, le prix Nobel de physique vient tout juste d'être attribué. Simon Rosé, il a été décerné au Belge Francis Alzen.
4: Oui, pour ses travaux sur les neutrinos. Les neutrinos, à la manière des électrons, des photons, ce sont ce qu'on appelle des particules élémentaires. Ils sont créés dans l'espace, dans les étoiles par exemple, à l'instant où on parle. Plus d'un milliard d'entre eux passent au travers de nous chaque seconde. Ce sont ceux qui ont été émis par le Soleil. Ils sont nombreux, mais on ne les sent pas. C'est qu'ils sont très difficiles à capter. Ils interagissent très peu avec la matière. Et pourtant, ce serait intéressant de les attraper, car en les étudiant, on peut remonter le fil de l'histoire et en apprendre plus sur le phénomène astrophysique qui les a créés. C'est ce qu'a fait Francis Alzen avec son équipe. Ils ont mis au point un détecteur géant en Antarctique, au pôle sud, qui cherche à détecter les neutrinos les plus énergétiques, ceux issus des phénomènes les plus violents de l'univers, comme les explosions d'étoiles dans d'autres galaxies. Et ils y sont parvenus. Et grâce à cela, la communauté scientifique dispose aujourd'hui d'un nouvel outil pour étudier l'univers. Et c'est pour cette raison qu'il est récompensé aujourd'hui par ce prix de physique.
3: Merci beaucoup Simon Rosé pour toutes ces explications. En France, les lycéens dans la rue ce matin à Nantes, Marseille ou encore Lyon. Nouvelle grande journée de mobilisation pour demander plus de moyens pour l'éducation. À Paris, la manifestation doit s'élancer à 14h. Une vaste intersyndicale de l'éducation nationale appelle à soutenir le mouvement mais aussi à protéger les mineurs d'une potentielle répression policière. Un

0: Paul Oustupia rappelle que chaque mouvement social s'est toujours appuyé sur l'outil technologique le plus utile aux protestataires. Du tract dans les années 60, au SMS et au mail début 2000, les printemps arabes sont les premiers mouvements initiés sur les réseaux sociaux à partir de 2010. Les blocages lycéens actuels aussi sont nés sur les réseaux, tout comme les mouvements de la Gen Z à travers le monde, avec une différence notable, selon Paul Oustupia.
1: Non seulement il s'agit d'une génération qui n'ont jamais connu un monde sans Internet, mais aussi une génération qui a une agilité et des références communes. Après, les réseaux sociaux, ils peuvent aussi être vus comme un double espace. Il y a deux blocages, le blocage du lycée, puis il y a le blocage transmis par vidéo.
0: Les réseaux sociaux peuvent permettre l'extension de la protestation à d'autres catégories sociales. Si les images de lycées en feu peuvent choquer, celles de mineurs blessés par les forces de l'ordre aussi, et amener d'autres générations à réagir.
2: Marie Cazadebé. La France qui débloque 7 millions d'euros supplémentaires pour la lutte contre Ebola. Le ministre français des Affaires étrangères l'a annoncé ce mardi. Jean-Noël Barrot s'est rendu en RDC en fin de semaine dernière. L'ONG Médecins Sans Frontières alerte de son côté sur une flambée de l'épidémie dans la région du Nord Kivu. Elle représente près de 40% des nouveaux cas confirmés contre 24% à la fin du mois d'août. Le Kenya annonce par ailleurs un mort d'Ebola, le premier jamais recensé sur son sol. La Zambie va signer avec les États-Unis un accord de santé controversé $1,5 milliard. Un accord longtemps resté bloqué en raison des contreparties en matière de données et de ressources minières. Plus d'une douzaine de pays ont signé des accords de santé avec Washington depuis le retour au pouvoir de Donald Trump et les coupures drastiques que son administration a infligées à l'Agence de développement américaine, USAID, qui finance de nombreux programmes de santé en Afrique. Au Yémen, les rebelles Houthis affirment tenir tous les territoires récemment conquis. Ils nient avoir cédé du terrain face aux forces gouvernementales qui ont lancé une contre-offensive ces derniers jours. Le camp adverse revendique de son côté des victoires. Le gouvernement yéménite et son allié saoudien qui ont aussi annoncé hier une nouvelle offensive en direction de Sanaa, la capitale, aux mains des rebelles depuis 2014. Mais même avec le soutien de la coalition militaire menée par Riyad, l'objectif reste ambitieux selon Maïssa Shouja Al-Din du Sanaa Center.
3: Sanaa et ses environs sont très près des zones d'origine des Houthis qui sont également leur zone de ravitaillement. Il est par exemple très peu probable que les forces gouvernementales réussissent à prendre la ville de Sadaa au nord de Sanaa qui est très sécurisée. Ce sont également des zones géographiques très compliquées car il y a beaucoup de montagnes. Je pense que c'est donc un objectif difficile à atteindre qui prendra beaucoup de temps. De toute façon, même si les forces gouvernementales reprennent la ville de Sanaa, il va falloir ensuite la contrôler. Les Houthis ne vont pas disparaître. C'est un groupe idéologique constitué de centaines de milliers de personnes armées. Ils n'auront donc pas de mal à rester l'un des groupes armés politiques au Yémen.
2: Des propos recueillis par Oriane Verdier. Par ailleurs, les Houthis ont annoncé de nouvelles frappes sur l'Arabie Saoudite. Soutien du gouvernement yéménite, Riyad a fait état de 3 blessés sur son sol. Moscou, visée par des centaines de drones, une attaque d'une rare ampleur qui a fait 2 morts dans la périphérie de Moscou et 9 blessés. Le fonctionnement des aéroports a aussi été fortement perturbé ce matin. La Russie qui accuse par ailleurs l'Ukraine d'avoir frappé un minibus dans une région occupée, faisant 3 morts. Le Premier ministre bulgare dénonce une attaque absolument inacceptable contre des navires en mer Noire. Dans la nuit de lundi à mardi, 2 navires ont été attaqués, l'un coulé. Une telle attaque est une violation flagrante du droit maritime et plus généralement des règles de navigation. Voilà ce qu'a déclaré Roumen Radev devant les médias aujourd'hui avant de convoquer une réunion d'urgence de son gouvernement. En Inde, le chef de l'opposition, brièvement interpellé lors d'une manifestation ce mardi à New Delhi, manifestation pour demander la démission du président de la commission électorale. L'instance est accusée d'avoir supprimé des millions d'électeurs des listes au profit du parti au pouvoir, le BJP de Narendra Modi. Au Canada, la province du Québec a élu un dirigeant indépendantiste. Le prochain premier ministre s'appelle Paul Saint-Pierre Plamondon. Son mouvement, le parti

0: québécois n'avait pas dirigé la province depuis 12 ans, mais sa victoire ne signifie pas que les Québécois ont basculé entièrement dans le camp indépendantiste. L'idée de quitter le Canada reste paradoxalement minoritaire dans l'opinion, Nafia Liber.
1: La victoire à peine acquise, les partisans souverainistes scandent déjà leur rêve. Faire du Québec un pays.
2: On le mérite.
1: À la tribune, Paul Saint-Pierre Plamondon, le chef du Parti québécois tout juste porté au pouvoir, leur répond.
2: On le mérite au même titre que tous les autres peuples qui ont leur pays puis leur démocratie. C'est une question de justice et d'équité, mais aussi c'est une question de survie.
1: Mais la victoire du Parti souverainiste n'est pas forcément celle de l'indépendance. Seuls 3 Québécois sur 10 y sont aujourd'hui favorables. En fait, ce scrutin exprime surtout une envie de changement après 8 ans du même gouvernement au pouvoir. Il remet quand même l'avenir du Québec au cœur du débat. Paul Saint-Pierre Plamondon promet un référendum, mais pas tout de suite. Il veut attendre le départ de Donald Trump de la Maison-Blanche. D'ici là, le nouveau gouvernement souverainiste aura face à lui une opposition libérale qui défend exactement l'inverse. Donc rester dans le pays. Et de son côté, le Premier ministre Mark Carney devra désormais composer avec un Québec déterminé à arracher davantage de pouvoir à Ottawa.
0: Nafi Alibert. En football, l'Argentine se prépare aux adieux de Lionel Messi après 23 ans de carrière, 207 matchs sous les couleurs de l'Albi Céleste. Le capitaine de la sélection argentine s'apprête à tirer sa révérence. Ce sera contre le Bénin ce soir. Un match à guichet fermé devant 85 000 chanceux qui ont réussi à obtenir une place. Restez avec nous à l'écoute de la...
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2: Bonjour et bienvenue dans l'agenda de Radio Alto. On est parti pour les bons plans des Bauges. Mardi 6 octobre, rencontre pour les travailleurs indépendants de 12h30 à 14h30 aux Amis des Bauges. Le thème est « Qu'est-ce que l'IA ?» du concept aux enjeux, en passant par les algorithmes. Cette rencontre pourra être complétée par un parcours de 3 ateliers pratiques d'une heure, suivi de questions-réponses. Inscription nécessaire auprès de l'accueil des Amis des Bauges au 04 79 54 87 64 ou par mail à l'adresse accueil@amidesbauges.org. C'est gratuit. À l'occasion de la Journée internationale de la géodiversité UNESCO, le Parc des Bauges vous propose une conférence gratuite « La géologie de la France illustrée par les géoparcs français ». Une immersion unique à travers les 10 géoparcs de France pour comprendre l'histoire géologique de nos paysages et la richesse de notre patrimoine national. Rendez-vous à la Maison du Parc au Châtelard à 20h. Mercredi 7 octobre. À quoi ressembleront nos forêts en 2100 ? Le Parc naturel régional du Massif des Bauges propose un atelier gratuit. Entre observation du terrain et jeu de projection collective, cet atelier de lecture du paysage vous permettra de décoder les transformations en cours et d'imaginer le futur de nos paysages forestiers. Cet atelier s'inscrit dans un projet plus global avec 8 autres parcs de la région Auvergne-Rhône-Alpes pour la création d'un outil de sensibilisation sur les impacts visibles du changement climatique sur nos paysages forestiers. Le scénario imaginé en atelier permettra de créer des illustrations qui seront déclinées en posters et autres outils de communication. Inscription obligatoire auprès du parc, l'atelier se tiendra de 16h à 18h à la Compote. Durant tout le mois d'octobre, les bibliothèques des Bauges proposent des animations sur le thème des émotions. À l'Échrenne, on parle d'amour. Venez vous installer confortablement à partir de 16h30 pour écouter un conte qui vous fera voyager au cœur des plus belles histoires d'amour et piocher quelques petites recettes bien-être à adopter en famille. À 20h30, au pôle du Pays d'Albi, spectacle tant qu'il y aura des coquelicots de la compagnie « Hé, psst !» Paul se souvient, un gamin semblable à d'autres s'accrochant à son ballon de foot comme une moule à son rocher. Mais au moment où sa vie semble vouée à se figer dans ses maigres certitudes, l'improbable surgit sous les jolis traits d'une héroïne du quotidien, sa maîtresse d'école. Sorte de cercle des poètes disparus à la française, cette pièce jubilatoire donne l'envie de dévorer des livres, d'apprendre, de découvrir et de grandir encore et toujours. Jeudi 8 octobre, le festival organisé par Théâtre en Savoie et ses compagnies adhérentes revient à Saint-Jean-d'Arvais, sur les hauteurs de Chambéry. Programmation de 36 spectacles d'art vivant professionnels et 7 spectacles amateurs du jeudi au dimanche. Tarifs par spectacle ou à la journée, buvette et petite restauration toute la journée chez Rose. Vendredi 9 octobre, rendez-vous à la librairie associative La Lanterne qui rugit à 19h en compagnie de Christophe Proix qui vient partager son expérience de formateur agricole au Cameroun. Qui apprend à qui ? On en discute avec lui autour de son livre « On sème des graines qu'on ne verra pas pousser ». Café Répar et Café Aide Numérique au Café Associatif Toirzanri à Thoiry. Vous en avez marre que votre smartphone décide tout seul de parler en chinois ? Que votre ordinateur vous demande une mise à jour critique juste au moment où vous essayez d'imprimer la recette du clafoutis ? Chaque mois, ils ouvrent leurs portes pour une séance conviviale et pleine de bienveillance où l'on démystifie ces drôles de machines qui semblent avoir plus de boutons que de bon sens. Que vous soyez novice, un peu dépassé ou juste curieux de savoir où se cache le nuage quand on parle de stockage, cette soirée est pour vous. À 20h30, concert au bar convivial Le Croénan qui ouvre ses portes à la variété française et internationale dans une ambiance toujours chaleureuse avec un duo d'artistes professionnels Rose et Willy. Pensez à réserver votre repas, quantité limitée. Plus d'infos au 04 56 57 99 42. Concert Black Velvet au bar-restaurant L'Alibi à Herry-sur-Albi. Le duo Black Velvet débarque pour une soirée live pleine d'énergie et de grands classiques rock. Et pour accompagner le concert, retrouvez toutes les gourmandises maison, hot dog, croque-monsieur, planche apéro et petites spécialités à partager. Du bon son, du fait maison, des verres entre copains, bref, un vendredi soir comme on les aime, pensez à réserver votre table. Samedi 10 octobre, l'association Cyclamen fête ses 30 ans au pôle d'Alby-sur-Chéran. Un moment convivial pour se retrouver, partager des souvenirs, fêter ensemble et se projeter dans l'avenir. Retrouvez des animations toute la journée à partir de 10h, avec plusieurs conférences, des expositions, un village associatif et des concerts. C'est ouvert à tous avec un pass d'accès à la journée de 15€. Petite restauration en soirée. Et retrouvez cette semaine une carte postale qui lui est dédiée, disponible en podcast sur le site de Radio Alto. La bibliothèque d'École en Bauges vous invite à une rencontre intergénérationnelle autour des jeux de société. Jeux à gogo de 14 à 17h, venez nombreux. À l'occasion de la 18e édition du Jour de la Nuit, une opération nationale de sensibilisation à la pollution lumineuse se tiendra dans toute la France. Partez à l'aventure nocturne avec les acteurs du plateau nordique de Saint-François-de-Sales à travers plusieurs activités de sensibilisation à la vie nocturne. Conférence d'ouverture à 18h15 et 3 activités au choix à la nuit tombée avec une participation libre et consciente. Repas possible sur réservation. À l'occasion du Rallye des Bauges, l'APE Safran, l'association des parents d'élèves de l'école d'Arit, tiendra une buvette les samedis 10 et dimanche 11 octobre. Rendez-vous à 50 mètres de l'église pour une pause gourmande et conviviale au cœur du rallye. Il se passe aussi des choses en dehors du massif. L'association Larsen fête ses 40 ans le samedi 10 octobre à partir de 19h dans leurs locaux à Chambéry. Au programme, des répétitions ouvertes pour découvrir les groupes, leur univers, leurs morceaux en live, souvenirs sous forme d'expo photos et vidéos, buffets, boissons et un grand gâteau. Quelques annonces sur le massif. Le département de la Savoie réalise des travaux de création d'évacuation des eaux pluviales sur la RD 206A, sur la commune des Déserts, au lieu-dit Les Favres. La circulation est totalement interrompue sur ce secteur jusqu'au vendredi 9 octobre de 8h30 à 17h30. En dehors de ces horaires et le week-end, elle se fait en alternance. Une déviation est mise en place pour les deux sens de circulation par Plein Palais et La Fécla. L'état des cours d'eau, des nappes et des sols a continué de se dégrader en septembre du fait de conditions météorologiques défavorables. Dans ce contexte, les mesures de restriction des usages de l'eau en vigueur depuis le 5 août sont prolongées jusqu'au 30 octobre par la préfecture de la Savoie. Dans le cadre de la campagne nationale de déclaration des ruches, la section apicole Auvergne-Rhône-Alpes rappelle que tout propriétaire ou détenteur d'au moins une ruche est tenu de réaliser une déclaration annuelle de détention et d'emplacement des ruches entre le 1er septembre et le 31 décembre. Cette déclaration obligatoire contribue au suivi sanitaire du cheptel apicole français, à la gestion des risques sanitaires et à une meilleure connaissance de la répartition des colonies d'abeilles sur le territoire. La déclaration peut être effectuée en ligne sur le portail officiel du ministère de l'Agriculture. Les apiculteurs ne disposant pas d'un accès à Internet peuvent également effectuer leur déclaration par voie postale. L'APE de Bellecombe-en-Bauges vous propose une vente de colombo, poulet coco et ses petits légumes le 15 octobre à 12€ la part. Réservation en précommande via Hello Asso sur le compte APE Bellecombe. Terminons avec quelques annonces pour la radio. 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
6: Sébastien. Sébastien, bonjour.
7: Bonjour à tous, bonjour à toutes et bonjour Charlotte.
6: Cette semaine, on reste dans les Bauges.
7: Oui.
6: Pour observer un oiseau.
7: Oui.
6: Qu'on entend, certes, mais qu'on ne voit pas souvent.
7: Voilà. On va parler du Pouillot véloce. Alors, c'est un petit oiseau qui n'a point d'allure, qu'on voit de toute façon rarement, mais qu'on reconnaît bien avec son chant et qui chante en particulier l'automne. Donc, on va faire sa petite fiche comme on fait d'habitude. Et parce que sinon on va se dire mais pourquoi il nous parle de pompe d'oiseau alors qu'on est à l'automne? Mais c'est juste pour qu'on cause de savoir de qui on cause et puis ensuite on expliquera pourquoi on l'entend chanter en ce moment.
6: On l'entend donc bien chanter à l'automne et pas au printemps, hein. C'est une chronique
7: alors
6: de saison.
7: Voilà, on peut l'entendre au printemps mais là en particulier on l'entend en ce moment vraiment fort. C'est facile à reconnaître son chant puisque c'est un chant inlassable, une succession rythmée de notes métalliques. Ça fait tchip-tchap, tchip-tchap. Tip-tap. Et son surnom français, c'est compteur d'écu. Tu vois, comme s'il était en train de compter les sous qu'il jette sur un gros tas de sous. Magnifique. Et son nom anglais, c'est Chief Chaff.
6: Effectivement, donc, on est proche.
7: Très proche de son chant, en réalité.
6: Chant qu'on entend.
7: On l'écoute?
6: Ouais, allez.

0: Bon, alors derrière, il y avait un petit peu d'autres oiseaux, parce qu'il fait ses phrases, il se fait une petite pause, et après il rattaque. Il y avait d'autres oiseaux, mais on a bien entendu le tchif-tchaf.
1: À quoi il ressemble cet oiseau qui fait son tchif-tchaf?
0: Eh bien, il fait 11 à 12 cm de long, hein, pas bien gros, il pèse 7 à 8 grammes, il est pas bien lourd, et il a un plumage très modeste et mimétique. Le dessus est brun olive, le dessous est gris fauve à blanchâtre. Par contre, il y a pas de, c'est des couleurs qui sont unies. C'est un brun uni et dessous un blanchâtre uni. Il n'y a pas de petits dessins, de petites choses comme ça. Par contre, il a un fin sourcil clair, peu marqué, mais qu'on voit au-dessus de l'œil. De toute façon, on vous laisse regarder les photos, évidemment. Ses pattes, alors, elles sont généralement sombres ou carrément noires. Et c'est important parce que c'est ce qui permet de le distinguer de son cousin germain, qui s'appelle le Pouillot Phytis, qui a les pattes, lui, beaucoup plus claires. Et puis, pas de dimorphisme sexuel, donc mâle et femelle sont strictement identiques.
1: On l'entend adouci, il habite notre territoire, mais il habite pas que en Bauge, il habite en fait dans plein d'endroits.
0: Oui, il a une aire de répartition qui est immense. Pendant la période de reproduction, ça part de toute l'Europe et jusqu'en Asie tempérée. En France, il est omniprésent sur tout le territoire. Et au niveau de l'habitat, il fréquente essentiellement les milieux boisés, sans être au cœur de la forêt, mais surtout les lisières, les friches, les parcs urbains, les jardins arborés.
1: Si on appelle cet oiseau le Pouillot Véloce, on imagine bien qu'il est rapide.
0: Il est véloce, exactement. Il est toujours en mouvement, il est en train de sautiller, en train de voltiger, il cherche nerveusement de branche en branche de la nourriture. Et il a l'habitude, une autre habitude comportementale, c'est qu'il frétille régulièrement de la queue vers le bas lorsqu'il se déplace. Alors là, j'ai jamais observé, mais j'ai ouï dire.
1: Et c'est un oiseau qui est plutôt solitaire.
0: Oui, en période de reproduction, plutôt solitaire. Et on verra tout à l'heure que pendant la migration, soit il fait ça tout seul, tranquillou, soit la journée, il rejoint des camarades, mais voire même des oiseaux de d'autres espèces. Et après, il continue sa migration.
1: Quand on entend migration, ça explique aussi un peu une partie de son régime alimentaire, puisque c'est un oiseau qui ne mange que des insectes.
0: Je vois que tu commences à avoir un niveau, Charlotte, de classe.
1: J'ai travaillé, je répète, je révise, Sébastien. Et effectivement, les insectes en plein hiver, ça va être compliqué.
0: Donc, c'est pour ça qu'il est migrateur. En effet, donc, il est strictement insectivore, il mange pucerons, chenilles, mouches, moustiques, petites araignées et larves diverses. Rien qu'à cette phrase, c'est le nouvel ami de plein de jardiniers. Et à l'automne, il peut quand même consommer des petites baies, de manière anecdotique, c'est un peu pour accumuler de la graisse avant la migration, tu vois, pour être en forme. Il inspecte méthodiquement le feuillage du sommet des arbres jusqu'au sol pour chercher à manger. Et il est aussi capable de réaliser des petits vols stationnaires pour gober des insectes en plein vol.
1: Sa période de reproduction, c'est un peu comme tous les oiseaux, hein, c'est au printemps, au niveau d'avril. Jusqu'à juillet.
0: C'est ça, avril-juillet. Comme beaucoup d'oiseaux, selon la région ou selon la météo de l'année, il y aura une à deux couvées par an. Le nid, il est assez particulier parce que c'est pas un nid en cuvette comme on a l'habitude de voir pour les oiseaux. Il est d'abord construit exclusivement par la femelle qui met 4 jours pour le fabriquer. Et c'est un nid qui est en boule fermée, en forme de dôme, comme une grosse orange, avec une entrée latérale. Il est tissé d'herbes sèches, de mousse, de feuilles, et puis dedans, il est tapissé de plumes. Il est dissimulé très près du sol, souvent à moins de 30 cm, dans les hautes herbes, les buissons épais ou les forêts de lierre.
1: Donc on pourrait le confondre, ce nid, avec une autre espèce dont on a déjà parlé.
0: Ouais, vas-y.
1: J'ai plus le nom, là.
0: Ah le muscardin.
1: La petite bestiole, là.
0: Oui.
1: Le muscardin,
0: le
1: voilà.
0: Le muscardin. Alors, sauf que, à la différence, c'est que le muscardin ne va pas mettre de petites... plume à l'intérieur, c'est vraiment que du feuillage et des herbes. Mais en effet, on peut le confondre avec un nid de muscardin ou de rat des moissons, qui ressemble également.
1: À l'intérieur, combien d'œufs est-ce qu'on peut trouver?
0: Eh bien, 5 à 6, ils sont blancs mouchetés de brun. La femelle couve pendant 15 jours. Le mâle, il chante à proximité. Alors, on pourrait dire punaise. Il pourrait faire un peu quelque chose. Mais oui, mais c'est pour défendre le territoire, mesdames, croyez-vous. L'élevage des jeunes... Ils sont nourris principalement par la femelle, une fois encore, mais parfois aidés par le mâle. Ah, quand même. Ils quittent le nid au bout de 15 jours et ils restent dépendants des parents pendant encore une semaine.
1: Et puis, ça va être l'heure de la migration.
0: Voilà. Donc, pourquoi on en parle aujourd'hui, à l'automne? Parce que on l'entend en particulier et parce que c'est un oiseau donc migrateur, partiel et nocturne. Je m'explique. Les populations du nord de l'est de l'Europe... Scandinavie, pays baltes, Russie. Ils vont parcourir des milliers de kilomètres, ils vont rejoindre le bassin méditerranéen, sud de la France, Afrique du Sud, Afrique du Nord, pardon, Moyen-Orient. Et voilà, donc ils font un gros voyage, alors que les populations de l'Ouest et du Sud de l'Europe, comme une grande partie de la France, soit ils sont sédentaires, ils restent sur place, tranquillou, en Bretagne, tout ça, pas de problème, soit ils effectuent des micro-migrations, par exemple chez nous, ils vont descendre de la montagne, à cheval, bien sûr.
1: Et ça, ils vont le faire de nuit, alors ?
0: Et ils vont le faire de nuit, ce sont des migrateurs nocturnes, et ils n'ont pas cette façon de faire qu'on a en tête pour les oiseaux migrateurs, quand on est les cigognes, les grues, les oies, les hirondelles, on voit hop, des vols qui passent, qui ne s'arrêtent pas ou presque. C'est un type de migration, mais il y en a un autre qui est de migrer par saut. Donc celui que j'entends aujourd'hui par exemple, eh ben peut-être à la maison à Doucy, peut-être que dans 2 jours il va être à Saint-Rennes et puis 2 jours après il sera à Saint-Pierre d'Albigny, puis 2 jours, etc. Grenoble, le col de la Faucille, machin, puis il descend tranquillou. Donc il y a beaucoup de petits oiseaux qui font comme ça, qui migrent par saut, parce que ils vont migrer, donc ils vont exclusivement la nuit. Comme ça, ça leur permet d'éviter les prédateurs, et puis comme l'épervier. Et puis les températures nocturnes plus fraîches, ça limite la déshydratation et la fatigue musculaire due à l'effort. Donc pour eux, c'est plus cool. Mais ben, ils se posent quand même de temps en temps, et puis pour recharger les batteries, pour faire le plein. Ça leur coûte vachement moins cher qu'à nous. Et ils vont utiliser les zones qui sont riches en insectes, comme les buissons au bord de l'eau, par exemple, mais qui sont très convoitées. Donc, en chantant, lors de ces haltes, le mâle il établit une espèce de micro-territoire temporaire. Il dit voilà, moi je suis là pour 1 ou 2 jours, après je m'en vais, promis, je vous laisse le reste. Voilà.
1: C'est pour ça qu'on l'entend aussi souvent
0: voilà.
1: En ce moment.
0: Et donc, ce qui est chouette, c'est de se dire que quand tu entends ce Puyo Velos, si vous arrivez à l'entendre, dites-vous que c'est un oiseau qui vient peut-être de Russie et qui part au Moyen-Orient. Donc c'est quand même beau.
1: Ouais, c'est un grand voyage avec le Puyo Velos. La semaine prochaine, on continue de voyager, parce que finalement, c'est après les vacances au bord de mer, le voyage avec le Puyo Velos. Est-ce qu'on continue cette transhumance ?
0: Oui, on continue de voyager, on va au pied de ma mare. On voyage pas très loin en fait, mais c'est tout aussi intéressant. Ce sera un petit épisode de Y'en a marre, alors je ne sais plus de quel épisode on est, le 3, épisode 3, et on va parler de l'Echne.
1: Ça veut dire que dans ta mare, il commence à y avoir un peu de la vie.
0: Des bestioles, ouais, et entre autres l'Echne.
1: Incroyable, merci beaucoup Sébastien et à la semaine prochaine.
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0: 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Le secteur agricole est un acteur incontournable du Massif des Bauges. En effet, il participe à son économie, à son attractivité. Il façonne aussi son paysage et plus largement son identité. Avec près de 400 exploitations d'élevage au sein du parc naturel régional du Massif des Bauges, structuré autour de coopératives laitières et d'ateliers de transformation fermière, on peut dire que l'agriculture Baugeue est historiquement dominée par l'élevage laitier. Mais est-ce encore le cas aujourd'hui? Qui sont les agriculteurs et agricultrices de notre territoire? À quels enjeux sont-ils ou sont-elles confrontés? Et comment envisagent-ils et envisagent-elles l'avenir? Radio Alto part à la rencontre de ces femmes et de ces hommes qui dessinent le monde agricole de notre territoire et, ce faisant, donnent un écho particulier à leur voix si singulière.
1: Donc moi c'est Agnès Joly, voilà, 32 ans, j'ai repris la ferme avec mon conjoint, Bastien Paclet. On est au GEC, la bergerie des Cimes à Hayon-le-Vieux. C'est une ferme à l'origine qui a été construite par Vincent Miguet en vache laitière, voilà, il y avait 40 vaches abondance. Puis la ferme a été reprise pendant 2 ans en chèvre, où la personne a refait les travaux pour passer de vache à chèvre. Et nous, quand on a racheté, les travaux étaient déjà faits. On a un atelier de transformation où on transforme du coup tout notre lait. On a les terrains qui sont la plupart tout autour de l'exploitation. On a environ 180 brebis. Voilà, qu'on les traite pas toutes en même temps, on fait 2 lots, donc en moyenne on en traite à peu près entre 60 et 70. Le reste du troupeau en général est soit bélier, soit tari. Et puis donc on a 2 races, on a la race Tonnet-Marteau qui nous est très chère, c'est la race locale de Savoie qui est très rustique. C'est une race qu'on avait déjà avant de s'installer. Et puis on a aussi des Lacones qui font plus de lait mais qui sont à notre goût plus fragiles. Donc voilà, donc nous on fait des croisements et on a un troupeau assez à notre image, on va dire. Il y a un petit peu de tout, mais le principal c'est qu'on arrive à faire du lait et du fromage. On fait 2 marchés, on fait le marché de Sevrier le jeudi soir chez les maraîchers, les prieurs à Sevrier donc. Et puis le samedi matin à Cusy, qui est devenu un gros marché aussi. On est quand même pas mal de producteurs allés là-haut. Et puis après, on vend pas mal dans les fruitières. Donc la coopérative d'Aillon de Jeune, la coopérative de l'Echerenne, Lily et Brice à l'Echerenne. Et on livre également à la fruitière de Chabert. Moi, j'ai toujours aimé les brebis aussi. Depuis que je suis petite, j'ai toujours vu aussi les brebis. Ben, mes grands-parents en avaient un peu. Et puis aussi parce que Bastien avait des brebis et que c'est un animal, moi, que j'ai toujours aimé. Alors, on a bossé tous les deux aussi en vache. Bastien, assez longtemps, ouais. Donc, j'aimais beaucoup aussi les vaches. En alpage, c'est vrai que c'est

lieu, donc et puis ça fait du très bon lait. Alors moi, mes parents étaient agriculteurs, mais en Champagne-Ardenne. Donc ils avaient principalement des céréales, betteraves, pommes de terre. Et c'est mes grands-parents plutôt qui avaient des bêtes. Ils avaient des moutons et des vaches. Puis mes oncles aussi avaient des vaches laitières. Et moi, je suis arrivée là pas tout de suite. J'ai d'abord fait des études. J'ai fait un master de géographie et aménagement en montagne. Donc j'ai travaillé un peu pour une agence de voyage où je faisais de la cartographie de randonnée. Donc c'était hyper intéressant. Et puis il y a eu le Covid, donc le tourisme n'était pas du tout à l'actualité. Donc je suis revenue dans l'agricole aussi parce que ce côté-là me manquait. J'avais des copains qui étaient dans l'agricole, j'aimais bien aller leur donner un coup de main. Donc je suis revenue là-dedans. J'ai rencontré Bastien qui cherchait un deuxième berger pour monter en alpage en Tarentaise pour le Beaufort. Donc on a travaillé ensemble une saison en alpage en Tarentaise. Lui, il avait ses moutons. Moi, je l'aidais pas mal. Et de fil en aiguille, on a eu l'opportunité de cette ferme. En fait, on habitait à la Motte-en-Bauge à l'époque. Et on s'est dit, une opportunité comme ça, il n'y en aura pas deux. Donc on s'est tout de suite lancé. J'ai refait une formation pour adultes à Rénac. C'était une formation sur un an. Ce qui m'a permis d'avoir la capacité agricole pour avoir les aides aussi jeunes agriculteurs, mais aussi pour réapprendre un peu le métier de l'éleveur et aussi me spécialiser dans la transformation fromagère. Donc après, une fois que j'ai fini ma formation, j'ai travaillé à la coopérative de Saint-Ours en atelier de transformation, où c'était très intéressant de voir aussi dans une coop le rythme, l'organisation, tout ce que c'est réglementation au niveau de l'hygiène. C'est là-bas en fait que j'ai beaucoup appris à comment tenir une fromagerie, comment tenir les stocks, comment tenir une fromagerie propre, comment respecter les règles. Donc c'était hyper intéressant. Et puis aussi au niveau organisation. Comment optimiser son temps pour faire le maximum de choses en une matinée. Donc ça, c'était vraiment une bonne expérience à Saint-Ours. Et puis j'avais refait une petite formation en RIAC de 3 jours. Voilà. Et puis après, on s'est installés tous les deux. Donc j'ai appris aussi sur le tas. Et donc ça va faire 4 ans qu'on est installés. Donc là, on finit nos 4 ans de jeune agriculteur. Voilà. On a été très bien accueillis à Yon-le-Vieux. Ce qui nous a beaucoup aidé, c'est que celui qui avait la ferme avant, Vincent Miguet, habite juste à côté et était à la commune. Donc il nous a donné un bon coup de main. On a refait le tour des parcelles un peu avec lui. Il nous aide de temps en temps pour les foins. Donc on a un vrai lien avec lui. Et puis après, on s'est pas mal présenté à tous les voisins. Rien que le fait de dire bonjour en fait à tous les habitants, de venir aux événements, etc., ça nous a aidé aussi à être acceptés. Après, il y a qu'avec le temps où les gens au début regardent un petit peu comment on travaille, des nouvelles méthodes. Les brebis en plus, c'était pas trop connu dans le coin, enfin brebis laitières, je veux dire. Donc on a eu un peu de visite sur la ferme, etc. Et puis après, moi, je me suis mis aussi au conseil. Donc je fais partie du conseil municipal. Et ça, c'est vrai que ça aide aussi à s'intégrer dans une commune. Donc c'est hyper intéressant aussi de participer à la vie de village. Ça montre aussi que on s'y sent bien et qu'on a envie de faire vivre aussi le village avec nous maintenant. Du coup, on est quand même pas mal de voisins agriculteurs, aussi bien sur Ayon-le-Vieux que juste à côté le Châtelard. Et puis, il y a aussi Ayon-le-Jeune qui est quand même à coller, où il y a d'autres éleveurs qu'on croise tout le temps, surtout que chacun fait des parcelles un peu sur plusieurs villages. Je trouve qu'il y a quand même pas mal d'entraide quand il y a besoin. Donc ça, c'est vrai. Après, chacun a des systèmes différents ou quoi que ce soit, mais il y a encore ce côté entraide dans l'agricole. Alors forcément, il y en a avec qui on va beaucoup plus travailler que d'autres. On a du matériel parfois aussi en commun, donc c'est vrai que ça aide. Mais c'est vrai que c'est intéressant parce que parfois, on regarde aussi comment les autres travaillent. On se dit, c'est marrant, il a RC maintenant. Tu regardes comment la prairie évolue. Tu te dis, est-ce que l'année prochaine, on peut pas essayer ça ? Donc, en fait, oui, c'est intéressant d'avoir pas mal d'éleveurs aux alentours. Il y a le centre de gestion qui nous accompagne un petit peu. Il y a eu la chambre d'agriculture quand on a démarré. Mais globalement, si on a des questions, en fait, on se tourne plus vers les autres éleveurs. Par expérience, il y en a qui ont vécu des choses et nous, on se pose certaines questions. Donc en fait, il y a un bon réseau d'entraide entre éleveurs. Je vois le Caban, ils sont juste à côté. C'est un fonctionnement qui est un peu différent d'une autre. Mais si on a des questions, enfin, on n'hésite pas à leur demander. Et souvent, on a peut-être plus de réponses. Enfin, c'est plus clair.
que parfois le centre de gestion, déjà

faut descendre à Chambéry si on veut vraiment un rendez-vous. Et c'est toujours un peu plus compliqué. Ouais. Et il peut y avoir des échanges sur les pratiques. Oui, oui, avec certains éleveurs, on aime bien échanger sur ce qu'on a fait dans l'année, sur pourquoi là ça pousse pas. Tiens, t'as fait du sursemis, est-ce que ça fonctionne? Est-ce qu'on peut pas essayer sur notre parcelle? Donc oui, on échange pas mal. Alors après, je dirais pas tous les jours, hein, et puis pas avec tout le monde non plus, hein, parce que chacun a sa vie de tous les jours, on est un peu la tête dans le guidon parfois. Il pourrait y avoir plus de travail en commun, plus d'échanges, mais c'est compliqué à mettre en place. Enfin, alors si, par exemple, il y a la CUMA, c'est un groupement, en gros, qui a acheté du matériel et où chacun a une part sur certains matériels. Par exemple, nous, on a une part sur une benne. Comme ça, quand on sort le fumier, hop, on emprunte la benne de la CUMA, on note le nombre d'heures où on l'a emprunté et on paye seulement ce qu'on utilise pour l'année. Ça évite d'acheter une benne. Et il y a tout un tas de matériel comme ça en commun à l'échelle du massif et ça, c'est vrai que c'est quand même hyper important. Au lieu d'acheter du neuf tout le temps, et ben, là-dessus, on s'aide pas mal.

0: Nous, on est en GAEC à 50-50, donc c'est-à-dire qu'on gère tous les deux l'entreprise à même niveau. GAEC, c'est un groupement agricole en commun. En fait, on est tous les deux associés et on est tous les deux à 100% sur la ferme. Il n'y en a pas un qui peut travailler à l'extérieur. On n'a pas le droit de travailler à l'extérieur, sauf 500 heures par an, je crois, en hiver. Donc en fait, nous, on a acheté, enfin le GAEC a acheté le bâtiment, a acheté un peu le terrain autour. Le GAEC a aussi acheté tout le matériel et après, tout le reste des terrains qu'on exploite, c'est la location. Mais nous, on est propriétaire de rien, c'est le GAEC. On est chacun responsable un peu d'atelier. Donc moi, c'est plutôt la fabrication. Bastien, il va prendre les décisions dans tout plus que ce qui est élevage. Après, moi, je peux être plutôt responsable aussi sur l'administratif. Bastien va gérer les foins. Après, il y a la santé du troupeau, tout ce qui est les vétérinaires, etc. En gros, la plupart des décisions, chacun les prend un peu de son côté. Et dès qu'il y a une décision plus importante, on en discute. Mais les choses basiques de la vie de tous les jours, qui sont assez récurrentes, on ne se concerte pas forcément. On fait confiance à l'autre et chacun sait en général ce qu'il a à faire. Souvent, on boit un café après la traite et on fait le point sur un peu ce qu'il y a à faire aujourd'hui ou dans la semaine. S'il y a des gros travaux, par exemple, s'il faut sortir le fumier, s'il faut déplacer un lot de brebis et il faut être deux, s'il y a des choses un peu importantes comme ça, on se les dit, on s'organise. Mais la plupart du temps, on sait ce qu'on a à faire dans la journée et on se tient au courant au fil de la journée, en fait. Voilà. Et dès qu'il y a des grosses décisions, ben, on en parle ensemble. Faut arriver à savoir dissocier des fois un peu le couple du côté associé. Parce qu'en fait, on est H24 ensemble. On est en couple, mais on est aussi deux associés. Donc on a parfois des visions différentes de gestion, parce que ça reste une entreprise, une ferme. Donc on peut avoir des idées un peu différentes, mais je pense que c'est ce qui peut faire aussi la force un peu de ce côté familial, entre guillemets. Après, ce qu'il faut, c'est réussir aussi le soir à déconnecter un peu, ce qui n'est pas toujours évident, en fait, parce qu'on habite sur la ferme, on travaille tous les deux sur la ferme. Et on est H24 sur la ferme tous les deux, donc ça peut être un petit peu délicat des fois d'arriver à déconnecter. Mais c'est ce qui est aussi intéressant, oui, parce qu'on a la liberté de bosser ensemble, de se voir tout le temps quand on veut. Et en même temps, après, chacun a ses activités. La journée, on ne fait pas forcément des choses tous les deux. Chacun a ses activités, on se retrouve pour un café, on discute de ce qu'on va faire, on essaie de faire des points un peu réguliers sur la gestion des bêtes, sur la compta, etc. Donc en fait, c'est de l'organisation, je dirais. On est assez interchangeables tous les deux, oui. Donc la traite, généralement, on la fait tous les deux. On aime bien la faire tous les deux. Transformation, c'est plus moi. Mais s'il faut, Bastien peut très bien faire la fabrication, il gère totalement. Les parcs, les bêtes, tout ça, on y fait à deux. Il n'y a que vraiment les foins où c'est plus Bastien. Moi, pendant les foins, je suis là pour aller à la griffe. C'est pour rentrer le foin dans le bâtiment. La traite et puis tout ce qui est le reste. Mais c'est plus Bastien qui va faire la fauche. Voilà. On est interchangeables. Et depuis un an, donc on a eu un petit garçon qui va avoir un an là. L'organisation, du coup, a pas mal changé. C'est plus Bastien qui traite et moi qui suis en fromagerie. Du coup, j'y vais assez tôt le matin quand Léon dort encore. Donc je mets le babyphone, ça me permet d'aller en fromagerie et de faire des allers-retours s'il faut. Enfin, s'il se réveille, je peux y aller. Alors que la traite, une fois qu'elle est en route... Voilà, faut continuer, oui. Alors, s'il faut, je vais bien à la traite aussi quand Bastien est au marché ou quand on fait les foins. Mais c'est vrai que c'est plus pratique que la fromagerie. Ça n'a pas été tout de suite évident parce que du coup, on avait pris quelqu'un pour le congé maternité et congé paternité, ce qui nous a fait, qui nous a beaucoup soulagé. Mais c'était un gros challenge parce qu'on n'avait jamais travaillé avec quelqu'un d'autre sur la ferme. Donc, il fallait apprendre déjà à communiquer avec cette personne, la former, savoir déléguer, faire confiance. C'est tout des choses quand c'est ta ferme qui sont vraiment pas évidentes. Par la force des choses, on n'a pas eu le choix et ça s'est très très bien passé. Mais chacun a peut-être eu un petit moment avant de trouver sa place. Et moi, de mon côté, c'est pareil, je découvrais la maternité. Donc il y a ce côté où on passe beaucoup de temps avec le bébé et un peu moins avec les bêtes. On culpabilise parfois, mais en fait, ça dure tellement peu de temps dans une vie que on s'adapte. Mais ça n'a pas été simple, lui, de mettre en place une organisation un peu à trois. Moi, je me suis beaucoup effacée. Du coup, j'ai fait confiance largement à Alizé, du coup, la salariée qui venait là. Et on a été très contents. Après, c'est vrai que on était contents aussi de retrouver notre vie à deux. Enfin, l'organisation, en fait, c'est plus simple. On se connaît par cœur. Et des fois, il n'y a même pas besoin de parler. On sait ce qu'il y a à faire. Mais ça s'apprend. C'est comme toute entreprise. Hein. Avoir quelqu'un gérer, ouais, c'est pas évident.
1: Le retour à deux après, c'est bien passé aussi.
0: Oui, oui, oui. C'est pareil. Il y a un temps de réadaptation. On a enlevé un marché parce qu'avant, on faisait trois marchés. Maintenant, on n'en fait plus que deux parce que ça commençait à être lourd. Et comme on avait retrouvé des livraisons, ben on s'y retrouve au niveau chiffre d'affaires. Donc,
1: t'as réussi à retrouver ta place après aussi.
0: C'était assez fluide. Après, faudrait peut-être poser la question à Bastien, oui, comment il l'a vécu aussi, parce que du coup, il a eu un peu moins l'opportunité de passer du temps au début avec Léon, puisque moi j'étais occupée et lui devait gérer la ferme. En plus, il y avait les agnelages. L'hiver, on a beaucoup de lait, il y avait pas mal de boulot. Donc ça arrivait un petit peu tout en même temps. Peut-être qu'on ferait avec le recul, on ferait un peu différemment. Mais oui, petit à petit, on retrouve chacun notre organisation. Ben, la place de la femme, oui, je pense que dans l'agricole, c'est encore un peu un challenge entre guillemets. Disons que c'est quand même vu depuis pas mal de temps maintenant que les femmes sont de plus en plus nombreuses dans l'agricole et c'est super. Mais il y a toujours un peu quand même, je trouve, ce préjugé et ce côté, ben tiens, c'est souvent, on va être un petit peu plus regardé. J'ai l'impression qu'il faut qu'on fasse plus nos preuves qu'un homme, alors qu'en fait oui, il y a des choses que Bastien fait beaucoup mieux que moi, et moi il y a des choses que je ferais mieux, mais oui, je trouve qu'il y a encore un peu du travail à ce niveau-là, mais on est de plus en plus, on est de mieux en mieux accepté. Je vois maintenant, j'ai été très bien accueillie à Hayon-le-Vieux à ce niveau-là, mais bon, il a fallu quand même faire un peu ses preuves, oui. Les gens au début s'adressaient quand même beaucoup à Bastien, alors qu'en fait on est à part égale et que moi j'ai tout aussi envie de m'investir. Enfin, on bosse à part égale à la ferme. Alors oui, depuis qu'il y a Léon, c'est vrai que je m'occupe plus de Léon, et Bastien a pris le relais sur beaucoup de choses à la ferme. Mais c'est dans l'organisation, on sait que c'est temporaire et en fait c'est ce qui fait aussi le charme d'une ferme en couple, c'est que ça change tout le temps aussi un peu au niveau organisation. Quand on est plusieurs sur une ferme, je trouve que pour traverser certaines épreuves, c'est quand même plus facile, entre guillemets, parce qu'il y a des périodes où, bah, par exemple, en ce moment, on voit bien qu'il y a la sécheresse. Ben, c'est un coup dur pour pas mal d'éleveurs quand même, parce que les bêtes font moins de lait, on fait moins de foin, on commence à donner un petit peu de la ration d'hiver. Il y a moins d'eau, on s'inquiète beaucoup. Il y a 2 ans, le troupeau, nous, a été touché par la FCO. On a perdu une vingtaine de bêtes. Et je pensais à tous les éleveurs qui sont tout seuls dans leur ferme, qui ouvrent la porte, trouvent une brebis morte presque tous les jours. Pour le moral, c'est quand même très dur. Je pense qu'on peut vite tomber dans une spirale et pas trop en sortir. Alors que quand on est deux ou même trois, bah, il y en a toujours un plus positif que l'autre. Il y en a toujours un qui va réussir à remonter le moral ou à prendre des décisions. Et pas que en négatif, mais souvent on se conforte dans les prises de décisions. Et ça fait quand même du bien, parce que tout seul, ben on doute toujours, en fait, on se pose toujours des questions, on se dit, est-ce qu'on a pris la bonne décision, est-ce que ce que j'ai fait c'est bien, est-ce que ça va continuer, et en fait à deux, ben t'as beaucoup plus de motivation, beaucoup plus d'élan, et moi j'admire beaucoup ceux qui s'installent tout seuls en agricole, parce que déjà au niveau charge de travail, et puis moralement c'est pas toujours facile, hein. Il y a des moments où c'est plus compliqué. Ben, notamment quand il y a des maladies ou là la sécheresse, et à deux ou même à trois, et ben je trouve qu'on vit les choses plus facilement, entre guillemets.
1: Tu parles des enjeux, c'est quoi les enjeux auxquels vous faites face en ce moment?
0: Et ben en ce moment, clairement, c'est la sécheresse, parce que du coup on a fait une belle coupe de foin fin de printemps, début été, mais là en regain, donc c'est la deuxième coupe, troisième coupe, c'est tout ce qu'on va couper après le foin. On n'a pas grand-chose. On a gardé beaucoup de parcelles de fauche pour les brebis, parce qu'il faut quand même qu'elles mangent, qu'on garde de la pâture pour elles. Comme on les sort jour et nuit, ben il faut deux fois plus de surface aussi pour tourner. Et donc là, on ne sait pas quand on va pouvoir recouper du regain, et ça commence un peu à nous inquiéter, parce que ben, si on veut faire du lait cet hiver, ça veut dire qu'il faudra donner un peu plus de croquettes à l'auge parce qu'elles font moins de lait avec du foin qu'avec du regain. Elles ont la bouche fine, les brebis, souvent. Et puis aussi, on voit qu'elles ont baissé en lait depuis le mois de juin parce qu'elles dépensent beaucoup d'énergie pour faire face à la chaleur. Donc oui, c'est un peu cet été, c'est un peu particulier quand même. On espère que ce sera pas tous les étés aussi extrêmes, enfin et du moins aussi tôt, parce que cette année ça a commencé au mois de juin. Donc l'enjeu ouais cette année, c'est vraiment la sécheresse et puis la fauche. On aimerait bien pouvoir refaucher, mais en même temps faut qu'on garde de l'herbe pour les brebis. Il y en a plein qui montent en alpage avec les brebis et ils ont toujours un petit peu plus d'air. Au-dessus de chez nous, par exemple, il y a l'alpage de Rossane où il y a Ghislaine qui est montée avec ses chèvres. Donc elle a l'air d'avoir encore un peu d'herbe, mais il y a beaucoup d'alpages où, même en vache, où les gens, les bergers commencent à redescendre. Là, dès le mois d'août, parce qu'il manque d'herbe en haut. Donc la sécheresse, en fait, là, ça touche un peu aussi bien les alpages qu'en bas. C'est pas la solution, mais les bêtes montent en alpage, ça permet d'avoir de plus de surface en bas pour faire les foins aussi, selon les terrains, si c'est propice ou non. Donc ça peut être intéressant. Nous, c'est qu'on n'a pas forcément eu l'occasion non plus de monter en alpage. On a quand même déjà pas mal de surface ici à entretenir. Et en fait, on peut pas être partout. On n'est que deux. Si on veut entretenir en bas et qu'on monte, au bout d'un moment, les journées font que 24 heures. Nous, les brebis restent dehors la nuit aussi. On les rentre pas en bâtiment. Donc c'est pour ça qu'on a 7 chiens de protection. On a des bergers d'Anatolie, donc qui sont répartis en deux lots. Il y a un lot où il y en a 5, il y a un lot où il y en a 2. Et donc du coup, on essaie toujours de garder des parcelles assez proches de la ferme pour les laitières la nuit. Comme ça, on sait qu'elles sont pas loin, on entend les chiens. Et celles qui font pas de lait, les taris, souvent on les met plus loin. Comme ça, elles broutent toutes les parcelles qui sont un petit peu moins bonnes, entre guillemets, ou qui sont plus... qui sont plus loin, donc qui demandent plus de temps pour revenir à la ferme. Mais le loup, oui, c'est devenu un sujet assez... c'est devenu un gros enjeu dans l'élevage, parce que nous, on adore les chiens, mais honnêtement, on se serait bien passé d'avoir 7 chiens à gérer à la ferme, puisque faut penser à l'hiver, en fait, ce qui fait qu'on a 7 chiens dans la bergerie l'hiver. Donc on est obligé de les attacher ou de les mettre, même si elles ont des longues chaînes, mais on est obligé de les attacher parce que quand les brebis font les petits ou sont tranquillement en train de ruminer, il faut pas que les chiens les dérangent. Ça fait beaucoup de budget aussi parce qu'il faut les revacciner chaque année, il faut les croquettes. Faut gérer aussi un peu les différences de caractère entre chaque chien parce que elles viennent pas toutes du même élevage. Puis il y a la hiérarchie qui se fait comme n'importe quelle bête. Donc c'est beaucoup de contraintes. Après, on n'aurait pas les chiens, je pense qu'on les sortirait pas la nuit. Et il y a des coins même dans la journée où voilà, des fois t'as un peu la boule au ventre d'aller voir ton troupeau. Enfin, si t'es en lisière de forêt et que tu sais que t'as vu le loup quelques jours avant au bord de la route, t'es pas non plus serein à 100%. Alors que là, avec les chiens, on sait que ça limite quand même. L'été dernier, le troupeau a été visité par 3 loups puis les louveteaux qui étaient pas très loin. Et dans ce lot-là, il y avait 5 bergers d'Anatolie, on avait 5 chiens, ça a quand même fait la différence. Les loups sont partis. Parce qu'on les a vus et les voisins nous avaient prévenus. On s'est donné le mot entre éleveurs et comme ça, chacun a pu veiller sur son troupeau. Mais il n'y aurait pas eu les chiens, je pense que les loups seraient passés par-dessus la clôture. Ouais.
1: Et pourquoi vous les mettez dehors la nuit? Ça apporte quoi?
0: Elle mange l'herbe, en fait, du coup, la nuit. Ça évite de donner du foin en bergerie. Et puis, le but, c'est aussi que les bêtes... nous, on aime bien avoir les bêtes dehors dès que c'est propice. Donc, les laisser la nuit. Et puis, d'autant plus des étés comme ça, où c'est caniculaire, en fait, la nuit, elles mangent beaucoup la nuit, du coup. Parce que la journée, elles sont entassées en tas, sous le tonneau d'eau, la tête baissée au soleil, alors qu'il y a de l'ombre à 10 mètres plus loin. c'est pour nous, c'est important de les laisser dehors la nuit, oui.
1: C'est pas un choix que font beaucoup d'éleveurs?
0: Je pense que c'est à cause du loup, oui, clairement. Parce que maintenant, si on veut les laisser dehors la nuit, ça veut dire qu'il faut s'équiper de chiens. Et c'est beaucoup de contraintes, les chiens. Même quand on déplace les troupeaux la journée pour les amener et les rentrer le soir pour la traite, Bah nous, les chiens, on les prend en laisse à chaque fois. Parce qu'il y a des cyclistes, parce qu'il y a des gens qui se baladent, parce qu'il y a les voisins. Donc, c'est normal de les prendre en laisse pour pas qu'ils divaguent. Et après, on les relâche une fois qu'on les met dans les parcs. Mais c'est beaucoup de logistique, ouais, les chiens. C'est plus de la contrainte, entre guillemets. Et en même temps, on n'aurait pas les chiens, on pourrait pas laisser nos bêtes dehors. Ouais. Alors, c'est pas du tout imposé, non. C'est pas du tout imposé. C'est juste que la pression du loup est quand même assez forte en Savoie. Et que y a quand même du recul maintenant depuis quelques années sur l'efficacité des chiens de protection. Et ben, un troupeau qui est équipé avec quelques chiens pour protéger son troupeau et un autre troupeau où il n'y a pas du tout de chiens, ben, le loup va aller au plus simple. Il va sauter la clôture et puis les 3-4 brebis qu'il y a dans le lot. Donc en fait, on n'est pas obligé, mais... En fait, on n'a pas le choix si on veut garder notre troupeau. Un autre défi, c'est qu'il y a de plus en plus de maladies qui arrivent. Nous, on y a vu il y a 2 ans avec la fièvre catarrhale ovine, qui, je pense, revient un petit peu là chaque année, mais moins virulente. Les bovins, bah, c'est pareil. Là, cette année, il y a encore une nouvelle maladie. L'année dernière, il y avait la dermatose. En fait, chaque année, il y a des nouvelles maladies qui arrivent, donc il y a la pression aussi de vacciner, de mettre des protocoles sanitaires en place. C'est des dépenses aussi bien pour les éleveurs que pour l'État. Et en fait, c'est assez compliqué maintenant. Nous, par exemple, on a fait le choix de pas vacciner nos bêtes contre la fièvre catarrhale ovine. On a préféré jouer sur la rusticité et cette année, par exemple, on a quelques bêtes qui ont eu des symptômes, mais qui, au bout de quelques jours, s'en sont remises. Je pense qu'elles ont créé des anticorps, etc. Et il y en a d'autres qui, peut-être, s'en remettront pas. Ça, c'est un choix. Mais en fait, il existe énormément de variants aussi maintenant et il y a autant de vaccins que de variants. Et c'est des choses à faire chaque année. Donc, c'est une nouvelle... contrainte, une nouvelle charge mentale qu'il faut garder en tête. Ben tiens, il y a une nouvelle maladie qui va arriver, ou tiens, il y aura peut-être des vaccins à faire. Combien ça va nous coûter? Est-ce que c'est pris en charge? Et puis, plus on vaccine les bêtes, c'est comme les humains. Après, ça crée des résistances, etc. Il n'y a pas assez de recul non plus sur ça. Mais c'est un sujet qui fait beaucoup débat aussi entre éleveurs, parce qu'il y en a qui vont être pro-vaccin, d'autres non. Moi, je respecte chaque décision. Dans tous les cas, il n'y a que l'éleveur qui va savoir vraiment comment gérer son troupeau. Mais c'est une charge mentale en plus. Ouais, toutes ces nouvelles maladies qui arrivent. Et là, on va dans les bovins, apparemment, oui, il y a encore une nouvelle maladie qui inquiète beaucoup. Ouais.
1: Et vous êtes accompagné par rapport à ça?
0: Eh bien, pas tant que ça, je trouve. Entre éleveurs, on arrive à en parler un peu. Nos vétos, oui, on en parle un petit peu. Mais j'ai l'impression qu'il n'y a pas non plus tant d'infos que ça. Parce que même nos vétos, des fois, les infos ne descendent pas jusque... Donc, par exemple, quand il y a eu la fièvre catarrhale ovine, ça a apparu apparemment dès le printemps. Et nous, on a eu les infos début d'été. Donc, en fait, il y aurait eu le temps de mettre d'autres choses en place. Et les infos circulent pas assez vite. Je trouve que ça manque un peu de communication sur la santé et sur la gestion sanitaire, mais en fait à l'échelle nationale. Comment on se projette sur les prochaines années? Le but, ça serait de continuer à fidéliser notre clientèle sur les marchés. Parce que nos clients ont beaucoup joué le jeu quand on a démarré. Pour l'instant, tout le monde est satisfait de nos produits. Donc, c'est vrai que c'est encourageant. Après, c'est réussir à garder cette dynamique où, comme c'est tous les jours, le week-end, jour férié, H24, et les marchés, ça prend quand même beaucoup de temps. C'est réussir à toujours être régulier, etc. Donc, ça, c'est un challenge aussi. Mais bon, la vente, c'est ce qui nous fait vivre. Et puis après, on a le gros challenge, je dirais, c'est plus sur notre troupeau. Réussir, parce qu'un troupeau, il faut des années avant de faire un troupeau qui nous ressemble. C'est réussir à sélectionner les bonnes agnelles, les brebis qu'on va garder. Réussir à maintenir une production du lait assez régulière. Toujours faire du bon foin. Enfin, des enjeux, en fait, il y en a plein. Tout en essayant d'élever un petit garçon au milieu de tout ça.
1: T'as dit deux fois un troupeau qui nous ressemble, c'est quoi pour toi un troupeau qui vous ressemble?
0: C'est un troupeau un peu à notre image, c'est-à-dire Un troupeau, rustique, c'est pas un troupeau sélectionné avec des brebis qui font tant de litrage, qui sont toutes pareilles, qui sont poussées. Nous, c'est un troupeau, tant qu'elles font du lait et qu'elles ont pas de problème de santé, ben en fait, c'est le principal. Et puis après, nous, on aime beaucoup. C'est quand même un peu le côté aussi folklore. On aime les cloches, on aime transhumer, on aime les bouger. Donc, ça fait aussi partie de l'image de notre troupeau. On ne pourrait pas juste avoir des bêtes à l'intérieur qui font 5 litres de lait. Ou... Voilà.
1: Avec Bastien, vous aviez la même image du troupeau que vous vouliez avoir.
0: Oui, oui, oui. En fait, en plus, quand on s'est rencontrés, on avait acheté une petite salle de traite mobile. On travaillait tous les deux à côté. On avait acheté une petite salle de traite mobile pour traire, du coup, les 40 brebis qu'on avait. Et donc, du coup, on traisait le soir après le boulot. On faisait la tome et puis des petits frais un peu à la maison, comme ça, dans la cuisine, pour faire nos essais. Et on a toujours aimé, en fait, ce côté un peu folklore. Et peut-être qu'un jour, on arrivera à faire une salle de traite mobile et on ira traire sur nos parcelles qui sont un peu plus loin. Ça serait quelque chose qui nous plairait énormément. Alors, pas tout de suite, ça serait peut-être dans quelques années. Mais si à terme, on arrive à traire en dehors de la ferme, on sera content, oui.
1: Vous voulez rentrer juste pour les traire?
0: Voilà, on les rentre et on les sort matin et soir. Okay. Donc c'est sympa aussi parce que c'est des mini transhumances, puis tu croises toujours les voisins sur la route. Mais c'est vrai que c'est sympa aussi de se dire tiens, on va les mettre plus loin dans une parcelle de fauche où elles sont pas trop allées, donc c'est de la bonne herbe. Et puis c'est nous qui allons. Mais c'est beaucoup de logistique aussi. Après, donc faut être prêt au niveau du lait, au niveau refroidissement du lait. Des étés comme ça, c'est un peu compliqué, ouais. Donc okay. Voilà. On aime toujours accueillir des gens sur la ferme. S'il y en a qui veulent venir visiter la bergerie, ben c'est avec plaisir. Là, on va avoir les agnelages qui vont commencer courant septembre. Donc, on aura plein d'agneaux aussi à la ferme. Donc, si les personnes veulent venir voir les brebis, voir un peu comment ça se passe et puis découvrir un peu la tonne et marteau, c'est avec plaisir.
1: Ok, et c'est sur quel créneau qu'on peut venir, qui sont le mieux pour...
0: Ben, plutôt fin d'après-midi, voilà. Fin d'après-midi ou fin de matinée. C'est les moments où on est sûr d'être là et au moins on est disponible.
1: Ben, trop bien. Merci.
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3: Voici mon message.

Bonjour à tous, ici c'est Martin. Je suis très content d'être invité sur Radio Alto 94.8 dans les Bauges. Et ben, je suis content de vous présenter ma playlist qui est une espèce de fourre-tout. C'est pas très exhaustif, c'est pas objectif, mais c'est des artistes que j'aime bien et des coups de cœur. Elle est un peu rock cette playlist, elle illustre quelques moments de ma vie. Elle véhicule quelques messages, vous entendrez. J'en ferai peut-être d'autres, donc le choix, je l'ai un peu fait comme ça, sans véritablement de grosses préférences, parce que j'avais moins de 2 heures pour faire une playlist. Donc j'ai mis un certain nombre de titres. Il y a sûrement des oubliés dans cette sélection. Il y aura des chansons très connues et puis d'autres qui sortent un peu des sentiers battus. Donc, on démarre tout de suite avec du connu, Bruce Springsteen, Le Boss et Born to Run. C'est parti.

Juste une petite pensée pour les Thaïlandais à Bangkok qui sont sous les eaux en ce moment, donc courage à tous les Thaïs. Maintenant, on envoie Clarica qui a passé sa jeunesse pas très loin de chez nous, à Annemasse. Et une chanson un peu avec un message. Ben, souvent, on n'est pas content de ce qu'on a en France. Quand on regarde un petit peu en dehors, on se dit qu'il y en a d'autres qui ont mérité d'avoir un petit peu de confort.

0: Alors souvenez-vous, il y a quelques dizaines d'années, les berruriers. Aujourd'hui, quand on entend les jeunes qui votent de plus en plus Rassemblement National, on se dit où est passée la révolte ? On y va avec Porcherie.
1: De toute façon, on s'en fout, la jeunesse emmerde le Front National.

Un petit retour au calme. Je vous propose un trompettiste norvégien qui parle des hauts plateaux de la Norvège, une immensité enneigée. Ce morceau m'évoque l'espace, la solitude, peut-être une certaine nostalgie aussi, un besoin de calme.

Allez, on repart un petit peu sur du rock avec un guitariste excellent, Joe Satriani. Il m'accompagnait sur les routes de montagne quand j'étais étudiant. À cette époque-là, je ne pouvais pas écouter Radio Alto, ça n'existait peut-être pas. Mais en tout cas, vous êtes toujours bien sur Radio Alto 94.8.

Et on continue. Maintenant, une chanson un petit peu sur l'anorexie. Vous verrez ça sur les paroles. Ficelle, une jolie chanson de Cyrano.

Maintenant, on va être dans le calme et la contemplation avec Jacques Higelin. Une chanson à écouter, peut-être sur la citadelle à Calvi.

Maintenant, cette voix, vous la connaissez sûrement, ou en tout cas peut-être les plus anciens. Il a créé les Franco, il a découvert beaucoup de talents, il a fait parler les artistes qui finalement l'ont chambré un peu, lui ont proposé de faire un disque. Il en a fait qu'un seul, ça a été une réussite. Je vous propose Jean-Louis Foulquier.

Allez, ceux-là, vous les connaissez sûrement. Cette chanson, vous la connaissez aussi. On a eu le Tour de France il n'y a pas très longtemps, cet été, dans les Bauges. Qui se souvient de Pantani? Le vélo est-il propre maintenant? En tout cas, cette chanson, je l'adore.

Elle est un grand classique. J'ai vécu la chute du mur de Berlin. J'écoutais Scorpion quand j'étais jeune. Et cette chanson, elle a fait le tour de la Terre. Elle est super connue. Vous la reconnaîtrez sûrement.

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1: Un artiste français que j'adore aussi, Hubert-Félix Thiéfaine. J'en ai plein de chansons que j'adore dans son répertoire. Celle-là, elle est un peu désespérée, mais elle me prend vraiment aux tripes.

On va passer un peu du coq à l'âne. Un album aussi, un album posthume, plein de belles chansons. Et j'en ai choisi une dans cet album, Bachung Immortel.

0: Allez, on revient en France avec, je pense, un incontournable. Une chanson, peut-être pas celle qu'on écoute le plus, mais une chanson bien énervée du chanteur énervant. C'est parti.
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Et bien sûr, je pouvais pas faire une playlist sans mettre un de mes groupes préférés. Je vous avouerai, c'était un peu ma berceuse, cette chanson, quand j'étais ado. Chacun ses berceuses. On y va avec Iron Maiden.

0: Allez, à plus sur Radio Alto 94.8. Ciao tout le monde.
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1: Voici une réalisation spectaculaire qui prélude à l'extension de la ville conçue dans un esprit futuriste et grandiose, le Val-Fouré. Véritable petite ville qui aura en tout 7000 logements HLM, très moderne, d'une architecture de bon goût et d'une organisation intérieure exceptionnelle.
2: Admirez combien la végétation est dense et vigoureuse. Nos visiteurs s'acheminent vers un appartement habité. Ils vont pendant quelques minutes en apprécier la chaude intimité.

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0: Bonjour, nous sommes en direct de la lanterne chirurgie. Je m'appelle Solveig Roubaud, je suis en stage de 4e et je suis avec Madène et Pascaline. On va présenter un livre chacune. Donc je vais vous présenter Les Royaumes de Feu. C'est l'histoire d'une prophétie qui prédirait la fin de la guerre au bout de 20 longues années. Argile, Tsunami, Gloria, Comète et Sunny, des dragonnets nés lors de la nuit la plus claire, vont essayer d'échapper à leur destin de sauveurs de Pyria. Les 5 premiers tomes racontent donc leurs aventures de leur point de vue de dragonnets. Ils vont découvrir le monde en cherchant comment pourraient-ils le sauver.
1: Et alors, qu'est-ce qui t'a plu dans ce livre ?
0: J'ai trouvé que l'histoire était très prenante. On se sentait dans la peau des personnages et ça donne juste de tous les lire et les relire indéfiniment.
1: Waouh ! Et alors, est-ce que tu peux nous dire, nous redire le titre, nous dire dans quelle maison d'édition on le trouve ? Parce que ça, c'est important pour que les gens sachent.
0: C'était Les Royaumes de Feu de Gallimard Jeunesse.
1: On passe à Madène ?
2: Moi, je vais présenter le livre Qui ment ? Alors, j'ai beaucoup aimé ce livre car c'est une histoire policière. Donc, il y a du suspense, on attend, on se pose des questions sur qui, comment et pourquoi. Aussi, on voit l'histoire de différents points de vue. Celui d'Adi, une adolescente passionnée par la mode. Celui de Bronwyn, une fille considérée comme un télo. Celui de Nate, le garçon qui a une vie difficile. Et celui de Cooper, le sportif. Ce qui nous fait nous poser plusieurs questions, car entre les quatre, il y en a un qui a, selon la police, tué un élève. Ce qui m'a fait aussi beaucoup aimer ce livre, c'est l'histoire d'amour entre deux de ses élèves. C'est un narrateur interne, donc on est dans leurs pensées, ce qui nous fait vivre les moments à travers eux.
1: Et alors c'est quoi qui t'a vraiment plu dans l'histoire ? Là, on a compris l'histoire d'amour, mais il y a quelque chose, c'est quoi le suspense ?
2: Surtout le suspense de savoir qui a tué et comment.
1: Et tu vas pas nous le dire maintenant qui c'est qui l'a tué. Non. Ni celui qui ment.
2: Hein. Non. Donc, c'est le livre Qui ment et la maison d'édition, c'est Pocket Junior.
1: Et puis moi, je vais vous présenter un autre livre.
2: Alors, c'est quoi le nom du livre ?
1: C'est Les Endormis de Kalachi. C'est d'après une histoire vraie. C'est aux éditions du Rouergue, chez Actes Sud. On est dans un village au Kazakhstan où on a une première personne qui s'endort à la fin de la traite de sa vache préférée. Elle s'endort, on ne sait pas pourquoi, donc elle est emmenée par les pompiers à l'hôpital. Et les gens, à l'hôpital, on ne comprend pas parce que tout va bien. C'est comme si elle dormait. Voilà. Et puis, on va suivre plusieurs personnages à qui va leur arriver la même chose dans des situations complètement différentes. Donc, on va retrouver 4-5 personnes comme ça du même village qui seront endormies à l'hôpital. On va suivre le médecin qui est une femme qui est en charge de prendre soin de ses patients et qui va essayer d'interroger un peu les scientifiques qu'elle connaît autour d'elle pour essayer de résoudre le problème parce que personne ne comprend, tout est bon au niveau des analyses. Et puis en même temps, il se passe un événement, c'est que il y a un quart d'enfant qui part à l'école et qui n'arrive jamais à l'école. Et on se demande ce qui se passe et donc il y a une sorte d'enquête policière parce qu'il faut retrouver ses enfants. Et nous, on sait, parce qu'on suit dans le livre ce qui est arrivé, c'est-à-dire que le chauffeur de car s'est endormi. Et le car a plongé dans une sorte de rivière, et les enfants sont sortis à temps, sauf que le chauffeur s'en sort pas, voilà. Mais en tout cas, les enfants s'échappent, et puis là-bas, au Kazakhstan, il y a des endroits où c'est un peu le désert, quoi. C'est la grande nature. Donc moi, ce qui m'a plu dans le bouquin, c'est que déjà, on est immergé dans cette nature immense, incroyable. On est vraiment proche de cette nature. On a cette sorte d'intrigue. Il y a un policier qui est en charge de comprendre ce qui se passe, qui suit un peu tout ce périple. Et puis, va s'ajouter le destin de plusieurs personnes et il va y avoir deux meurtres. Voilà. Donc, je vous révèle pas qui et pourquoi. Et puis, on va avoir ces scientifiques qui vont essayer de résoudre la problématique. Et bien sûr, on va se demander

0: coule toute seule. On est immergé dans ces pays, dans cette culture. C'est très rural et il y a cette intrigue policière qui est assez douce malgré les meurtres, malgré quelques scènes, voilà. Mais ça reste avec beaucoup de douceur. C'est très lumineux comme texte. Donc je vous redonne le titre, c'est Les Endormis de Kalachi. C'est aux éditions du Rouergue et vous pouvez le trouver à la librairie, à la Lanterne qui rugit. Un petit mot pour conclure, hein, les filles ?
1: Bah, merci d'avoir écouté.

0: Je suis Maël Olivier, en stage à l'antenne de chirurgie, en train d'interroger Charlotte pour des coups de cœur.
1: Et Pascaline.
0: Et Pascaline, ensuite. Qu'est-ce qu'il vient vous présenter ?
1: Slava, une BD de Pierre-Henri Gaumont qui est déjà sortie il y a quelques mois au moins pour le dernier tome. C'est une BD en 3 tomes qui parle de la Russie dans les années 90, 2000 peut-être. C'est très intéressant.

0: Alors, je lis pas beaucoup de BD, donc je découvre un peu, mais je trouve que le dessin est beau et attirant. Et c'est une histoire de malfrats, d'arnaqueurs de toutes sortes, qui cherchent tous les moyens de soutirer de l'argent, et qui profitent de la déliquescence de la Russie à cette époque-là. C'est-à-dire qu'il y a plein de choses qui vont pas, d'usines qui ferment, et qui cherchent des magouilles. Justement pour rebondir là-dessus, récupérer tout ce qui peut avoir la moindre valeur pour essayer de le revendre. C'est très dynamique, comme tu disais tout à l'heure. Il y a beaucoup de décès brutaux.
1: Si je peux compléter, Charlotte, parce que j'ai adoré cette BD. Il y a une histoire d'amour aussi.
0: Il y a une histoire d'amour aussi.
1: Et c'est une histoire de lutte. Il y a une belle lutte ouvrière, mais qui pourrait.
2: Un échec complet.
1: Oui, mais n'empêche qu'il y a une histoire de lutte, enfin de comment les gens se mettent ensemble pour lutter contre la finance, quoi. En gros, c'est un peu ça, contre les plus gros.
0: Oui. Voilà. Je trouve qu'on voit plus le portrait de Lavrine, qui est lui vraiment un arnaqueur, quoi. Enfin, qui vraiment
2: qui profite du système.
0: Voilà, qui profite à fond du système. C'est vrai que oui, j'oublie la partie quand même lutte ouvrière, mais c'est aussi qu'elle se fait malheureusement écrabouiller.
1: Voilà. En tout cas, c'est un récit qui est hyper dynamique. Le dessin est dynamique. Moi, je suis fan absolu.
0: Mais c'est une très belle BD. Donc je vous la conseille, Slava de Pierre-Henri Gaumont, en 3 tomes, disponible à la Lanterne, évidemment.
1: Alors moi, je vais vous présenter une belle BD qui a été éditée à l'Iconoclaste. C'est Notre Affaire, une BD de combat et d'espoir. C'est sur l'histoire du procès de Mazan, l'affaire Mazan, avec Gisèle Pellicot. Il y a une 20aine d'auteurs qui ont participé. Alors je sais qu'à la sortie de la BD, il y a eu une grosse polémique parce qu'il y a un des auteurs de BD qui a été incriminé à un moment donné en tant que violence conjugale auprès de son ex-compagne. Alors ça a complètement décrédibilisé la BD. Mais quoi qu'il en soit, cette BD, elle est vraiment vraiment super bien faite. Il y a des dessinateurs à tour de rôle qui viennent interpréter le procès. Et comment le procès tourne, où au début on voit que les accusés, ils roulent un peu des mécaniques. Et au fur et à mesure que cette femme, Gisèle Pellicot, s'exprime, prend position, tient avec une droiture et une justesse son rôle de victime, parce qu'au départ c'est elle qui est censée avoir honte, et l'affaire se retourne réellement. Et c'est là que naît le slogan « La honte doit changer de camp ». Et il y a tout un groupe de femmes qui vont venir soutenir Gisèle Pellicot. Et au fur et à mesure de la BD, on suit donc toute l'affaire et comment les journalistes s'emparent de l'affaire et comment ça devient une affaire internationalement connue, médiatiquement. Voilà, c'est très très beau. Donc plein de dessinateurs pour aborder toute la phase de comment on en arrive là. Donc il y a une étude sociologique, comment on comprend que cette histoire de violence conjugale, sexuelle, aux femmes, aux enfants, c'est quelque chose de systémique. Enfin voilà, c'est très très bien fourni. Donc je vous la conseille. Notre affaire, une BD de combat et d'espoir à l'Iconoclaste. C'est une BD de Louise Cole-Combet et de Mathieu Palin. Alors maintenant, je vais interviewer Maël. Donc il a une pile de livres qu'il avait pu prendre pour lire à la Lanterne. Je trouve que c'est pas très classique comme lecture pour un jeune garçon de 3e. Je suis un peu... tu peux nous dire un peu ce que t'as pris comme lecture et qu'est-ce qui t'a plu dans ces lectures que t'as choisies?
3: J'avais donc choisi « Ainsi par les Zarathoustra de Nietzsche, l'existentialisme est un humanisme » de Sartre, « Vivre avec son passé » de Charles Pépin, donc une petite collection de philosophie, « L'anarchie » de Alizée Reclus, « Antidote au culte de la performance » de Olivier Amand, Plaidoirie sur le délit d'hospitalité de Alexandre Grothendieck et l'anarchisme de Emma Goldman.
1: Alors, qu'est-ce que tu peux nous dire de toutes ces lectures? Qu'est-ce que tu en as? Qu'est-ce qui en ressort? Qu'est-ce qui t'a plu, pas plu? Est-ce que tu as trouvé ça compliqué? Est-ce que voilà, dis-nous-en un peu plus.
3: Je vais vous présenter en particulier Ainsi par les Zarathoustra de Nietzsche, qui a été écrit en 1883. Et comme le dit Nietzsche dans Ecce Homo dans 1888, c'est une œuvre qui est complètement à part. Écrite un peu en versets et en actes un peu. Donc. Et c'est la même profondeur un peu qu'une Bible, il y en connaît un peu comme ça. Elle raconte les histoires donc de Zarathoustra, qui était un grand réformateur religieux en moins 500 avant Jésus-Christ, je crois. Et donc, ce vers en soi nietzschéen, en soi qui est dans une poésie en prose complètement un peu incompréhensible, et, mais d'une incroyable beauté.
1: Qu'est-ce que tu en retiens, toi, de ce livre? C'est quoi qui t'a parlé? Je comprends la poésie, tu vois, les vers, la façon dont c'est écrit, mais sinon, t'en retiens quoi?
3: En fait, c'est par contre que j'en retiens quelque chose de très théorique. C'est plutôt que c'est comme quand on lit dans un livre en anglais ou dans une autre langue et qu'on ne le comprend pas, mais comme qu'il y a quand même quelque chose qui passe. Un message un peu qui ne s'explique pas avec des mots, mais qui passe.
1: Moi, j'avais une autre question, Maëlle. C'est quoi qui t'a intéressé dans ces lectures? Puisqu'il y en a plusieurs sur l'anarchisme. C'est quoi qui t'a intéressé là-dedans?
3: Dans l'anarchisme un peu plus particulier ou dans l'ensemble de ce livre?
2: Dans l'ensemble, c'est quoi qui t'a attiré en fait?
3: Au départ, de la curiosité, de l'envie de découvrir, d'envie d'apprendre. Mais en plus particulier sur l'anarchisme, moi, j'en connaissais déjà pas mal un peu de données. Mais l'envie de découvrir des points de vue de grands philosophes anarchistes et grandes personnes qui ont changé le monde. Tels que Magolman, Élisée Reclus, Bakounine, Kropotkin. Voir comment leur pensée s'exprime, comment elle se construit. Et encore redécouvrir que c'est la théorie vivante, la manière de faire. Et possiblement une manière de fuir viable et durable pour le futur. Pas à grande échelle, mais dans un système dissous et pluriel. Plaidoirie sur le délit d'hospitalité de Alexandre Grothendieck. Alexandre Grothendieck, c'est avant tout un mathématicien. Un mathématicien français de génie du XXe siècle. En 1978, Alexandre Grothendieck écrit sa plaidoirie sur le délit d'hospitalité, car il est accusé d'avoir illégalement hébergé un ressortissant japonais en situation irrégulière sur le sol français. Pendant ce procès, il refusa d'avoir un avocat et écrit lui-même sa plaidoirie. Ce manifeste est bien plus qu'une simple plaidoirie. C'est un cri contre l'injustice du monde et qui montre comment en fait que les procédures pour le visa, qui sont dénuées d'humanité et ne sont rien face au vécu et aux vies des personnes qui viennent en France pour une vie meilleure. Il montre l'absurdité de ces fonctionnements. Il parle aussi de son enfance, de son vécu, de la Seconde Guerre mondiale, par lequel il est passé, étant juif. Je vous présente aussi Antidote au culte de la performance de Olivier Hamon dans la collection Tracts de Gallimard, sous-titré La robustesse du vivant. Dans ce livre, en fait, il va s'opposer aux logiques et théories darwiniennes sociales et même sur la nature, en montrant que la nature a bien plus souvent des systèmes de symbiose, d'entraide et d'aide que des logiques de compétition, de domination, de soumission, telles que la symbiose microbienne. Il va reprendre avec des mots très justes toute notre pensée sur l'écologie et sur notre vision du vivant, et qu'il faudrait aussi le repenser pour demain. Merci de l'écoute, c'était les coups de cœur de librairie avec Maël, le stagiaire.
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1: 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Bonjour Charlotte.

0: Bonjour Caroline, bonjour à tous et désolé pour ce petit problème technique. En France, ils étaient 450 000 selon les organisateurs. Un peu plus de 250 000 selon les autorités à manifester ce mardi. Des lycéens rejoints par des parents, des professeurs, des syndicalistes pour réclamer davantage de moyens pour l'éducation. En Haïti, le Conseil électoral reporte les élections, les législatives et la présidentielle qui devaient débuter le 13 décembre sont reportés sine die. Dans ce pays en proie à la violence des gangs, les électeurs n'ont pas voté depuis 10 ans. Ce nouveau rassemblement à New Delhi aujourd'hui pour demander la démission du président de la commission électorale indienne, le 5e en 5 jours pour des soupçons d'irrégularité dans l'établissement des listes électorales. En France, le Premier ministre a annoncé la suspension des cours au lycée en fin de semaine pour organiser un temps de démocratie interne. Ce sont ces mots, Sébastien Lecornu, qui tente de canaliser la colère des lycéens, qui demandent plus de moyens pour l'éducation, notamment pour remplacer les professeurs absents, mais aussi pour rénover le bâti scolaire. Le mouvement de contestation a gagné tous les territoires français. À Mayotte, les 10 lycées que compte l'archipel sont en sureffectif. Effectif, ça s'explique par la jeunesse de la population. Un habitant sur deux a moins de 18 ans, mais face à la croissance démographique, les moyens manquent dans les établissements. Reportage au lycée Younoussa Bamana de Lisa Morisseau.
1: Ils étaient environ 500 élèves ce matin aux abords de l'établissement, pancarte à la main. Achimia est déterminée.
2: Nous, on est là aujourd'hui pour faire entendre notre voix. Déjà, on est 38 dans une seule salle. Donc, on doit piquer des tables dans les salles d'à côté. Et donc, vraiment, pour nous, c'est trop parce que, exemple, on est beaucoup, on n'arrive pas vraiment à s'entendre. Des gens ne comprennent pas, ils ont honte de lever la main.
1: Les classes de collège et lycée de Mayotte sont occupées à 130% de leur capacité, selon le ministère des Outre-mer. Le cyclone Chido a aussi endommagé les bâtiments scolaires. Au lycée Bamana, certains n'ont pas encore été reconstruits. Autre motif de souffrance, les journées à rallonge. Certains élèves demandent de réduire les emplois du temps.
3: Je me réveille depuis 3h du matin. Je sors, je prends le bus. À 5h, je me trouve au lycée et je suis obligée d'attendre dehors jusqu'à 6h30. Après, j'enchaîne les cours jusqu'à 17h. Je rentre à la maison à 19h. Ça impacte ma santé mentale. Je vous mens pas, madame. Ça me pousse pas à venir tous les jours en cours.
1: La manifestation avait commencé dans une ambiance pacifique, mais des caillassages ont eu lieu vers 8h du matin, ce qui a mis fin à la mobilisation. Lisa Morisseau, Mayotte, RFI.
0: Paris a décidé de débloquer 7 millions d'euros supplémentaires pour lutter contre Ebola. Le ministre français des Affaires étrangères l'a annoncé ce mardi, Jean-Noël Barrot, qui s'est rendu en RDC en fin de semaine dernière. Selon l'ONG Médecins sans frontières, une flambée de l'épidémie est en cours dans la région du Nord Kivu. Notez par ailleurs que le Kenya annonce un mort d'Ebola, le premier jamais recensé sur son sol. Au Mali, l'armée malienne est entrée à Kidal cet après-midi. Kidal, dont les indépendantistes du FLA et les djihadistes du GNIM s'étaient emparés en avril dernier. Aujourd'hui, ils ont indiqué avoir procédé à un repli stratégique. On y revient dans notre prochain journal dans une heure sur RFI. En Haïti, les élections sont reportées. Le premier tour de la présidentielle et des législatives avait été fixé au 13 décembre, mais le Conseil électoral provisoire chargé d'organiser ce scrutin a annoncé hier soir son report. Les Haïtiens n'ont pas élu de président depuis 10 ans. Le pays est gouverné par un premier ministre de transition. Bonjour Justine Fontaine.
4: Bonjour.
0: Dans cet état des Caraïbes, en proie à la violence des gangs, l'inscription des partis politiques et des électeurs se déroulait très lentement et aucune nouvelle date n'a été communiquée pour le moment.
4: Oui, le nouveau calendrier électoral sera rendu public dans les meilleurs délais, écrit le Conseil électoral provisoire dans son communiqué. Et ce report n'a rien d'une surprise, d'après Jean-Marie Théoda. Il dirige l'Institut de géographie de l'Université Paris-Panthéon-Sorbonne.
5: Parce que je ne voyais pas comment, dans les conditions d'insécurité et de délabrement des finances haïtiennes, on allait pouvoir tenir le pari d'organiser des élections dans un délai aussi court.
4: Donc,
5: je ne suis pas du tout étonné.
4: La situation sécuritaire n'a cessé de se dégrader depuis l'assassinat du président Jovenel Moïse en 2021. Aujourd'hui, près de 90% de l'agglomération de Port-au-Prince est sous l'emprise de groupes armés qui étendent aussi leur influence aux régions rurales autour de la capitale. Ce report est un échec pour le premier ministre de facto, Alix Didier-Fils-Aimé, qui a été désigné en février pour rétablir la sécurité dans le pays.

0: face aux forces gouvernementales qui ont lancé une contre-offensive ces derniers jours. Les rebelles qui annoncent la mort de 6 membres d'une même famille tués dans une frappe saoudienne aujourd'hui. Les Houthis qui ont également évoqué de nouvelles frappes sur l'Arabie saoudite qui soutient le gouvernement yéménite. Riyad fait état de 3 blessés sur son sol. En Inde, le chef de l'opposition brièvement interpellé lors d'une manifestation ce mardi à New Delhi. Nouveau rassemblement pour demander la démission du président de la commission électorale. L'instance est accusée d'avoir supprimé des millions d'électeurs des listes au profit du parti au pouvoir, le BJP de Narendra Modi. Parti du Parlement, la manifestation se dirigeait vers le siège de la commission, mais elle a été stoppée par des barricades de la police. À New Delhi, Abdullah Erali.
1: L'image qui dit beaucoup de cette confrontation qui a pris aujourd'hui une forte dimension politique, c'est celle de Rahul Gandhi. Debout devant une barricade, drapeau indien à la main face aux forces de l'ordre, le chef de l'opposition a tenté vainement de rejoindre le siège de la commission électorale avec plusieurs centaines de parlementaires. La marche a été bloquée par la police qui a procédé à plusieurs interpellations, dont celle de Rahul Gandhi et de sa sœur Priyanka et d'autres responsables politiques. Depuis 5 jours, ici, l'opposition dénonce la radiation de 130 millions d'électeurs et accuse la commission électorale de faire le jeu du pouvoir. Le gouvernement de Narendra Modi et son parti, le BJP, rejettent ces accusations, mais la contestation dépasse désormais les partis traditionnels. Des étudiants de la génération Z se mobilisent eux aussi, avec notamment le satirique parti des cafards. Ce mouvement appelle à un rassemblement à New Delhi ce samedi, en même temps que les mouvements étudiants sont mobilisés à bloc pour, c'est un slogan, sauver la démocratie.
0: Abdullah Erali. La politique en France. Le Rassemblement national a présenté sa trajectoire budgétaire en cas de victoire à la présidentielle. Marine Le Pen, aux côtés de Jordan Bardella, promet un effort radical. Raphaël Delvolvé.
2: Cet été, devant les patrons, Marine Le Pen parlait de 125 milliards d'euros d'économies d'ici 2032. Elle sera finalement plus ambitieuse.
3: Nous portons l'ajustement nécessaire à 140 milliards d'euros net d'économies par rapport à 2026.
2: Dans les grandes lignes, le plan repose sur l'immigration, l'Union européenne et une règle d'or soumise à référendum avec un double enjeu. Accabler le bilan macroniste.
3: Dans quelques mois va pouvoir enfin s'achever l'interminable règne d'une caste qui a mis la France au bord de la faillite, les socialo-macronistes.
2: Et afficher à grand renfort de chiffres et de termes techniques une crédibilité ayant longtemps fait défaut à Marine Le Pen sur l'économie.
3: Sans action décisive, le déficit public dérivera jusqu'à 7,2% du PIB en 2032. La charge de la dette atteindra alors les 156 milliards d'euros et la dette elle-même se rapproche des 4 500 milliards, 137% du PIB.
2: Et pas question de s'afficher seul, même soupçonné par la presse et ses adversaires d'antisémitisme, Jordan Bardella est présent et toujours son futur Premier ministre.
4: J'imagine que vous auriez adoré me voir poser le genou à terre, mais c'est très mal me connaître.
2: Ce programme économique comprend aussi des dépenses, notamment la coûteuse promesse d'une retraite à 62 voire 60 ans ou d'une TVA réduite sur l'énergie. De quoi alimenter les commentaires ces prochains jours, ce à quoi Marine Le Pen ne dirait d'ailleurs pas non.
0: Raphaël Delvolvé, tout de suite vous retrouvez Nathalie Amar sur le Pont des Arts. Bonjour.
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1: Bonjour et bienvenue dans l'agenda de Radio Alto. On est parti pour les bons plans des Bauges. Mardi 6 octobre, rencontre pour les travailleurs indépendants de 12h30 à 14h30 aux Amis des Bauges. Le thème est « Qu'est-ce que l'IA ?» du concept aux enjeux en passant par les algorithmes. Cette rencontre pourra être complétée par un parcours de 3 ateliers pratiques d'une heure suivi de questions-réponses. Inscription nécessaire auprès de l'accueil des Amis des Bauges au 04 79 54 87 64 ou par mail à l'adresse accueil@amisdesbauges.org. C'est gratuit. À l'occasion de la Journée internationale de la géodiversité UNESCO, le Parc des Bauges vous propose une conférence gratuite « La géologie de la France illustrée par les géoparcs français ». Une immersion unique à travers les 10 géoparcs de France pour comprendre l'histoire géologique de nos paysages et la richesse de notre patrimoine national. Rendez-vous à la Maison du Parc au Châtelard à 20h. Mercredi 7 octobre. À quoi ressembleront nos forêts en 2100 ? Le Parc naturel régional du Massif des Bauges propose un atelier gratuit. Entre observation du terrain et jeu de projection collective, cet atelier de lecture du paysage vous permettra de décoder les transformations en cours et d'imaginer le futur de nos paysages forestiers. Cet atelier s'inscrit dans un projet plus global avec 8 autres parcs de la région Auvergne-Rhône-Alpes pour la création d'un outil de sensibilisation sur les impacts visibles du changement climatique sur nos paysages forestiers. Le scénario imaginé en atelier permettra de créer des illustrations qui seront déclinées en posters et autres outils de communication. Inscription obligatoire auprès du parc, l'atelier se tiendra de 16h à 18h à la Compote. Durant tout le mois d'octobre, les bibliothèques des Bauges proposent des animations sur le thème des émotions. À l'Echerenne, on parle d'amour. Venez vous installer confortablement à partir de 16h30 pour écouter un conte qui vous fera voyager au cœur des plus belles histoires d'amour et piocher quelques petites recettes bien-être à adopter en famille. À 20h30, au pôle du Pays d'Albi, spectacle tant qu'il y aura des coquelicots de la compagnie « Hey, psst !» Paul se souvient, un gamin semblable à d'autres s'accrochant à son ballon de foot comme une moule à son rocher. Mais au moment où sa vie semble vouée à se figer dans ses maigres certitudes, l'improbable surgit sous les jolis traits d'une héroïne du quotidien, sa maîtresse d'école. Sorte de cercle des poètes disparus à la française, cette pièce jubilatoire donne l'envie de dévorer des livres, d'apprendre, de découvrir et de grandir encore et toujours. Jeudi 8 octobre. Le festival organisé par Théâtre en Savoie et ses compagnies adhérentes revient à Saint-Jean-d'Arvais sur les hauteurs de Chambéry. Programmation de 36 spectacles d'art vivant professionnels et 7 spectacles amateurs du jeudi au dimanche. Tarifs par spectacle ou à la journée, buvette et petite restauration toute la journée chez Rose. Vendredi 9 octobre. Rendez-vous à la librairie associative La Lanterne qui rugit à 19h en compagnie de Christophe Proy qui vient partager son expérience de formateur agricole au Cameroun. Qui apprend à qui ? On en discute avec lui autour de son livre « On sème des graines qu'on ne verra pas pousser ». Café Répare et Café Aide Numérique au Café Associatif Toirzanerie à Thoiry. Vous en avez marre que votre smartphone décide tout seul de parler en chinois ? Que votre ordinateur vous demande une mise à jour critique juste au moment où vous essayez d'imprimer la recette du clafoutis ? Chaque mois, ils ouvrent leurs portes pour une séance conviviale et pleine de bienveillance, où l'on démystifie ces drôles de machines qui semblent avoir plus de boutons que de bon sens. Que vous soyez novice, un peu dépassé ou juste curieux de savoir où se cache le nuage quand on parle de stockage, cette soirée est pour vous. À 20h30, concert au bar convivial Le Croénan qui ouvre ses portes à la variété française et internationale dans une ambiance toujours chaleureuse avec un duo d'artistes professionnels Rose et Willy. Pensez à réserver votre repas, quantité limitée. Plus d'infos au 04 56 57 99 42. Concert Black Velvet au bar-restaurant L'Alibi à Herry-sur-Albi. Le duo Black Velvet débarque pour une soirée live pleine d'énergie et de grands classiques rock. Et pour accompagner le concert, retrouvez toutes les gourmandises maison, hot dog, croque-monsieur, planche apéro et petites spécialités à partager. Du bon son, du fait maison, des verres entre copains, bref, un vendredi soir comme on les aime, pensez à réserver votre table. Samedi 10 octobre. L'association Cyclamen fête ses 30 ans au pôle d'Albi-sur-Chéran. Un moment convivial pour se retrouver, partager des souvenirs, fêter ensemble et se projeter dans l'avenir. Retrouvez des animations toute la journée à partir de 10h avec plusieurs conférences, des expositions, un village associatif et des concerts. C'est ouvert à tous avec un pass d'accès à la journée de 15€. Petite restauration en soirée. Et retrouvez cette semaine une carte postale qui lui est dédiée, disponible en podcast sur le site de Radio Alto. La bibliothèque d'École en Bauge vous invite à une rencontre intergénérationnelle autour des jeux de société. Jeux à gogo de 14 à 17h, venez nombreux. À l'occasion de la 18e édition du Jour de la Nuit, une opération nationale de sensibilisation à la pollution lumineuse se tiendra dans toute la France. Partez à l'aventure nocturne avec les acteurs du plateau nordique de Saint-François-de-Sales à travers plusieurs activités de sensibilisation à la vie nocturne. Conférence d'ouverture à 18h15 et 3 activités au choix à la nuit tombée avec une participation libre et consciente. Repas possible sur réservation. À l'occasion du Rallye des Bauges, l'APE Safran, l'association des parents d'élèves de l'école d'Arit, tiendra une buvette les samedis 10 et dimanche 11 octobre. Rendez-vous à 50 mètres de l'église pour une pause gourmande et conviviale au cœur du rallye. Il se passe aussi des choses en dehors du massif. L'association Larsen fête ses 40 ans le samedi 10 octobre à partir de 19h dans leurs locaux à Chambéry. Au programme, des répétitions ouvertes pour découvrir les groupes, leur univers, leurs morceaux en live, souvenirs sous forme d'expos photos et vidéos, buffets, boissons et un grand gâteau. Quelques annonces sur le massif. Le département de la Savoie réalise des travaux de création d'évacuation des eaux pluviales sur la RD 206A, sur la commune des Déserts, au lieu-dit Les Favres. La circulation est totalement interrompue sur ce secteur jusqu'au vendredi 9 octobre de 8h30 à 17h30. En dehors de ces horaires et le week-end, elle se fait en alternance. Une déviation est mise en place pour les deux sens de circulation par Plainpalais et La Fécla. L'état des cours d'eau, des nappes et des sols a continué de se dégrader en septembre du fait de conditions météorologiques défavorables. Dans ce contexte, les mesures de restriction des usages de l'eau en vigueur depuis le 5 août sont prolongées jusqu'au 30 octobre par la préfecture de la Savoie. Dans le cadre de la campagne nationale de déclaration des ruches, la section apicole Auvergne-Rhône-Alpes rappelle que tout propriétaire ou détenteur d'au moins une ruche est tenu de réaliser une déclaration annuelle de détention et d'emplacement des ruches entre le 1er septembre et le 31 décembre. Cette déclaration obligatoire contribue au suivi sanitaire du cheptel apicole français, à la gestion des risques sanitaires et à une meilleure connaissance de la répartition des colonies d'abeilles sur le territoire. La déclaration peut être effectuée en ligne sur le portail officiel du ministère de l'Agriculture. Les apiculteurs ne disposant pas d'un accès à Internet peuvent également effectuer leur déclaration par voie postale. L'APE de Bellecombe-en-Bauges vous propose une vente de colombo, poulet coco et ses petits légumes le 15 octobre à 12€ la part. Réservation en précommande via Hello Asso sur le compte APE Bellecombe. Terminons avec quelques annonces pour la radio. 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

0: découvrant la littérature française, ce jour où mes pas m'ont conduit au cimetière du Père-Lachaise, j'ai soulevé le voile. Depuis lors, j'ai toujours un livre à portée de main, comme un ami prêt à me chuchoter quelques mots rassurants, venus briser ma solitude. Tourner les pages, c'est avoir accès à la douceur de la nature. Les livres tracent mon chemin en guidant mon imagination vers de beaux horizons. Ils font dorénavant partie de mon voyage, autant que la lumière par la fenêtre et le sourire dans la vie.
1: 20 ans aujourd'hui pour Écrivains en Grésivaudan, cette association, à cette occasion, 5 écrivains ont fait l'honneur d'accepter leur invitation. Ils viennent des 4 coins du monde, d'Afghanistan, de Guadeloupe, du Salvador, de Tunisie ou du Vietnam. Ils ont pour nom Estelle Sarabul, Yamen Manaï, Mahmoud Nassimi, Kim Thuy et Gabriela Trurello. Dans un premier temps, nous leur avons demandé de nous raconter comment s'était faite la rencontre avec les livres et la littérature. Le premier à répondre a été Yamen Manaï.
2: Donc, durant toute ma vie, je n'aimais pas les livres et les cahiers. Je détestais et je ne me rappelle pas même que j'ai lu un livre dans ma langue maternelle, même une moitié. Peut-être quelques pages par la force de ma famille ou par le devoir de l'école. Mais après 30 ans de ma vie, c'est en découvrant la littérature française que les livres sont devenus des amis proches.
1: Dans votre ouvrage, vous dites que la littérature a rempli votre solitude.
2: Oui, parce qu'avant de découvrir la littérature, j'étais désespéré, abandonné, brisé. Je ne connaissais presque personne quand j'étais à Paris. Je n'avais pas de contact. Mais quand j'ai découvert le cimetière de Père-Lachaise, j'avais autant d'amis dans ce jardin de fantômes que je n'avais pas dans le monde vivant. Et à travers de ces écrivains illustres français que j'ai découvert leurs ouvrages, leur poésie, leurs romans, et j'ai trouvé la littérature.
1: Et vous avez aussi déterminé 3 mots qui vous semblent fondamentaux dans cette littérature, ou en tout cas dans la langue française: la puissance, le silence et la patience.
2: Oui, ces 3 mots surtout que j'avais marqué, ces mots quand François Bounel sur l'émission de la Grande Librairie, quand il parlait. Je suivais cette émission depuis mon arrivée à Paris, même je ne connaissais pas la langue, mais j'aimais cette émission. Sans savoir qu'est-ce qu'ils racontent ces écrivains, mais j'écoutais. Et à chaque moment quand François Bounel prononçait ces mots en sifflant le mot « is », ça me donnait un goût particulier.
1: Mais entre aimer la littérature et les livres et passer à l'écriture, il y a un pas. Qu'est-ce qui vous a fait passer ce pas?
2: Il y avait eu plusieurs pas, plusieurs raisons d'écrire ce livre et de commencer à écrire. D'abord, quand j'étais à Paris, bien sûr que j'étais entouré par les centaines d'obstacles. Et quand je voyais mes compatriotes et d'autres réfugiés qui dormaient dans la rue, quand je voyais mon pays et le peuple afghan qui brûlait dans la flamme de l'injustice. Donc tous ces événements m'ont donné une force à écrire, à être à leur voix. Et surtout que moi j'ai dit toujours que quand on est amoureux, il faut le prouver. C'est une preuve d'amour à la langue française.
1: Une preuve d'amour et ce qui se passait dans votre pays est un peu déclencheur à l'écriture. Estelle, vous avez eu envie d'écrire très jeune, dès l'enfance, vous étiez attirée par l'écriture.
3: J'ai toujours aimé le contact des livres, la proximité avec ce que racontaient les auteurs. Peut-être que j'avais un peu le même sentiment que Mahmoud, parce que j'étais une petite fille assez timide, pas solitaire, j'avais des amis, mais je préférais même à mes amis parfois me retrouver dans ma chambre avec un livre.
1: Et qu'est-ce qui a fait que vous aussi vous êtes passé de l'amour de la lecture à l'amour de l'écriture?
3: Moi je crois que j'aimais dès le départ écrire aussi. Donc j'écrivais des petites rédactions, des petites historiettes, des journaux intimes. C'est le parcours classique souvent des écrivains. Après des petites pièces de théâtre, et puis voilà, de fil en aiguille. Mais sans l'idée d'être publiée. Donc cette idée-là m'est venue finalement assez tardivement. Enfin, j'avais déjà plus de 40 ans quand je me suis dit « j'aimerais vraiment être publiée ».
1: La crise de la quarantaine.
3: Exactement. Très productive.
1: Très productive. Et puis peut-être aussi, d'après ce que j'ai pu lire, l'envie de parler de vous, parler de votre culture.
3: L'envie d'écrire était première, avant même d'écrire sur moi. Je voulais écrire un roman et je m'étais dit que si celui-là, qui parlait effectivement plutôt de mon histoire, de mes racines, si celui-là ne fonctionnait pas, j'en aurais écrit un autre de toute façon. C'était plus le plaisir de l'écriture que l'envie de parler de moi.
1: Vous.
3: Mais effectivement, pour un premier roman, très classiquement, comme beaucoup d'écrivains, j'ai commencé par ce qui m'était le plus intime.
1: Le plus proche ou le plus facile.
3: Le plus facile pour commencer.
1: Pour commencer. Kim, vous avez commencé à écrire avec l'idée de raconter l'histoire pour la transmettre à vos enfants.
4: Oui, un peu, parce que je crois toujours que je ne possède pas assez de mots pour écrire comme tel. Je suis amoureuse non pas de l'écriture, mais des mots. Parce que j'apprends vraiment la langue française mot par mot, et il me faut beaucoup, beaucoup de temps. Je vous dirais que l'écriture est arrivée accidentellement, parce que je m'endormais au feu rouge. Et quand on s'endort au feu rouge, le pied, il devient mou. Le frein relâchait et puis la voiture avançait tout seul. Donc j'ai eu quelques accidents de
1: sommeil.
4: Oui, de sommeil. Et donc un des trucs qui fonctionnait, c'était de faire des listes au début, des listes de choses à faire, des listes de villes que je connaissais, de légumes, des épices et tout ça. Et puis je n'avais plus d'idées après un moment pour faire des listes. Et c'est comme ça que les notes sont venues. Mais je ne pensais pas que je pouvais écrire.
1: Et votre lien là, à la littérature ?
4: J'ai très peu lu, dans le sens où je suis une lectrice très très lente. Parfois, il me faut un an pour finir.

0: Et qu'à l'école, de dire, non, mais ton visage, dévasté. Et donc, je n'avais pas d'amis, contrairement à toi, Estelle. Hein? Tout le monde s'est enfui dans mon cas. C'était mon premier moment, le premier coup de foudre avec la littérature française. Mais en tant qu'immigrante, je ne pensais pas que l'écriture était accessible, en fait.
1: Et la littérature vietnamienne?
0: Très peu, parce que je suis partie à l'âge de 10 ans. Et donc, les livres que je lisais restaient assez de base. Et donc, le vietnamien est associé plutôt à la cuisine. Parce que, bon, c'est pour parler avec les parents, et puis on discute, ben, on mange tout le temps. Donc, en vietnamien, je suis très riche, oui, en cuisine.
1: Gabriella, pour vous, la littérature et les livres, quel a été le premier contact, la première rencontre?
2: Elle s'est faite à l'école. Moi, j'avais beaucoup de chance d'être dans une école française. Donc, j'avais cette approche purement littéraire du français. Donc, je lisais tout. J'étais incollable sur les rois maudits, sur des choses que je trouvais très exotiques et qui me plaisaient. C'était une forme de voracité comme ça à la bibliothèque de l'école. Puisque, comme c'était un pays en guerre aussi, les actualités n'arrivaient pas forcément toujours. Mais il y avait un petit fond de livres en français et c'était ça le premier contact. C'est vraiment un refuge.
1: Et la poésie, parce que dans votre roman, l'héroïne reçoit un premier prix de poésie. Vous avez un lien particulier avec cette forme littéraire?
2: Oui, bien sûr, par son côté fragmentaire, je pense, par son côté aussi un peu éphémère, un peu volatile. C'est-à-dire que voilà, la poésie, c'est un éclair, c'est vraiment quelque chose de... Je l'associais vraiment à l'électricité, peut-être justement à des visions. Donc forcément, c'est quelqu'un qui est hanté par la poésie, mais je pense que l'héroïne de mon livre, elle n'est pas très bonne poète, mais elle aime beaucoup ça.
1: Mais elle aime beaucoup ça, elle a quand même reçu un prix, puis elle aime aussi le théâtre.
2: Oui, mais c'est aussi une très mauvaise comédienne.
1: Mais une très belle héroïne. Et Yamed, alors vous, par rapport à la littérature, quel a été le lien?
3: Le lien s'est fait par le biais de la lecture. J'ai grandi en Tunisie dans les années 80, où on n'avait pas beaucoup de loisirs autre que le ballon et les autres jeux d'enfants. Et moi, j'avais en plus une bibliothèque à la maison, donc, que mes parents entretenaient, et aussi... grâce à l'école qui donnait des livres aux bons élèves en guise de récompense, j'étais en contact avec la lecture assez tôt et j'ai découvert leur pouvoir magique parce que ça me faisait voyager. Donc j'ai découvert aussi bien les classiques de ma langue que d'autres classiques en ma langue maternelle, des textes qui étaient traduits. Comme Robinson Crusoe, comme Les Voyages de Gulliver. C'était pour moi fascinant d'ouvrir un livre.
1: Dans Bel Abîme ou dans La Marche de l'Incertitude, les livres ont de l'importance, puisque dans le premier, on a une bibliothèque, entre guillemets, qui ne sert à rien, qui va permettre aux personnages de se plonger dans les livres. Et puis dans La Marche de l'Incertitude, Christian est un fou furieux du livre de poche.
3: En fait, je trouve l'objet, et surtout le livre de poche, comme une sorte d'une extension de son esprit qu'on embarque. Moi, j'aime beaucoup traîner avec des livres dans les poches. Je trouve ce format-là vraiment génial pour l'impression de transporter un monde sur moi. Il y a ce contact charnel avec les livres, le fait de les feuilleter, de rentrer dedans. Quand on ouvre un livre, même de l'extérieur, on a l'impression qu'une personne est évanouie dans un monde parallèle et on n'ose pas forcément l'approcher. On a l'impression qu'elle est dans un exercice quasi sacré ou spirituel. C'est comme quelqu'un qui prie qu'on n'ose pas déranger. Ouvrir un livre et le lire, ça provoque ça aussi chez les autres.
1: Le lecteur est comme dans une bulle qui fait qu'il est extrait de l'environnement dans lequel il se trouve.
3: Oui, et pour vraiment vivre des aventures extraordinaires. Après, il y a tellement de diversité de ce qui est proposé, mais moi, par exemple, j'aime beaucoup le roman. Je trouve superbe de pouvoir changer de peau, de changer d'époque, de parcourir l'histoire, les intimités, les différentes cultures par ce biais-là. C'est vraiment une incitation à l'aventure et à la transcendance.
4: Voilà le premier souvenir des trois. Il est aussi le premier de tous mes souvenirs. Il remonte à mes 3 ans et il est vif comme s'il datait d'hier. J'étais avec mes parents et mon grand frère dans les souks de Tunis. Il y avait plein de gens, plein

0: Plein de couleurs, plein d'étals. J'étais heureux, j'étais fasciné. Je suivais, mais quand on a 3 ans, on ne marche pas aussi vite qu'un adulte. Je me suis fait perdue. Je ne voyais plus ma famille, j'avais peur et j'appelais mes parents les larmes aux yeux. Un couple de touristes s'est arrêté, ils se sont carrément agenouillés. Une dame m'a caressé les cheveux et d'une voix douce m'a parlé dans une langue que je ne comprenais pas. Et je vous jure sur la tête de Bella qu'ils m'ont même donné des bonbons pour sécher mes larmes. L'angoisse s'estompait petit à petit, à chaque bonbon qui fondait sous ma langue. Et là, j'ai aperçu mon père qui remontait la ruelle à ma recherche. J'étais heureux de le voir, je l'ai appelé, j'ai tendu les bras. Mais ce salaud m'a pris dans les siens et m'a giflé fort. 1, 2 et 3 fois à me faire valser la tête, à me faire contempler les étoiles en plein jour. Alors, j'ai repleuré. Mais ce n'étaient pas les mêmes larmes. C'étaient des braises qui jaillissaient de mes yeux. Je peux vous dire que 12 ans plus tard, je me rappelle encore la mine que faisaient les touristes. Ils n'avaient pas compris ce qui se passait, pas plus que moi.
1: 5 auteurs, les 5 auteurs dans leur livre, la violence est souvent présente, violence familiale, parfois violence du trajet, de l'immigration. Yamène, on vient d'écouter un extrait de votre livre. Quel rapport avec cette violence ?
2: La violence était à l'origine de l'écriture de ce livre parce que ce qui a provoqué son écriture, ce qui a catalysé l'acte chez moi, c'est une bagarre de députés tunisiens au sein du Parlement au mois de décembre dernier où certains députés ont fini en sang, d'autres évanouis sous les yeux des caméramans diffusés en direct. Sans aucune pudeur et pour une des personnes qui espéraient vraiment quelque chose de cette révolution qui a vu le jour il y a une dizaine d'années, on avait l'impression que c'était une profanation des espérances qu'on avait envers une Tunisie tolérante et apaisée. Et le pire, c'est que ces violences se sont répétées. J'ai voulu donc dénoncer la violence au sein de ces sociétés qui étaient symbolisées aux plus hautes sphères par ses représentants. Et du coup, la traiter dans les différents lieux que fréquente l'enfant, donc à commencer par la famille, après par l'école, la rue. C'est une réalité que la Tunisie, comme dans plein d'autres pays, il ne faut pas croire, les enfants sont délaissés pour compte et leur cause n'est jamais acquise, même dans les endroits où on pense avoir fait le nécessaire. Et malheureusement, en Tunisie, le chemin est lent, mais il faut s'y atteler. Et le livre vient provoquer justement la conscience de ce point de vue-là. Il vient poser le débat.
1: Vous parlez de l'espoir de la démocratie qui a été bafoué. Vous en parlez aussi avec cette élection où le parti des barbus arrive dans un village isolé et va changer toute la situation sociale.
2: Oui, dans mon précédent roman, La main ardent, en fait, je parle de cette question d'élection. Et en Tunisie, il s'est passé ce qui se passe ailleurs, même aux États-Unis, c'est que la force financière prévaut sur la force des idées. Et donc, quand on est un parti qui est mobilisé, financé, on arrive à récolter des voix. Et la branche tunisienne des frères musulmans, que j'appelle dans mon roman le parti de Dieu, a les finances qu'il faut. Il est sponsorisé par des États pétroliers qui ont réussi à faire en sorte de bien l'implémenter dans le paysage, de bien l'ancrer dans cette démocratie naissante, si bien qu'aujourd'hui, on en est à essayer de rétablir l'équilibre de ce point de vue-là et de limiter les agissements de ce parti qui a perpétué la tradition de la corruption à plus grande échelle.
1: Gabriella, la violence est aussi présente dans votre roman. Louvette, elle la rencontre à plusieurs endroits et à plusieurs moments. Je pense au moment de la guerre civile où elle a une valise qui est prête à tout moment et elle apprend à charger, décharger un revolver.
3: Louvette est une petite fille qui grandit dans un pays en guerre et je voulais montrer le point de vue de l'enfant qui un jour comprend, après plusieurs indices comme ça, qui apprend des mots nouveaux, qui apprend des attitudes nouvelles, comment se protéger le soir où la guerre civile débarque dans la ville, comment on protège la nuit les fenêtres en mettant les matelas pour empêcher les balles d'entrer dans la maison. Donc effectivement, tout cet apprentissage qui est celui non seulement théorique d'une guerre, mais pratique au quotidien. Et effectivement, elle a cette enfance assez particulière qui est celle de, déjà de l'impermanence, c'est-à-dire dans son salon, comme vous dites, une valise toujours prête à partir. Et c'est là où le français vient s'ancrer comme une richesse, parce que si elle doit partir, il faut qu'elle puisse à un moment suivre l'école n'importe où, où elle sera exilée, parce qu'un pays en guerre, c'est un pays qu'on fuit. Et donc cette imminence ou cette possibilité toujours présente de l'exil est quelque chose qu'il a bâti, autant que cette histoire du revolver. C'est-à-dire, c'est une petite fille qui apprend à manier des armes, parce que justement, elle est la fille de la violence. Elle est la fille d'un homme qui est traversé par la violence. C'est un homme qui est brisé par la guerre, par l'idée de la guerre, par la nécessité de la guerre pour lui. Justement, c'est ça aussi la violence. C'est pas seulement celle du pays, c'est celle de ce père qui, lui, est un pur produit de cette guerre et qui transmet à cette petite fille et qui tout ce qu'elle retiendrait à la fois de l'amour qu'elle a pour son père et de sa vie, c'est justement cette violence-là.
1: C'est effectivement la violence de la guerre civile, mais effectivement, comme vous venez de le dire, la violence familiale, ou comme on entendait tout à l'heure, l'enfant laissé pour compte, parce que elle est quasiment solitaire, même si elle a ses deux parents. Il y en a un qui disparaît, l'autre qui part à New York. Elle doit se débrouiller toute seule.
3: C'est le fait qu'effectivement, cette violence d'un pays en guerre complètement chaotique et décomposé va avoir comme ça des répercussions sur les familles. Et Louvette est une sorte de produit aussi de génération entière de violence et de familles chaotiques. C'est-à-dire qu'effectivement, les parents disparaissent à tour de rôle. Après, ils se refilent cette petite fille comme si elle était une patate chaude pour voir qui va la garder et tout ça. Elle répond par l'humour à toute cette violence à la fois familiale et politique. Donc, je pense que tout est lié.
1: Et cette violence va générer une forme de suicide inconscient de sa part, avec les fêtes, l'alcool, etc. Elle part un peu n'importe où.
3: Ah oui, complètement. Elle fait n'importe quoi. C'est vraiment une adolescente qui est certainement dans une forme d'autodestruction. Après aussi, c'est une adolescente qui grandit dans un pays, un peu comme Yamène disait tout à l'heure, c'est un pays où on s'ennuie beaucoup. C'est un pays en guerre, c'est un pays aussi où il n'y a aucune structure culturelle pour accueillir des jeunes, par exemple. Ces pulsions à elle, un peu autodestructrices, effectivement, elles viennent comme une réponse à ça, c'est-à-dire elle, et justement au moment où elle pense qu'elle veut tuer quelqu'un, en fait, ce qu'elle est en train de faire, c'est de se tuer elle-même. Et je voulais jouer sur cette comment elle retourne toute cette violence contre elle, après tout.
1: Kim, la violence aussi, et les enfants ont un rôle important. Vous parlez notamment dans vos ouvrages du parcours des Boat People.
4: Oui, et la violence, en fait, commence avant, c'est-à-dire dans le pays au départ, je vous dirais, et c'est la peur qui nous a poussés à quitter, la peur de... Non, une certitude qu'on allait mourir, donc il fallait prendre une chance et de quitter. Et je vous dirais, la violence est arrivée à la fin de la guerre, quand le Nord a gagné contre le Sud. Et les premiers gestes de violence pour moi, c'était de brûler les livres. Et les livres sont devenus des objets qui nous incriminaient, si vous voulez, parce qu'on n'avait pas le droit de posséder de livres. Et donc, je me souviens qu'on se cachait la nuit pour pouvoir détruire les livres. Et c'était très compliqué de détruire des livres parce que vous ne pouvez pas les brûler facilement. La flamme s'étouffe assez rapidement. Et donc, le travail des petits, c'était de déchirer les pages pour que les parents puissent les brûler. Et je vous dirais que ça reste le geste le plus barbare que j'ai commis dans ma vie, que de brûler les livres. Donc ça, c'est la première violence. Et après, c'est la violence de la dénonciation. Parce que même à 7-8 ans, je devais me mettre debout dans la classe et dénoncer un acte anticulturel, anti-révolutionnaire, anti-patriotique, bon, peu importe. Et à l'époque, à 7-8 ans, on ne peut dénoncer que nos proches, parce qu'on n'est qu'avec notre famille. Et donc, il y a cet apprentissage très, très, très jeune et très, très rapide sur la violence. Et donc, ce n'était plus avec les armes, mais c'était la violence des mots. Tout ce qu'on se permettait de dire pouvait être retourné contre nous, contre nos proches, contre ceux qu'on aimait. Donc, dans la famille, la violence la plus marquante, c'était le silence. Soudainement, il n'y a plus personne qui parle pour ne pas faire porter l'information ou le poids de l'information par quelqu'un d'autre. Et donc, la famille au complet est tombée dans le silence. Mais par la suite, c'était aussi l'école, la ville et le pays au complet qui est tombé dans le silence. Donc, ça a commencé tôt.
1: Et la situation des enfants aussi que vous racontez est particulière au Vietnam, avec les parents qui mettent leurs enfants sur un bateau,
4: oui,
1: en disant « je les laisse partir, ça me déchire, mais j'espère qu'ils seront sauvés ». C'est une situation très particulière au niveau de l'enfance pour cette période-là du Vietnam, que vous racontez plusieurs fois d'ailleurs.
4: Oui, et il y a eu des enfants qui ont quitté leurs parents à l'âge de 5 ans, 7 ans, tout seuls, hein, sur un bateau. Surtout un bateau sans destination. On ne savait pas où est-ce qu'ils allaient atterrir. Gabriella a dit, dans ces situations, les enfants deviennent presque des objets qu'on passe d'une main à une autre. On confie à une tante, à une cousine, à un frère, pour qu'ils puissent partir. Et on espère que l'enfant va survivre. Et même beaucoup plus tard, la pauvreté également, on confie facilement l'enfant, ou sinon on laisse partir l'enfant assez facilement pour espérer une meilleure vie. Et ça, c'est à mon retour au Vietnam, de voir une femme me confier un enfant pensant que j'allais pouvoir m'en occuper et lui offrir une meilleure vie. C'est terrible en fait. Donc un retour 25 ans plus tard sur la même violence.
1: Avec la différence de l'héroïne de Gabriella, où l'enfant là est un paquet, c'est, on s'en débarrasse parce que elle est encombrante. Là, les enfants qui sont confiés par amour,
4: oui,
1: parce que les parents sont déchirés, mais ils sont prêts à se sacrifier en donnant l'enfant pour que lui puisse vivre et continuer sa vie.
4: Oui, vous avez tout à fait raison. Mais quand même, sur l'enfant, je crois que c'est difficile à 5 ans ou 7 ans d'imaginer que nos parents veulent nous abandonner. Heureusement, il y en a beaucoup qui ont réussi une autre vie ou une deuxième vie ailleurs et retrouvé même les parents beaucoup plus tard.
1: Mahmoud, puisqu'on parle de l'enfance, ça a été un peu particulier. Votre enfance, vous la racontez, ça a été une enfance violente. Vous avez été confié à votre grand-mère et votre oncle n'était pas des plus tendres.
5: Moi, j'étais un enfant turbulent, pas droit. Donc toujours, mon oncle me demandait de faire mes devoirs ou de lire ou de rester à la maison. Mais moi, je faisais au contraire. Tout ce qui me comptait, c'était le jeu d'enfance dans la rue avec mes camarades, avec mes copains. Et dès que je rentrais le soir, il m'attendait pour me demander ce qu'il m'avait proposé d'apprendre ou à faire. Et à ce moment-là, bien sûr qu'il était en colère contre moi, pourquoi je n'ai pas fait ça. Et à ce moment-là, c'était ma grand-mère, mon ange, qui me sauvait. Mais pour moi, c'était pas surtout la violence de mon oncle. Pour moi, aujourd'hui, je l'ai bien compris que c'était ma faute. C'était pas la colère de mon oncle qui était contre moi. Il avait un beau plan d'éducation pour moi, en me voulant beau droit à faire des études. Mais moi, toujours au contraire.
1: Alors, vous dites que c'est votre faute. On peut l'entendre. En même temps, dans votre livre, vous parlez de votre ami proche qui, au moment, récupère de la nourriture. Et comme il a un amour très fort dans son cœur, il va donner cette nourriture à son amoureuse et son père à lui, et qui essaye aussi de le mettre sur un chemin de droiture, va pas être violent. Il va accepter ce qui s'est passé parce que votre ami lui dit la vérité.
5: Oui.
1: Donc c'est une autre forme d'éducation aussi.
5: Tout à fait, oui. C'est vrai que mon oncle, il était un petit peu fort, seulement par rapport à moi, mais par rapport à toute la famille. C'est vrai qu'aujourd'hui, quand je l'ai compris, surtout, c'était pas ces gifles militaires qui m'ont fait droit dans le chemin, mais c'était le souple conseil de ma grand-mère qui me donnait des conseils avec beaucoup d'amour, beaucoup d'affection, avec des gourmandises. Toujours, et aujourd'hui je suis impressionné par sa philosophie, alors qu'elle était une femme illettrée. Donc tous ces conseils que je le pratique aujourd'hui. Par exemple, mon oncle, il m'a demandé, ce soir, je vais te demander ce livre une moitié par cœur. Mais ma grand-mère, c'était au contraire. Elle me disait, mon fils, si tu n'aimes pas le livre, prends-le, ouvre-le et passe ton index sur chaque ligne. Un jour, tu vas tomber sur un mot, et ce mot sera la clé de la connaissance. ce que je pratique aujourd'hui avec la peau de Chagrin d'Honoré de Balzac. Et c'est vrai que ma vie a changé, j'ai trouvé ce mot qui a basculé ma vie. Mais mon oncle, c'était un petit peu fort.
1: On entend. Et votre grand-mère est toujours là. Vous en parlez lorsque vous parlez du cimetière.
5: Oui, oui. Elle est décédée malheureusement il y a quelques années, mais elle est toujours vivante dans ma vie. Même aujourd'hui, je suis impressionné par cette relation que j'ai avec elle. Deux fois, trois fois par semaine, elle vient dans mes rêves. Quand je voyage, je suis content, je mange bien, il n'y a pas de difficultés dans la journée. Le soir, elle vient dans mes rêves en souriant, elle est contente, bien habillée. Mais le jour où je suis malade, j'ai reçu une mauvaise nouvelle ou il y a un rendez-vous qui me rend triste, elle vient dans mes rêves, elle pleure. Et même un jour, je me rappelle que pendant une semaine, j'étais malade, je l'ai vu dans mes rêves, tout brûlant. Donc c'est une relation qui m'a impressionné depuis toujours.
6: Ces dernières années, la réalité de ma vie demeura celle de réfugié. Je ne mangeais pas toujours à ma faim. Il m'arrivait de passer des semaines avec un frigo vide ou de ne manger que des pâtes à tous les repas. Je perdais parfois des journées entières derrière un guichet pour un document administratif. J'étais dévastée par les mauvaises nouvelles qui venaient de mon pays. Souvent blessée par les moqueries des gens qui pensaient que je perdais mon temps à vouloir écrire en français. Tel un tisserand, jour après jour, patiemment, ma collection de mots devenait des morceaux de texte. Corrigée par mes amis relecteurs, oh, il ne m'en restait généralement que quelques la moitié. Mais je ne me décourageais pas. J'apprenais la langue française. Et chaque soir, je partageais mes insomnies avec la consonance de ces nouvelles phrases qui, au cœur de mes journées noires, étaient une chaleur douce et apaisante.
1: Merci à Estelle Sarabul, à Yamen Manaï, à Mahmoud Nassimi, à Kim Thuy et à Gabriella Trurillo d'avoir bien voulu participer à cette table ronde autour de la francophonie des racines et du déracinement. C'était la première partie de cette émission Parole. Et merci aux bénévoles de l'association Écrivains en Grésivaudan pour leur lecture des textes des cinq auteurs. Je vous dis à la semaine prochaine pour la deuxième partie de cette émission Parole consacrée aux 20 ans de Écrivains en Grésivaudan.
7: Oh la vache, oh putain, qu'est-ce que j'ai fait hier soir? Putain, j'ai mal au crâne.

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travail. 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Je comprends pas. Non, on peut plus vivre. Je sais pas, moi, donnez de l'argent. 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
1: Je t'aime, je t'aime.
2: Ah, et aujourd'hui, c'est un Jean chanteur spécial.
1: Mmh.
2: Et oui, car Radio Alto a 20 ans. Et vous êtes tous, oui je dis bien tous, invités le 14 novembre à partir de 16h pour faire la fiesta.
1: Oh.
2: Mais où ça?
1: Bah,
2: à l'Échrenne.
1: Ben, oui.
2: 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Faut pas se tromper, faut pas venir à Radio Alto parce que vous ne trouverez personne sauf peut-être un petit écriteau pour te dire dommage, tu as raté, c'est pas ici. Et bien sûr, à cette fête pour les 20 ans de Radio Alto, vous allez découvrir Radio Alto comme vous ne l'avez jamais vu.
1: Ben non, jamais entendu.
2: Ah, et
1: mais
2: bah
1: il
2: oui,
1: est vu aussi.
2: Et bah oui, vu. Parce qu'effectivement, tu l'as compris, Anne. Vous entendez Radio Alto, mais vous ne la voyez pas. D'ailleurs, savez-vous à quoi ressemblent Charlotte et Franklin dont on vous parle à chaque Jean chanteur?
3: Ils sont beaux, mais qui sont beaux
2: sans jamais entendre leur voix. D'ailleurs, existe-t-il vraiment?
1: Ah,
2: mais ça, c'est un autre sujet. Et pour le savoir, il va falloir venir les voir aux 20 ans de Radio Alto. Mais revenons à nos moutons. 20 ans, c'est le thème de cette émission, les gens
4: chanteurs.
2: Qui c'est qui explique qu'est-ce que c'est que les gens chanteurs? Parce que je crois que je n'avais pas prévu.
1: Étienne.
5: Voilà, tout à fait. C'est une émission en fait où on va vous passer des disques, pour dire les choses ainsi. Des disques qu'on a choisis, les unes, les autres, en
2: les
5: fonction
2: uns.
5: De ce thème. Les uns aussi, c'est vrai, tout ouais. à fait. J'ai du mal à parler aux...
1: Les uns contre les
5: aux masculins, parce que... Parce que quand même, vous êtes nombreuses hein, ce soir. Enfin, c'est
1: oui.
5: souvent le cas.
4: Hein. Et qui te dit que
1: peut-être
4: je suis
1: que
4: une femme.
5: Tout à fait. Ah, voilà. Et donc,
1: peut-être
5: en fait,
1: que ce soir, le féminin l'emporte. On verra.
5: On va parler des disques que l'on a choisis, des raisons de notre choix, ou dire quelque chose à propos de la chanteuse, du chanteur, du groupe, et de la chanson elle-même.
1: Ou voilà. pas, parce qu'on vient aussi, des fois, on n'a rien préparé, et juste on avait envie d'être ensemble, et c'est cool.
4: Oui. Par exemple, moi ce soir, j'avais très envie de vous voir, alors j'ai pris ma voiture, j'ai affronté les bouchons, du coup j'ai pris l'autoroute, ça allait un petit peu plus vite, j'avoue j'ai triché, et me voilà, juste pour être avec vous.
5: Ça c'est bon ça.
2: Merci pour partager ces 20 ans de Radio Alto.
1: Et merci du coup pour cette synthèse, Étienne, de ce que sont les gens chanteurs.
4: Et nous j'avais tellement envie de rencontrer Étienne.
1: Oh Étienne, Étienne.
4: Oui.
2: Alors, il y a un petit défi interne à cette émission des chanteurs. On vous expliquera peut-être ou pas à la fin de qu'est-ce que c'est.
5: Tout à fait.
2: Mais 20 ans, l'âge où on a la vie devant soi, l'âge des projets plein la tête, des idées qui fusent, des convictions qu'on défend à plein poumon. L'âge où on se dit que tout est possible et on a envie de tout essayer, très envie. 20 ans, c'est l'âge de l'énergie, de l'audace. Et on le sait, à cet âge-là, on ne fait pas les choses à moitié. Alors Radio Alto, pour fêter ça, va mettre les choses en perspective. Des ateliers vous attendent le 14 novembre, des émissions en direct, la fiesta avec des concerts.
1: Ouais,
2: vous pouvez même venir avec votre t-shirt préféré pour le faire marquer à jamais pour les 20 ans de Radio Alto et dire « j'y étais ».
1: Oh yeah.
2: Et ouais.
5: Oh, oh.
2: J'ai fait de l'autopromotion.
4: Oui,
2: Charlotte
4: ouais.
2: me fait des pouces en l'air. Et les gens chanteurs, ce soir, se mettent au diapason. Pendant cette émission, on fête ça comme il se doit. Des chansons, des rires, de la musique et surtout de la voix de celles et ceux qui font vivre les Bauges à travers les ondes, les bénévoles de Radio Alto.
1: C'est nous.
2: Et ça faisait un petit bout de temps qu'on n'avait pas entendu aux gens chanteurs, Étienne. Et
1: de
2: retour,
1: Étienne.
5: Merci mesdames, mesdemoiselles, merci à vous toutes, à vous tous, merci.
2: Quelle classe dans la voix. C'est une habituée, un pilier de Radio Alto. Anne est avec nous.
1: Bonsoir à tous, bonsoir à toutes.
2: Ça faisait un petit bout de temps qu'elle n'était pas venue pointer le bout de son nez, mais maintenant
1: bonjour.
2: C'est une habituée, car c'est une voisine de Radio Alto. Letty, elle fait son grand comeback aussi aux
4: Jeunes
2: Chanteurs.
4: Eh oui, accueillez la nouvelle Beauju.
1: Bienvenue la néo-Beauju.
2: Ils sont dans l'ombre, on ne les entend pas. Ils sont d'ailleurs vraiment là ou pas, on ne sait pas. Mais sans eux, nos voix, nos choix musicaux ne pourraient pas atteindre vos cœurs. Charlotte et Franklin sont derrière le mur du song.
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2: Oh yes, vous avez entendu Charlotte, elle existe, elle est là, elle est... Oh,
1: Franklin est là aussi, mais vous n'entendrez pas.
2: Il faut vraiment venir le voir pour savoir s'il est vraiment là. Et puis moi, Dorothée, qui ai l'honneur de vous accueillir dans ces gens sans chanteurs spécial anniversaire.
1: Attends, mais un marquage, Charlotte, on va le passer au montage.
2: Anniversaire, c'est les joies du direct. Vous avez tous les bafouillages en direct.
1: Joyeux anniversaire à Radio Alto avec toi,
2: oui.
1: Mado.
2: Oui. Et puis merci aussi à vous, auditeurs du direct. Spécial dédicace à Isabelle qui a dit qu'elle prenait le temps de nous écouter en direct et qui n'a pas pu être là.
1: Oh, bisous, voilà.
5: Tout à fait. Et bisous, Isabelle.
2: À sa copine qui était avec elle, dont je n'ai pas noté le nom, au concours de nouvelles de Radio Alto. Ben, bonjour à toi, je me souviens plus de ton nom. Tu étais habillée en bleu et tu te reconnaîtras.
5: Peut-être c'était Morgane.
1: Bisous, la copine à Isabelle
2: Morgane,
1: en bleu.
2: Morgane, je l'aurais reconnue parce que oui. Je la connais.
5: D'accord. Voilà.
1: Moi, c'est pas parce que je connais que je reconnais.
2: Non, mais voilà, c'était quelqu'un d'autre, mais j'ai oublié le nom. Je
4: mais
2: dirais
4: au moins,
2: Blandine.
4: Tu reconnais que tu ne me reconnais pas.
1: Oui.
2: Et enfin, merci à vous, auditeurs, podcasteurs, fidèles ou nouveaux.

0: Du coup, qui c'est qui commence avec sa perception musicale des 20 ans ? Eh ben, c'est Étienne. Étienne, quel morceau nous as-tu choisi ?
1: Alors, je dis d'abord le nom du chanteur, Murray Head. Murray Head, il chante souvent en anglais, mais il chante aussi en français. Ouh. Et là, j'ai choisi une de ses chansons en français, où il parle de la vie, ça passe très très vite. Vous savez, il y a des chansons comme ça qui sont entraînantes, dans le sens où elles nous transportent en 3 minutes de la naissance à la mort, en passant par les 20 ans en l'occurrence. Et donc, je vous propose d'écouter « Maman » de Murray Head. On en reparle après. Ok.

0: Maman coupe la corde.
1: Oh, j'avais compris, maman tout s'accorde.
0: Mais oui, on peut comprendre ça aussi également. Ah. Mais d'ailleurs, c'est assez surprenant parce que Murray, donc, qui chante en anglais habituellement, et là, pour la chanson, il aurait pu dire coupe le cordon, je pense. C'est plutôt l'expression qu'on entend pour dire à ses parents lâche-moi, quoi. Et là, il dit coupe la corde.
2: Mais ça rimait pas à cordon.
0: Et voilà.
3: Ah ben moi, j'ai compris coupe le cordon, non?
1: Ah, moi, j'ai compris, en fait, tout s'accorde.
0: Tout s'accorde.

0: Moi, j'ai compris. Maman, tout s'accorde.
1: Mais c'est pas bien dire.
2: Mais en fait, c'est génial.
0: Tout s'accorde. Ouais, tout le monde comporte ce
3: qu'il veut. Il y a quelque chose avec la corde et le cordon, quoi. Faut couper.
2: Mais en tous les cas, il dit à un moment donné, maman, tu le sais, j'ai bientôt 20 ans, je peux pas rester ici. Maman, tu le sais, j'ai bientôt 20 ans, maman, écoute-moi. Voilà. Donc moi, j'aime bien cette chanson parce que, eh ben, quand j'ai eu 20 ans, il y a déjà quelques temps, eh ben, j'ai eu envie de partir et j'ai demandé à ma maman et à mon papa aussi de m'écouter et puis de leur dire, pour leur expliquer que j'avais besoin d'aller voir ailleurs. Et voilà. Et c'est tout. Et j'aime bien cette chanson aussi parce qu'elle parle de toute la vie. C'est ce que je disais tout à l'heure. Voilà. Puisqu'il indique à sa maman qu'il a bientôt 20 ans, 5 ans d'abord, 20 ans, 15 ans, 30 ans, enfin, dans l'ordre et même il lui dit j'ai bientôt 100 ans. Voilà. Et moi, j'adore ça, de pouvoir écrire en très peu de mots et d'imaginer que la vie, elle passe super vite comme ça, ce qui est la réalité quand même. Mais bon.
0: Est-ce que tu connais la chanson de Lucas Graham, « I was 70 old »
2: I do not know this song.
0: Parce que du coup, c'est pareil, il repart de quand il était jeune, de quand il, puis jusqu'à ce quand il est vieux, où il espère que ses enfants viendront le voir. Ça fait aussi pareil, une petite rétrospective, ouais, voilà. Prospective, en fait.
2: Et ouais, et moi, j'aime beaucoup ça.
0: Bah, je te conseille de l'écouter. Après, c'est en anglais. But you speak English.
2: I try.
0: Ouais, bah super. Sinon, il y a Google Translate.
2: Well. Et ben, j'ai l'impression que je vais donner la parole, je dois donner la parole à Letty parce que c'est elle qui a choisi la chanson suivante. C'est ça.
0: On fait un petit refilé de ballon.
2: Un petit refilé de ballon.
4: Oui, ben Letty, elle est contente. Oui, alors la chanson suivante, peut-être que vous la connaissez, je pense, ouais. Parce qu'elle est quand même assez connue.
0: Elle et s'appelle, le clip est sympa.
4: Voilà, elle s'appelle Le Bilan, c'est les Negmarrons qui chantaient ça et du coup, comme le thème, c'est les 20 ans de Radio Alto, 20 ans, 30 ans, 40 ans, à chaque dizaine, on fait souvent le bilan, je trouve, et je trouvais sympa.
0: Et est-ce que tu sais quel âge tu avais au moment de cette chanson?
4: Parce que j'avais pas... moins de 20 ans, ça c'est sûr.
0: Ok. Bon. Raté. Et ouais. On l'écoute?

0: Ouah, mais que ça fait trop plaisir de l'avoir entendu.
1: Bravo. Ah, bah moi, ça me fait plaisir que ça vous fasse plaisir parce que j'ai vu DJ Chacha, Étienne qui dansait, je vous raconte pas son petit déhanché. Oh. Et puis alors, les filles, là, ça les a tout de suite replongées dans les années... Et
2: du coup... On ne devait pas avoir loin de 20 ans pour certains. Voilà. Je sais pas quand est-ce... de quand elle date cette chanson. Mais...
3: Oh, fin des années 90 à tous les coups.
1: Ouais, je pense, ouais. Pas loin des années 2000 en tout cas.
3: Ouais, pas très loin.
1: Mm-mm. En tout cas, je trouve que les paroles, elles sont... Bah, elles sont très claires. Ouais. On peut peut-être se refaire le refrain d'ailleurs. Allez, le temps.

0: Histoire d'avant, comme si on avait 50 ans. Wouh ! Et du coup, bah, ça, c'est valable pour nous et c'est valable aussi pour la radio, puisque elle, elle a 20 ans. On n'avait peut-être pas tous le même itinéraire et pas le même chemin, je ne sais plus ce qu'il disait. On avait le même itinéraire, mais pas le même chemin. Donc,
1: non, le même destin. Parce que, ouais. C'est moi qui me suis trompée quand je l'ai chanté tout à l'heure.
0: Bon, bah,
2: c'est pas grave, les deux fonctionnent.
0: Les deux rimes, les deux rimes. Mais en tout cas, c'est aussi le bilan de la radio. Donc, venez nous voir le 14.
1: Et puis, on s'est tous retrouvés ici, en tout cas, pour ceux qui sont là.
2: On s'est connus. Des belles rencontres.
1: Radio Alto crée du lien social et du lien de qualité.
2: Ça rime pas, mais alors, qu'est-ce que c'est vrai?
1: Eh ben, je vais essayer de te trouver une rime en haut.
0: Voilà. Ben, Radio Alto fait du lien comme il faut.
1: Ah, c'est beau.
2: Ah, c'est beau.
1: Merci.
2: Letty.
0: Ah. Allez, next. Alors, je passe la parole à Anne.
2: Ah ben, moi aussi, ça va faire une rime en haut. On va écouter une chanson qui s'appelle Rio, parce que moi, à 20 ans, en fait, je passais des heures à plancher sur mes travaux pour les Beaux-Arts. Et du coup, j'écoutais en boucle, en boucle, en boucle, en boucle mes albums préférés. Et parmi mes albums préférés, il y en avait plusieurs de Lara Fabian. Et je vous ai choisi une chanson qui me met toujours du soleil dans mon cœur. Elle s'appelle Rio.

0: Eh ben, ça vous a pas emmené au Brésil?
1: Ah bah, ça nous a emmené dans tous les dessins animés possibles.
2: Ouais, ouais. On trouvait une petite discussion off qu'on vous remet, c'est qu'on trouvait que ça faisait très chanson de dessin animé tellement c'était imagé et que ça emmène.
0: Ouais, et moi c'est vraiment une chanson qui me fait voyager et je me prends plein de soleil et plein de couleurs et voilà, c'est pour ça qu'elle me met vraiment le smile.
2: Et ça veut dire quoi ce qu'elle dit à la fin en brésilien?
0: Eh ben j'en sais rien parce que je ne parle pas le portugais.
2: Ah mais comme tu l'as chanté, je me suis dit que tu savais.
0: Eh ben j'ai pas cherché. Rio Fala do Amor, on va chercher ça.
2: Amor,
0: je pense,
2: ça veut dire tomber en amour, non?
0: Probablement.
1: Enfin. C'est peut-être un fleuve d'amour.
2: C'est plus beau.
0: Je vais t'en.
3: Rio.
0: Pourquoi
3: tu me tordes
0: des embûches? Je te tape pas.
1: Moi je parle couramment le portugais. C'est le fleuve de l'amour.
0: Ok. Trop beau. Merci.
2: Bah, parfait. Pour de vrai, tu parles couramment en portugais?
1: Non, mais je comprends tout.
2: Ah bah alors, dis-nous, bienvenue sur Radio Alto 94.8.
1: Bienvenue sur Radio Alto 98.8.
2: Ouais, d'accord, tu parles portugais comme moi, je parle russe. Étienne est outré. Étienne est outré.
0: Je dirais pas outré, je dirais...
1: Il est rouge.
0: Il en veut plus. Et pour sa reprise, franchement, c'est
1: rouge.
0: Émission.
1: Rouge.
0: Il est rouge, ouais.
2: Ah oui, on n'est pas loin. Est-ce que tu voulais nous dire autre chose sur ta chanson ou
0: non, ça va. Non.
2: Et ben du coup, on va passer la parole à notre.
0: Attends, elle veut dire quelque chose sur ma chanson.
1: Ta chanson. Ouais. C'est ce qu'on se disait aussi en off, et du coup, elle fait avancer ta chanson. Hmm. On sent qu'on avance avec, comme dans l'âge, comme jusqu'à 20 ans. Voilà. Next.
0: Alors c'est qui le next?
2: Bah c'est Étienne.
0: Étienne. C'est
3: non,
0: reparti.
3: C'est pas cette chanson-là que j'ai choisie. Étienne.
2: Oui. Voilà, oui. De Gage Paty.
3: Tout à fait.
2: Tout le monde l'avait dans la tête dès qu'elle a dit Étienne.
0: C'est un peu exprès.
3: Alors moi, je voudrais vous parler d'une chanson qui a été écrite et chantée surtout en 1985. Peut-être qu'elle a été écrite avant. Et si je l'ai choisie, c'est parce que, comme ça vous saurez tout, 1985, j'avais 20 ans.
2: Oh, calcul mental. Si elle avait 20 ans, 85, quel âge il a maintenant en 2026.
3: Voilà, tout à fait.
2: Bien.
3: Mais alors, je voudrais vous lire un petit extrait de Wikipédia. Je cite mes sources. Et l'on peut lire que, avec cette chanson, dont j'ai toujours pas dit le titre, je la dirai un peu plus tard, mais peut-être les personnes qui apprécient Jeanne Masse et connaissent bien sa discographie auront fait le lien entre 1985 et ce titre. Mais avec cette chanson, Jeanne Masse est devenue la première artiste féminine à atteindre la première place du top 50.
0: Ah ben, il était temps.
1: Et Étienne a 61 ans.
3: Eh bien, moi, je suis complètement, comment dirais-je, admiratif devant tes capacités
0: de calcul,
3: Letty. Et c'est tout à fait ça. C'est juste. Tu as raison. J'ai l'âge que tu as annoncé.
0: Comme il a fêté ses 60 ans l'année dernière, forcément, il a 61 ans cette année.
2: Letty, quel âge avait le top 50 en 1985?
0: Elle va avoir besoin de la chanson pour calculer.
3: Et alors, je termine justement en disant que Johnny, puisque c'est le titre de la chanson, Johnny, a également été la chanson la plus diffusée sur les radios FM et périphériques en février 1985.
0: Ouh.
3: Mais pas sur les ondes de Radio Alto, puisqu'en 1985, on l'a dit,
0: Radio Alto
3: n'existait
0: pas,
3: puisque Radio Alto va fêter ses 20 ans.
0: 20 ans.
2: Et Letty, Radio Alto est née en quelle année? Si elle fête ses 20 ans cette année? Il va falloir calculer.
0: Peut-être qu'on va envoyer
4: 2006.
0: La chanson.
4: Ouais,
3: alors allez, 2000 combien?
4: 6.
3: Mais tout à fait, ben, c'est ça ou... Ouais. Hein. Alors sûrement que ça avait commencé un petit peu avant hein, d'ailleurs. Ah, Charlotte.
5: En fait, la création de l'association c'est 2024, mais 2006 c'était la première diffusion en FM.
3: Voilà. Eh bien je vous propose d'écouter sans plus attendre Johnny.

0: pour toi, Anne, je relis les paroles du refrain. Car effectivement, Jan Maas, dans son enthousiasme...
1: Elle mâche les mots, hein, on comprend que d'elle.
2: Bah, c'est oui. Normal, elle mâche.
1: Elle mâche. Elle mâche. Elle mâche.
0: Et pourtant, dans la chanson, elle ne mâche pas ses mots. Et elle parle de cet homme qui, eh ben, qui ne se remet pas d'avoir été laissé par la femme qu'il aimait.
1: Oh.
0: Et le refrain, c'est « Et puis Johnny serre le vide dans ses bras. Quand Johnny s'éveille, ne la trouve pas. Et Johnny s'égare, ne comprend pas.
1: Oh,
0: non, Johnny, cette femme n'est plus à toi.
1: Ah, » ouais,
0: alors, en 1985, MeToo, ce n'était pas encore là.
1: Ouais.
0: Et moi, je voudrais lire une petite phrase pour m'adresser à des messieurs, pas à tous les messieurs, à certains. C'est ceci. « Et l'homme se saoule d'incertitude, dans sa fierté cache sa blessure. Rideau de fer, comment survivre sans elle ?» Juste, messieurs, acceptons de dire nos émotions, de les partager et de fendre le rideau de fer ou de fendre l'armure régulièrement.
2: Voilà, mais ne la fendez pas sur votre moitié, hein.
0: Oui, voilà, parce que ça peut mal...
1: Bah, ça fait mal.
0: Voilà.
1: Ça fait mal.
0: Bah, oui, je te remercie d'avoir précisé. Voilà. C'est bien
2: boulot.
0: Cette émission. Comment
2: c'est... Je dis c'est mon boulot.
3: C'est mon job.
1: clairement.
0: Mais en tous les cas, voilà, moi j'aime beaucoup cette chanson. Et moi je te passe la parole, Letty.
1: Do
0: qui doit prendre...
1: Déjà, cœur avec les doigts pour ce que tu as partagé. Merci beaucoup, Etienne.
2: Voilà.
1: C'est
2: merci.
1: Vachement plaisir de te retrouver. Ouais. Et puis, bah, merci, Letty, parce que les deux sont vrais.
2: Eh oui. Mais bon, comme c'est les 20 ans, bah, ils mettront peut-être 20 ans à comprendre. Peut-être que Johnny va mettre 20 ans à comprendre qu'elle est partie.
0: Voilà.
2: Peut-être qu'ils se remettent un peu en question, si Johnny.
0: Voilà.
1: Eh ben, si Johnny n'a pas compris, heureusement qu'on a des Etienne.
2: Voilà. Pour lui expliquer.
0: Voilà. Cela étant dit, parfois on met du temps à comprendre les choses de l'existence. Je crois que c'est à toi, Do, à présent.
3: Oui, c'est ça. Je vous ai trouvé une chanson. Alors, je m'excuse à tous ceux qui trouvent que les 20 ans, c'est joyeux. Moi, 20 ans, pour moi, c'est pas hyper joyeux. Hein. 20 ans, je pense à l'adolescence. Hein. L'adolescence, elle va de 11 à 25 ans.
2: Pour les garçons,
3: oui. Ouais, bah, globalement.
1: Plus pour les garçons.
3: Globalement, filles ou garçons, c'est des moments où on expérimente plein de choses, où on n'est pas toujours bien dans sa tête, bien dans sa peau, bien avec les autres. Et où, moi, je trouve que parfois, on est très entier et on va jusqu'au bout des choses, même si elles peuvent nous faire mal. Et c'est donc un peu le thème de cette chanson que j'ai choisie, qui est une chanson de Barbara Weldens, qui s'appelle « Je ne veux pas de ton amour ». Et c'est une chanson un peu paradoxale, où elle refuse l'amour de l'autre, mais c'est pas pour le punir, c'est pas pour le rejeter, c'est une façon de se protéger, parce qu'elle, elle l'aime, et elle ne veut pas que leur relation se transforme dans...
1: Que ça pourrisse, quoi, que ça
3: voilà.
1: Gêne les habitudes.
3: Elle veut garder sa version idéalisée de l'amour. Elle veut pas de la routine. Elle veut pas de l'usure,
1: ouais,
3: qui pour elle sont
1: chiant.
3: Inacceptables. Elle veut que l'amour reste pur, et c'est pour ça qu'elle n'en veut pas.
1: Mais il vaut mieux pas le vivre, voilà.
3: Voilà. Elle rejette les modèles installés du petit couple dans son salon avec les enfants, et elle refuse le compromis. Il n'y a pas de demi-mesure. Et pour moi, avoir 20 ans, des fois, c'est ne pas être dans la mesure. Aller des fois un peu trop fort, mais y aller quand même.
1: T'as
3: je vous laisse écouter.
1: T'as des choses à partager, toi.
3: Barbara Weldens.

0: Voilà.
1: Merci.
2: Allez, j'adore cette chanson.
1: Au revoir.
0: Non, mais 20 ans, c'est des fois des postures comme ça jusqu'au boutiste où on se fait... on va dans une position, on l'essaye et puis on voit si ça correspond pas. Et je trouvais que cette chanson, pour moi, illustrait cette partie des 20 ans qui est peut-être moins joyeuse, voilà, et avec laquelle on peut se heurter.
2: Et oui. Qu'est-ce que t'es allée jusqu'au bout de quoi, toi, à 20 ans ?
0: Je parle pas forcément de moi, en fait. C'est que on a tous observé des jeunes qui, des fois, prenaient des postures pour être alignés et congruents avec ce qu'ils pensaient, en se rendant peut-être pas compte que c'est peut-être un peu trop. Et qu'il y a peut-être un entre-deux, entre ne pas vivre l'amour et puis le vivre tout en laissant son espace de liberté aux autres. Voilà, c'est ma vision des choses. Hein. Voilà, donc désolée, j'ai cassé l'ambiance. Puis alors, je ne vous raconte pas la deuxième chanson.
1: Non, j'ai pas cassé l'ambiance.
2: Elle est géniale, cette chanson. J'aimerais et puis, il y a vraiment le... Bah, oui, il y a le côté qui est dramatique parce que je ne vais pas... Je ne vais pas prendre le risque de vivre quelque chose qui pourrait me faire souffrir. Non, c'est, évidemment, c'est dramatique, mais si, il y a aussi tout ce côté très, très, très drôle qu'elle a de partager tous les trucs où elle est tellement persuadée que ça va arriver et elle le fait avec une théâtralité qui est absolument géniale. Mmh. Il faut la voir, Barbara Weldance, qui nous a quittés, malheureusement. C'est un personnage. C'est une, voilà, le personnage est ciselé, elle est théâtrale, elle est remarquable.
0: Letty, tu voulais lancer un débat ?
3: Non.
0: Ok.
3: Non, finalement, non. Il faudrait peut-être toute une émission pour qu'on parle un peu des 20 ans.
0: Ok. Bah, Letty, du coup, je te propose de qu'on papillonne jusqu'à toi.
3: Ouais. Allez, papillonnons. Moi, la chanson que j'ai choisie, cette deuxième chanson, s'appelle « Les papillons » d'un artiste que j'aime énormément, qui s'appelle Thomas Fersen. Si un jour tu nous entends, Thomas, sache que je suis venue te voir plein de fois en concert et que à chaque fois que tu chantes Les Papillons, je fais Les Papillons et je suis trop contente. La première fois que je l'ai entendu, ce Thomas, bah, je crois qu'il y a 20 ans, justement. Et il y a 20 ans, j'avais 20 ans. C'est beau, hein?
0: C'est une mise en abîme, waouh!
2: Ouais.
3: Voilà.
0: Étienne, il compte.
3: Voilà.
0: Étienne, elle a quel âge, Letty?
4: Je ne le dirai pas.
3: Voilà.
2: Il est d'une délicatesse.
4: Ça ne se fait pas, je crois.
2: Mais il est d'une délicatesse. Voilà.
3: C'était encore une année de bilan, tu vois, pour moi, cette année. Bref, ouais, un artiste que j'aime beaucoup et que j'étais allée voir il y a 20 ans à Musilac, il me semble. Et je suis allée le revoir plein de fois ensuite. On va passer les papillons, puis on verra ce que je vous en dis.

0: Et voilà, c'était les papillons qui se sont envolés.
1: Ah ouais, là il y en avait partout dans le studio.
0: Donc je disais, j'adore Thomas Fersen parce que c'est un artiste qui a un côté vraiment nonchalant. Mais quand il commence à parler, on n'entend plus une mouche, quoi. Même les mouches se taisent.
1: Même un papillon se tait.
0: Même un papillon se tait. C'est pour moi une espèce de poète moderne où dans cette chanson il y a beaucoup de légèreté pour parler de quelquefois de sujets un petit peu plus importants, mais de la légèreté comme quand on a 20 ans et qu'on papillonne de toutes les couleurs là. On rêve de gloire, mais on est encore qu'une grosse chenille avant de devenir un papillon. Voilà.
2: Allez, je passe la parole à.
1: Ouais, je sais pas comment faire une transition. Non, c'est moi.
0: Dorothée, excuse-moi.
1: Je sais pas comment faire une transition avec la chenille et le papillon parce que moi, je vous propose une chanson des Cowboys Fringants, qui est mon groupe francophone préféré.
3: Mais si, il y a toujours des papillons qui accompagnent les Cowboys, tu sais, dans ces petits papillons du désert, etc. Okay.
1: Voilà. Et du coup, cette chanson, elle parle pas explicitement des 20 ans. Par contre, je trouve que c'est une très belle comparaison avec là où en est l'état de la radio associative en France. C'est-à-dire que c'est une chanson sur la jeunesse. Donc, dans la chanson, ça commence par j'ai 19 ans, donc on est d'un petit année d'écart. Mais de la jeunesse qui traverse parfois des coups durs et qui essaye de tenir debout en essayant de garder sa dignité en attendant un verdict. Alors, Radio Alto, elle attend le verdict chaque année du fonds de soutien à l'expression radiophonique qui représente une grande part de ses ressources et qui, chaque année, est mise à mal et renégociée et qui, chaque année, jusqu'à maintenant, est rétablie grâce à la mobilisation générale. Merci à tous ceux qui se sont mobilisés et qui se remobiliseront sûrement la prochaine fois. Et du coup, voilà, je vous laisse découvrir cette chanson qui est sur un jeune qui attend un verdict quant à sa santé, qui manifeste la force de tranquille de se battre contre son cancer et qui tient sans se plaindre et qui décide que s'il doit partir, ce sera la tête haute. C'est ma femme.

0: 19-20 ans, c'est l'âge où la vie devrait commencer. Radio Alto est née il y a 20 ans avec un idéal de liberté d'expression qui paraît encore aujourd'hui tout neuf. Et je trouve qu'il est paradoxal de l'avoir menacée alors qu'elle incarne encore cette promesse. Dans les radios associatives, les bénévoles, les salariés continuent d'émettre et d'animer et d'informer sans savoir ce que sera l'année suivante. Ils assurent chaque jour des missions de proximité, d'information locale, d'expression, de vie culturelle, de lien social, et souvent avec peu de moyens. Donc je profite de ce moment pour remercier les salariés de Radio Alto, le CA qui œuvre souvent dans l'ombre, tous les bénévoles qui la font vivre et toi, auditeur, qui nous écoute.
1: Ça me donne envie de faire un panneau et de manifester là.
0: Bah, faudra remanifester au prochain vote du budget. Hein. Tu peux préparer tes pancartes.
2: Hein. Ouais. Merci à la magnifique bénévole militante et qui fait tellement pour Radio Alto et qui emmène dans une traînée de paillettes et d'étincelles tellement de beaux mondes et de beaux projets dans la traînée de paillettes et d'étincelles. Merci Dorothée.
0: Ouais. Moi, je dis merci au Cowboy Fringant qui arrive quand même à faire des chansons magnifiques qui ont un message et qui, malgré le message, porte quand même de l'espoir et de la vie dans l'instrumental aussi. Voilà, je vous avais dit que mes chansons n'étaient pas
2: une fois n'est pas coutume.
3: Moi, je trouve que tu... Je sais pas, enfin, c'est magnifique cette chanson. Ouais. Bon, moi, ça m'a fait repenser à un jeune qui nous a quittés. Donc, c'est des émotions qui peuvent être aussi du côté du sombre ou de la tristesse. Mais voilà, tu termines avec un élan incroyable pour rappeler tout ce que font les radios associatives. Et c'est génial, ça donne de l'élan aussi, cette chanson. Et voilà, la tête haute, c'est très beau comment ça se termine, la tête haute, des échos, la tête haute, la tête haute, ouais. La tête haute. Et moi, voilà, bah, j'en profite pour rendre hommage aussi à tous ces jeunes, ouais. Ces jeunes filles et ces jeunes garçons qui actuellement manifestent, font des actions qu'ils n'avaient peut-être pas pensé faire, mais parce qu'ils ont juste envie qu'on les écoute et qu'on prenne en compte leurs conditions de vie, d'éducation actuellement. Hein, je parle du mouvement des lycéens, mais il y a plein de parents qui ont rejoint aujourd'hui, qui se sont déplacés dans des manifestations. Et c'est, voilà, c'est important. Et je crois que c'est, il faut de l'écoute. Voilà. Dans cette radio, alors je fais le lien avec ça. C'est un lieu où moi, à chaque fois que je viens dans les studios de Radio Alto, où je participe à des actions encadrées par des bénévoles et des salariés de la radio, il y a de l'écoute, il y a du respect, il y a de la stimulation, en fait. Merci Radio Alto. Et merci à toi de nous avoir proposé cette chanson des Cowboys Fringants. Fringants. Merci.
0: Bah, avec plaisir, c'est mon groupe préféré. C'est pas la première fois que je voulais passer, ce sera pas la dernière. Et ben voilà.
2: J'enchaîne.
0: Bah comme tu peux. Ah.
2: Bah ouais. Bah, moi, il y a un lien quand même. Hein, c'est le cancer, ouais. Voilà. Ouais. Et oui. Ah Charlotte, tu t'y attendais pas à celle-là.
1: Bah, non. Ouais. Le vilain petit papillon qui.
2: Le vilain petit crabe, ouais, absolument. Et j'ai une grosse émotion parce que. Alors pourquoi j'ai choisi une chanson d'Erita Mitsuko. J'ai choisi Marcia Baila. Et je l'ai choisie parce que moi, je l'écoutais en boucle hein, quand j'avais 20 ans, toujours, parce que j'avais beaucoup de travaux préparés pour les Beaux-Arts. Donc, je vous ai dit, hein, j'ai écouté beaucoup de chansons en boucle. Et celle-là, ça a été ma chanson préférée, mais pendant très longtemps. Et je pense que c'est une des chansons les plus ouf, les plus délirantes que j'ai eu entendues, parce que moi, à l'époque, j'écoutais beaucoup de Georges Moustaki, Georges Brassens, etc. Et tout à coup, à un moment donné, paf, il y a les Rita Mitsuko qui sont arrivés dans la discographie de ma mère, et ça a été une sorte de révolution, c'était un truc juste dingue. Et Marcia Baila, cette énergie, c'était un truc de fou. J'ai de l'émotion parce que, Catherine Ringer nous a quittés il y a quelques semaines, et je pense que ce qu'elle incarne pour moi, c'est une liberté. C'est une expression que j'ai déjà employée, hein, que ce soit au karatoké ou aux gens chanteurs, pour les femmes, il y a le côté être jolie, gentille, pas prendre de place. Et ce que je trouve génial chez Catherine Ringer, c'est qu'elle explose complètement cette catégorie en étant simplement là et en étant puissante et en étant elle et ce qu'elle a envie d'être à l'instant T.

0: Et que tu t'appelles Marcia, Arthur, Alphonse, quel que soit ton nom, on t'attend pour faire la fiesta avec nous, pour baila avec nous le 14 novembre à l'Echrenne à partir de 16h. Radio Alto est là depuis 20 ans, même si l'avenir est incertain, on peut se réjouir d'avoir été là, d'être là. Pour le reste, c'est aussi la force de la jeunesse, on verra bien demain. Ciao.
1: Au revoir.
2: Ciao.
0: Sochaux.
3: Salut à toi, oh mon frère.

0: Et on retourne sur l'antenne de Radio Alto 94.8 avec l'émission Bienvenue chez Tonton.
1: Avec les Staple Singers.
0: C'est pas du tout Bienvenue chez Tonton, c'est Bissoul. Qu'est-ce que je raconte? N'importe quoi! Très bonne journée à tous sur Radio Alto

Encore un petit saut en arrière dans le temps avec deux titres enregistrés pour Epic en 67. Tout d'abord une cover de For What It's Worth de Stan.

Ça, c'est un original composé par les Staple Singers et repris ici par The Sweet Inspirations en 1967 pour Atlantic. Why am I treated so bad?

0: Why am I treated so bad?
1: Une autre version de ce même titre en 67 par Cannonball Adderley.

À la fin des 60s, les Staple Singers signent sur la Stax jusqu'au milieu des 70s. On s'en écoute deux en commençant par une cover de Sly and the Family Stone, Everyday People.

Vous êtes toujours sur Radio Alto avec les Staples Singers et on s'écoute un autre titre paru sur la Stax cette fois en 72. 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

En 77, Curtis produit et écrit un album pour Mavis Staples. Pas son meilleur, mais ce Chocolate City sauve la mise.

Exit Curtis Mayfield, c'est sous le nom des Staples qu'elles enregistrent en 1978 pour la Warner Bros. Cette cover de Paul Kelly dans Burn Me.

Quelques années plus tard, Curtis Mayfield invitera Mavis Staples sur son ultime album de 1996, New World Order. Et ça s'appelle Miss Monk.

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0: Bonjour à vous ou bonsoir à vous. À n'importe quelle heure de la journée ou de la nuit, par la grâce virtuelle qui transcende le temps et l'espace, les portes de mon maquis radiophonique s'ouvrent à vous. Que vous soyez en train d'apprécier les premières lueurs du matin ou de savourer les dernières de la soirée, ou alors même que vous naviguiez quelque part entre les deux à vous ancrer dans le présent ou à vous élever vers votre futur, laissez-moi garder cette habitude de vous souhaiter une bonne arrivée. C'est reparti pour une petite heure passée ensemble à arpenter l'immensité du continent africain et quelques-unes de ses connexions mondiales, avec un point de départ assez original pour ce type d'aventure. En effet, on est en plein centre-ville de Valence, dans les studios de Radio Méga, et ce n'est pas pour rien que l'aiguilleur du 7e ciel que je vais essayer de vous faire atteindre se prénomme Raf. RAF comme Royal Air Force ou comme rien à foutre, ça dépend des horaires de la journée et des sujets qu'on va aborder. En tout cas, quand il est le responsable technique et sonore de chez Tonton, je sais que ses muscles sont bandés et son esprit affûté comme jamais. L'inverse marche aussi, n'est-ce pas mon cher Raph ?
1: Tout à fait, ouais. Salut à toi, moi.
0: Tu es prêt ?
1: Je suis prêt.
0: Eh ben, c'est parti alors.
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0: Que demander de plus à la vie quand on s'exprime tout simplement dans une de ses passions et qu'on enregistre une émission dans de telles conditions ? La vie est belle, c'est le titre de cette nouvelle édition. Alors rien de naïf dans ce choix, je navigue certes à vue, mais en toute conscience de l'atmosphère générale. Au son des bottes, je préférerais toujours celui des beats et des pulsations créées par des artistes venus de tous azimuts et de tout horizon. Pour l'occasion, on restera surtout sur le continent africain et ça, c'est déjà beaucoup. Si l'on peut le dire ouvert à tous les vents, on peut également considérer que c'est lui la source de la majorité d'entre eux. Alors aujourd'hui, on décolle et on atterrit avec des morceaux qui connectent l'Afrique du Sud avec l'Outre-mer, au sens littéral du terme. On passera aussi par des contrées régulièrement visitées pendant mes émissions, comme le Sénégal, le Mali, le Nigeria ou le Congo, mais on prendra aussi le temps de passage dans des pays moins connus pour leur création musicale contemporaine, comme le Sud-Soudan, Madagascar ou le Burkina Faso. Vos poches peuvent être vides, vos passeports n'ont même pas besoin d'être à jour, car ici, les frontières sont comme mes portes, grandes ouvertes.
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0: Avec le temps, c'est devenu une habitude, choisir le titre d'un morceau emblématique et nommer une édition de chez Tonton d'après ce titre. Comme je l'ai dit en introduction, celui du jour est « La vie est belle », complété sur cet album somptueux par sa traduction en anglais « Life is beautiful ». Il est signé par un artiste transcontinental, que je m'efforce de suivre avec autant d'attention que d'amour depuis une grosse dizaine d'années, c'est Petite Noire. Il est né en Belgique, d'une mère angolaise et d'un père congolais. Il a grandi en Afrique du Sud pour s'installer ensuite en Angleterre. Sa vie a donc été conditionnée par des cultures multiples et deux langues principales, le français et l'anglais. La vie est belle, Life is Beautiful, c'est le nom de son magnifique et inclassable album de 2015 sorti chez Domino Recording. Dans ce morceau éponyme, il convie une autre de mes obsessions musicales longue durée, le natif de Lubumbashi en RDC, expatrié en Belgique, j'ai nommé l'artiste trait d'union Balogi. Quand deux éléments tant aimés s'unissent, la formule m'est forcément magique. Je vous propose donc d'ouvrir cette émission en douceur avec l'unique représentant mondial de la Noir Wave, genre musical qu'il a inventé, quelque part entre trip-hop et ce que certains appellent la Cold Wave. Il y a certaines étiquettes que j'ai du mal à comprendre et je pense que parfois il faut savoir s'en méfier, voire les éviter. La vie peut être très belle sans tout ça.

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0: vol venu du Sénégal, Karabalik Beats. Il est suivi par toute une bande de rappeurs venus poser sur cet album de 2023 intitulé Général Kara. Le titre que j'ai choisi s'intitule Nouyo National. On y retrouve un artiste que j'aime beaucoup, Samba Peuzzi, accompagné par Bilou 14 en chiffres romains et Deep Dundugis. Une nouvelle petite perle venue du rap Galsen et de la team Reptile Music avec des flots tranchants et ses sonorités si particulières du Wolof. On enchaîne donc avec Nouyo National.
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Nouyo National par la team sénégalaise réunie autour du beatmaker Karabalik Beats avec notamment Samba Peudji. Et comme on se trouve bien en Afrique de l'Ouest, eh ben, on traverse une frontière toujours artificielle et imposée par la colonisation pour rester dans ce que les colons appelaient justement le Soudan français jusqu'en 1946. Le mot Soudan, venu de l'arabe pour désigner entre guillemets le pays des Noirs, qu'on retrouvera d'ailleurs pour un titre venu d'un autre bout du continent, ce qui en dit beaucoup sur la faible considération des envahisseurs pour les terres colonisées. Mais passons, là n'est pas le débat. Aujourd'hui, on va ouvrir la porte à cette artiste malienne, Djeli Tapa, elle aussi, qui navigue entre différents mondes, entre le Mali et le Québec où elle réside aujourd'hui, entre les traditions des musiques mandingues et les nouvelles technologies qui irradient ce morceau et cet album d'Ankoraba, sorti en 2024. Pour ce morceau Magosara, elle convie le multi-instrumentiste virtuose et chanteur Adama Yalomba et elle nous invite à venir accélérer un peu

C'était la grande Jedi Tapa et son invité Adama Yalomba pour faire basculer tranquillement mon maquis virtuel en club transfrontalier. J'évoquais rapidement tout à l'heure l'appellation Soudan pour désigner l'ancien nom colonial d'une zone où se situait le Mali actuel. Eh bien, on retrouve encore ce nom aujourd'hui de l'autre côté du continent cette fois, avec son lot de problématiques et de drames post-coloniaux, notamment avec ce conflit qui a divisé l'ancienne République du Soudan en deux, qui a conduit à l'autonomie prise en 2011 par le Soudan du Sud. Alors, loin de moi l'idée, évidemment, de me lancer dans un exercice de géopolitique que je ne maîtriserai pas. Je vais plutôt me concentrer dans une des lumières apparues dans l'obscurantisme des hommes. Il s'agit ici d'Emmanuel Jalle, ancien soldat lui aussi expatrié au Canada, que j'avais découvert grâce à une autre artiste militante, sa sœur Naya Ratch. Il est rappeur et acteur et il a notamment sorti un album intitulé Shanga en 2022 chez Gatwitch Records. Le visuel de cet opus est un condensé de ce que j'aime considérer comme la puissance africaine et celle de l'humanité en général. On y voit un jeune berger en tenue traditionnelle au milieu de son troupeau en train de se capturer dans un selfie. Les nouvelles technologies au service des fondamentaux de l'humanité en tant qu'outil de notre lien à l'essence de la vie, convoquant nature et culture dans un même mouvement, c'est tout ce que j'essaye de retrouver en musique dans mon émission et de le transmettre très modestement. Pour ce morceau intitulé Eboul, Emmanuel Jalle convie deux femmes, Nyayena William et Elisabeth Niajouak, qui viennent graviter avec lui entre les mondes et valoriser les langues, cultures et pensées des peuples nilotiques du Soudan.

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1: Après ce morceau d'Emmanuel Jal, venu des cultures du Sud-Soudan, on va à nouveau traverser une frontière administrative vers le sud cette fois. Nous arrivons au Kenya et filons en direction de sa capitale Nairobi pour découvrir la DJ Coco M. C'est peu dire que je suis tombé sous le choc grâce aux énergies Afro House déployées par cette magicienne 2.0 qui transcende encore un peu plus des styles électro venus d'Afrique centrale et australe. En 2022, elle a sorti un album appelé Kilumi chez le très classieux label français Infine. De cet opus, j'ai extrait pour vous le titre Winyo Nungo en featuring avec deux autres artistes kenyans, la rappeuse MC Sharon et son alter ego Wod Baba. Allez, c'est parti pour trois petites minutes de trance douce offertes par Coco M.

0: C'était le phénomène Coco M qui invitait deux rappeurs kényans, MC Sharon et Wod Baba. Et on va enchaîner maintenant avec d'autres phénomènes au Nigeria et Ouganda cette fois. Loin, bien loin des machines à tubes de l'industrie musicale de l'afropop, il y a évidemment des artistes indépendants qui sortent des cadres et pour celles-ci qui les explosent même à grands coups de chaussures compensées, notamment avec le soutien de labels, qu'ils soient en Afrique ou à l'étranger. Je pense notamment à Blanc Manioc qui collabore régulièrement avec cet artiste, mais aussi à cette extension du label ougandais Niégué Niégué qui s'appelle Hakuna Kulala. Je ne l'ai pas encore cité, mais si vous suivez mon émission, vous l'avez déjà entendu plusieurs fois. Elle s'appelle Auntie Razor et elle est évidemment une invitée de marque pour un maquis afro-électro appelé Chez Tonton. Petite précision pour les non-anglophones, Auntie veut dire tante et c'est donc cette tantine hardcore surnommée Razor que je vous propose d'accueillir avec le titre Tonedo, sorti d'un album de 2023 bien nommé Viral Wreckage. Elle collabore ici avec le producteur ougandais Il G. Préparez-vous, ça tient en 2 minutes, bien tassé.
1: Résolue le microphone.

Après le Nigeria, représenté à l'instant par la tantine Auntie Razor, eh bien, je vous invite à accueillir un pays qui n'avait pas encore été représenté chez Tonton, c'est Madagascar. Ça a été impossible pour moi jusque-là, malgré mes recherches, d'intégrer des sons contemporains qui collent à l'esprit de mon émission. Et ben, c'est fait aujourd'hui grâce à un groupe installé en France et produit par Jaspir Prod. Il s'agit de Lovana, qui signifie héritage en langue malgache. Encore une fois, comme je le disais tout à l'heure, il s'agit là d'un fil solide tendu entre le passé et le futur, avec deux artistes de régions différentes de cette île immense, Goli et Bema, portés par la musique du Nantais Aurel. Encore des liaisons très fortes entre tradition musicale et additifs électro qui viennent donner une nouvelle dimension à des langues et des cultures, et encore cette fois pour exprimer un discours puissant dénonçant ici les dangers des faux-semblants. La tradition Mangaliba malgache s'invite donc pour la première fois chez Tonton grâce à ce single dévoilé fin 2025, Pitiki, extrait d'un album encore à sortir en juin 2026. La chanteuse Goli est apparemment aussi une guérisseuse traditionnelle et on comprend d'autant mieux l'énergie fondamentale venue de ce morceau.

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1: Voilà, c'était l'énergie Mangaliba 2.0 venue de Madagascar avec Lovana. Il fallait au moins ça pour traverser le canal du Mozambique et quelques milliers de kilomètres jusqu'au centre de l'Afrique et son immense Congo. Comme je l'ai déjà souvent fait, je vous invite à plonger dans les entrailles de la scène alternative de Kinshasa. Après les pionniers de Konono No. 1, mais aussi Mbongwana Star ou Kokoko, voilà encore du lourd, du puissant et du punk au sens pur du terme. Un mélange électro-rock, raga et hip-hop imbibé de son traditionnel avec un nouveau venu ici, Lova Lova, aka Maître Tonnerre. Et vous allez vite comprendre le pourquoi de cette appellation alternative. Le titre qu'on écoute vient de son EP Bozonzi, sorti en 2023 chez Blue Line Productions, et il s'appelle Mambou. Lova Lova, il parle de l'importance capitale de la scolarisation des enfants avec un point de vue qu'on devine tranché, voire tranchant.

Mais vous êtes sérieux là? Vous êtes ouf ou quoi? Vous voyez ce qui se passe? Est-ce que vous voyez les enfants qui dorment dans les rues, qui vont pas à l'école, et ceux qui vont à l'école, hey, qui sont

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1: Lova Lova en force depuis Kinshasa, un grand merci à lui. On va enchaîner en augmentant légèrement le nombre de BPM et c'est au Burkina Faso qu'on va trouver un nouveau générateur d'énergie. DJ Domi avait explosé à la face du monde avec le tube hystérisant Aïcha Tremblay qu'un regretté ami Ardécho Burkinabé avait eu le bon goût de porter à mes oreilles. Hermano Germano, si tu m'entends depuis le maquis des cieux où tu t'ambiances pour l'éternité, toute cette émission est pour toi et en particulier ce nouveau banger des familles signé par la star des Didi du Burkina. C'est un single sorti en 2025 chez Leos GoProd. Allez, en position.

0: soigné.
1: Merci à Didier Domi pour cette nouvelle petite bombe. Et on va repartir dans l'autre sens pour rejoindre la Tanzanie et la capitale mondiale du Singeli, Dar es Salaam. Ce n'est évidemment pas la première fois que je tente de vous faire danser sur ce genre musical venu de la rue et qui s'est progressivement élevé depuis le début des années 2010 au rang d'éléments forts de l'identité nationale. Le Singeli a aussi un peu débordé sur les dancefloors underground du reste du monde et c'est notamment grâce à des DJ innovants et intrépides comme ce jeune DJ Travla. On va donc encore monter un peu dans les BPM avec ce fameux Singeli Funk sorti fin 2025 chez Shamazi Music. Je sais d'expérience que ce n'est vraiment pas facile de faire danser le public français sur ce genre de musique. Alors je vous invite à vous libérer devant votre poste dans l'intimité des derniers oripeaux de la pudeur. Vous ne ressemblerez peut-être à rien de connu, exactement comme cette musique, et croyez-moi quand je vous dis que dans ma bouche, c'est un vrai compliment.

Voilà, à peine 3 minutes de Singeli tanzanien avec DJ Travla pour libérer un peu plus son corps et son esprit. Vous êtes toujours à l'écoute de chez Tonton et je vous propose de lever un peu le pied avant le saut final. Heureusement qu'on n'a pas d'empreinte carbone grâce à la magie du virtuel, parce que voici maintenant un artiste venu d'un autre bout du continent. Autre salle, autre ambiance, autre genre musical venu de la rue pour gratter les oreilles de la bourgeoisie et du régime. Après le Singeli, revoici le Maragana égyptien à nouveau dans mon maquis avec un artiste que j'ai découvert récemment. Il s'appelle Sadat et il a sorti un album puissant et fiévreux en 2025 intitulé Al-Mualid, sorti chez Takwene Incorporation. Je m'excuse par avance pour mon accent. Il s'appelle Sarat Mira.

Après les musiques des rues de Dar es Salaam et à l'instant du Caire, on va basculer dans un tout nouveau univers pour terminer cette émission avec un morceau beaucoup moins ancré géographiquement qui a des ramifications partant un peu dans tous les sens, dans l'Atlantique noir en tout cas. Si on a déjà écouté ici plusieurs fois du comme sud-africain, on va s'en prendre maintenant un petit shoot chargé aux stéroïdes et aux influences extérieures. State Off avec 3F est un producteur maintenant installé à Amsterdam et pour ce morceau, il est même remixé par la productrice équatorienne Pussy avec un V à la place du U. Cette version de Durban Funk extrait de l'EP Simulacra sorti en 2024 chez CRSL est la dernière dose que je vous administre pour cette session chez Tonton.

Voilà, j'espère que vous avez lâché vos dernières forces dans la bataille et que vous aurez pris autant de plaisir à écouter cette sélection que j'en ai eu à la composer. Avec mes deux contraintes habituelles et originelles, vous emmenez dans un pays différent à chaque morceau et veillez à la bonne parité de la setlist. Comme les règles sont parfois faites pour être contournées. Rappelez-vous que j'avais choisi de commencer et terminer en lien avec la richesse musicale de l'Afrique du Sud, ce qui me permet de vous dire qu'une de mes dernières Selecta était d'ailleurs entièrement consacrée à la scène sud-africaine. Vous pouvez retrouver mon émission au format originel comme celle que vous venez d'écouter dans une douzaine de radios associatives en France et même une en Belgique. Mais vous pouvez aussi retrouver dans certaines d'entre elles mes Selecta des playlists thématiques qui me permettent notamment d'être diffusées de manière hebdomadaire dans certaines radios, mais aussi évidemment d'enrichir les internets mondiaux de son glané à travers différents voyages dans l'espace, mais aussi dans le temps. C'était donc la vie est belle, nouvelle édition de l'émission Chez Tonton, enregistrée grâce à Raph dans les locaux de Radio Méga à Valence. On se retrouve très vite dans les transistors ou sur les dance floors. À bon entendeur, ciao.

0: Bien, Dr Cook, Dr Bose, quel est votre gnadios? 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

0: 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Hein. C'est mort.
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